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1: L'artiste toulousain Pascal Zenou, tout comme toi. Non.

Pascal Zonou fait vibrer Toulouse avec une pop élégante et habitée où chaque note raconte une émotion vraie. Entre énergie brute et mélodie ciselée, Pascal Zonou signe une musique qui vous attrape dès la première écoute et ne vous lâche plus.

0: Pascal Zounou, tout comme toi, un coup de cœur ici Occitanie.
1: 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Huitisef, petit guide à l'usage des étrangers du sud du péage d'Arras en vacances dans notre belle région.
2: Je suis sûr qu'il vous arrive dans la vie de ne pas être en forme et même d'être carrément chafouin, sans raison précise. Et là, ma grand-mère vous aurait dit « Je sais pas ce que j'ai, mais je baquillerai comme nombre ». Ça veut dire que je suis tellement de mauvaise humeur que je me disputerai avec mon reflet. J'ai pas toujours tout expliqué non plus, hein, c'est vrai. Hein, et puis c'est pas le jour, je vous préviens, je suis pas d'humeur. Et puis ça m'énerve et je sais pas ce que j'ai, de toute façon tout m'énerve. Ah, il y a jamais rien qui va. Vous voyez ? C'est ça. Et pour illustrer mon propos, là, vous êtes dans un estaminet, tranquille, en famille, et la serveuse n'est pas des plus aimables. Ça arrive. Et avant de partir, vous entendez le patron lui dire « Tu vas faire chier les clients en force de faire un nez comme une bottine !» Ne paniquez pas, Wikizef est là pour vous aider. Le sens profond de cette phrase est évident, c'est la forme qui est troublante. Parce qu'une bottine, c'est fait pour aller sur les pieds. Et quelquefois, des précautions olfactives vous empêchent de les approcher de votre nez. Alors, comment est-ce possible ?
1: Traduction.
2: Eh bien, prenons notre serveuse, ce joli estaminet des Flandres, voyez, avec des assiettes pendues aux poutres et des fleurs de houblon qui pendoulent. Imaginez à cette serveuse son visage que si elle sourit, elle serait plus jolie. Sourire de mai, rendez-moi ma jeunesse, comme on dit. Ensuite, vous prenez une bottine à bourron, comme au temps où la mode était de mettre des Rangers de GI. Vous pliez la bottine, ça fait quoi ? Des fronces. Bah, faites pareil avec votre nez. Voyez, ça fait des fronces, et vous avez un nez comme une bottine. Et on dirait que vous faites la gueule. Enfin, moi, je dis ça. Je dis rien. D'ailleurs, j'arrête.
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3: Le 30 octobre 1812 à Montpellier, le préfet de l'Hérault, Pierre Barthélemy Joseph, comte de Nogaret, a mis les petits plats dans les grands. Il organise un mirifique dîner pour faire plaisir à ses hôtes, mais surtout à un hôte, le comte de Broméo, qui va intercéder en sa faveur auprès de l'empereur Napoléon pour le faire grand croix de la Légion d'honneur. Sa délicieuse épouse, Marie-Julie Boudon de la Roquette, a fait préparer des dindonneaux aux truffes et de la croustade de bécasse. On est nickel, les invités arrivent, parmi lesquels le fameux comte de Borromeo, général des armées, accompagné de son état-major. Il est en uniforme, il a des favoris noirs très beaux, il raconte aux invités ses faits d'armes, cette soirée est extrêmement réussie. Et là, bam ! La porte du grand salon de la préfecture s'ouvre en grand. Le commandant de la gendarmerie déboule avec une dizaine de ses agents et se rue sur le comte de Borromeo. Monsieur le préfet hallucine. Madame la préfète Marie-Julie Boudon de la Roquette tape une crise de panique. Ses copines l'éventent et le comte de Borromeo est arrêté. Le comte de Borromeo, en vrai, il s'appelle Anthelme Collet. Et avant d'être général et avant d'être comte de Borromeo, il a été sous-lieutenant, déserteur, missionnaire dominicain, marquis, abbé à Gap où il a tapé 80 000 francs à ses fidèles, évêque sous le nom de Monseigneur Don Pasqualini, puis faux lieutenant, chanoine honoraire à Saint-Augustin avant de enfin devenir le général comte de Borromeo, ce qui lui a permis de taper dans les caisses d'argent public par-ci par-là pour, prétendument, organiser l'armée de Catalogne. Et juste pour que le tableau soit complet, en 1812, Napoléon, il était en train de galérer au fin fond de la Russie. Vous voyez, je pense qu'il avait peut-être potentiellement d'autres choses à gérer que faire grand croix de la Légion d'honneur, le préfet de l'Hérault. Ah non, attendez, stop, pousse, c'est pas fini. Donc il fout Anthelme Collet en tôle, hop, au cachot, pendant 3 semaines. Et notre préfet,

0: Un gros malin décide de sortir Anthelme Collet du cachot pour le présenter à ses invités lors d'un autre dîner, histoire d'amuser la galerie. Ils le mettent dans la cuisine, Anthelme Collet est seul. À la porte, il y a deux gardes. Il avise une tenue de cuisinier, un gilet rond, un tablier, un bonnet blanc. Il enfile tout ça, prend deux plats, hop, un dans chaque main, met un coup de pied vigoureux dans la porte de la cuisine, genre « je suis pressé, ok, il y en a qui bossent ». Il passe devant les deux gardes et le voilà libre.
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2: Là, on est sous la tribune.
3: Sous la tribune gouache, oui, exactement. Donc, la tribune historique du stade Gilbert Brutus. Et on va aller réveiller la mascotte qui sommeille ici depuis le dernier match.
2: Et vous, Nicolas, vous faites quoi ici?
3: Alors moi, je suis donc président de la peine de Canoës. Et depuis la saison dernière, j'endosse aussi le rôle de mascotte lors des matchs.
2: D'accord, c'est-à-dire on ne vous voit pas.
3: On ne me voit pas.
2: Voilà, et vous enfilez le costume.
3: Le costume qui se trouve juste ici. Donc les différents éléments, donc la tête et le reste du corps qui sort du pressing.
2: Donc là, on est un peu dans votre loge.
3: Voilà, dans ma loge à moi, donc avec mon coéquipier qui fait Drago, moi je fais Drax et on fait l'animation, l'entrée des joueurs, on salue les supporters et donc les photos avant le match.
2: Voilà, les mascottes, l'une est jaune, l'autre rouge.
3: C'est ça, aux couleurs des dragons, donc avec le nouveau maillot qui va être porté par la mascotte aussi. On fait toutes les animations liées avec les dragons, donc tous les événements qu'il peut y avoir et les différents matchs tout au cours de la saison.
2: Et alors, comment vous avez eu cette opportunité de devenir mascotte? Il y a eu un appel d'offres? Comment ça s'est passé?
3: Alors non, je connaissais l'ancienne mascotte. Je lui ai demandé si jamais il y avait quelqu'un intéressé pour faire la mascotte, comment ça se passait. Et j'ai testé et ça m'a plu. Et du coup, je continue depuis l'an dernier.
2: D'accord, là on ressort.
3: On ressort de la tribune et généralement quand je ressors ici, c'est habillé avec le costume de la mascotte et on va saluer les supporters anglais lors des matchs et on va faire quelques photos près de la boutique et après on revient ici pour aller sur le terrain sortir avec les joueurs.
2: Mais dites-moi, vous aviez une âme d'artiste parce que c'est un petit peu spectacle là ce que vous faites?
3: Non, pas vraiment, mais bon, je suis un peu dans les associations, tout ça, donc ça me plaisait bien. Et une fois qu'on a la tête, on change de rôle et ça permet de faire des gestes, c'est aller serrer les mains avec les supporters, aller prendre les gens dans les bras quand ils nous tendent les bras, aller faire des photos avec des petits, voir les petits aussi contents de nous voir arriver en mascotte, de voir la mascotte, ça réjouit les petits. Les photos, les Anglais, beaucoup de supporters anglais aussi veulent leurs photos avec la mascotte.
2: Donc finalement, les gens ne savent pas que c'est vous à l'intérieur?
3: Non, ils ne savent pas. Maintenant, certains vont savoir. Mais dans mes proches et un peu dans les membres de la peigne, il y en a qui savent que c'est moi à l'intérieur. Oui. Beaucoup ignorent et après j'aime bien leur dire « Ah ben, je t'ai vu au match ». Et eux, ils m'ont pas vu, mais je leur dis « Oh, moi, je t'ai vu ». Moi, j'aime bien, ça me fait voir autre chose du match.
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2: Ai-je encore besoin de le présenter? Arnaud Fromage est avec nous. Bonjour Arnaud.
3: Bonjour, bonjour.
2: Pour votre nécessaire minute comtoise, Arnaud, il y a quelques temps, vous nous avez expliqué pourquoi l'emblème de la Franche-Comté était un lion.
3: Mais je ne suis pas allé au bout du raisonnement. Pour rappel, la Franche-Comté adopte le lion vers 1278-79 quand le comte de Bourgogne, Othon IV, décide de se rapprocher du royaume de France. Il décide pour cela d'adopter le lion, le roi des animaux et symbole de la monarchie française. La Franche-Comté n'est d'ailleurs pas la seule région à arborer cet animal que l'on retrouve aussi sur les armoiries de la Normandie ou en Aquitaine et qui est tout autant le symbole de Belfort que de la ville de Lyon parce que oui, il y a une logique là-dedans. Mais voilà, maintenant qu'on a dit ça, reste une question. Pourquoi le lion, qui n'est pas le plus imposant des animaux et qui, soit dit en passant, est une sacrée grosse feignasse, a-t-il pu devenir le roi des animaux et pas la baleine bleue ou le chinchilla?
2: Bon, déjà, ce n'est pas le cas partout, hein.
3: C'est vrai. En Asie, c'est plus souvent l'éléphant ou le tigre qui sont considérés comme les rois des animaux. En Amérique, c'est l'aigle qui règne aux côtés de l'ours, du jaguar ou du puma. En Afrique, le rhinocéros et le léopard sont aussi dans la place aux côtés, c'est vrai, du roi lion. Et en Europe, eh bien avant le lion, c'était l'ours qui était considéré comme le roi des animaux, mais tout va changer au Moyen-Âge. En gros, ce sont des histoires de symboles. Au Moyen-Âge, on se passionne pour la mythologie grecque, dans laquelle Hercule, qui était méga fort, a tué le lion de Némée, dont la peau était pourtant censée être impénétrable. Et puis, la crinière du lion est vue comme une sorte de couronne, ce qui fait bien plaisir aux souverains du continent, d'autant que bon, l'Afrique c'est méga loin et que personne n'ira vérifier.
2: Mais bon, un roi c'est très humain, alors comment un animal peut-il être le roi de quoi que ce soit quelque part, Arnaud?
3: Là encore, vous marquez un point, mais ce qualificatif de roi des animaux, depuis qu'il s'est débarrassé de sa symbolique royale, est plutôt là pour qualifier ce qu'en zoologie on appelle les super-prédateurs. Ces animaux qui sont tout en haut de la chaîne alimentaire et qui sont relativement imprenables à la baston contre les autres espèces du coin. Et même dans ces cas-là, on devrait dire que ce sont les lionnes qui sont les reines, parce que ce sont elles qui chassent, mais seulement les reines de la savane. Bah oui, si on va par là, chaque type de terrain a son roi. Celui de la jungle amazonienne, ce serait plutôt le jaguar, et celui de nos forêts à nous, eh ben ce serait plutôt le cerf. Mais au fond, une grosse feignasse qui laisse les autres combattre à sa place, qui se fait nourrir et qui prend la lumière, est-ce que ce serait pas ça, la définition d'un roi? Bon bah, je retire tout ce que j'ai dit alors.
2: Voilà, retirez tout. Merci beaucoup Arnaud.
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4: Dans la famille Moquet, je demande la fille, Pauline. 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
4: Un beau jardin avec des petits oiseaux, du vent et même la mare aux canards. Quant à l'entreprise Daniel Moquet, elle a semé des graines dans tout le département et dans toute la France.
5: 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Au départ, on ne faisait uniquement les allées chez les particuliers. Et puis on a rajouté à notre activité toute la partie clôture, portail et pergola. En 2022, on fait les jardins. Et puis enfin, là, le dernier réseau, on propose aussi à nos clients de réaliser les piscines, des spas.
4: Et leur point fort, c'est de s'adapter au projet du client et rapidement.
5: C'est-à-dire que quand un client nous appelle, rapidement, sous 8 jours, on se déplace à son domicile pour faire une étude de son projet.
4: Je voudrais une petite île végétale au milieu de ma grande fontaine, si c'est possible. D'ailleurs, c'est quoi la mode? Parce que l'entreprise suit les envies des clients et le climat qui évolue.
5: 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Donc en fait, c'est un peu ça, c'est-à-dire qu'on s'y sente bien et qu'on n'y passe pas un temps fou à entretenir son jardin. Des massifs qui sont autonomes, qui ont moins besoin d'eau. En fait, on fait attention au choix des végétaux qu'on utilise.
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5: On s'attache en fait à utiliser la végétation locale. C'est vrai que quand on nous demande des palmiers ou des oliviers, c'est moins les végétaux de notre région.
4: Oups ! Est-ce que vous pouvez me déplanter l'olivier et mettre un châtaignier à la place ? Comme le précise Pauline, la Mayenne reste la terre de cœur.
5: On est très attaché à notre région et on travaille avec des entreprises mayennaises.
4: Daniel Moquet, une entreprise qui participe à la bonne santé économique de notre département et qui se déploie toujours plus. Ah, si c'est possible d'ajouter des nénuphars dans mon spa, s'il vous plaît.
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6: Magali, taxi TPMR à Limoges.
7: Les Limousins sont formidables. Stéphane Pigato.
6: J'ai fait des études en sanitaire et social. C'était le métier de ma maman, qui était aide à domicile. Quand j'ai eu l'âge de travailler, j'ai fait des remplacements avec elle les étés. Je travaille pendant mes études, je fais mes études, j'ai les examens, et puis j'ai travaillé dans des hôpitaux, des maisons de retraite, à domicile. J'ai fait mes premières expériences professionnelles aussi à domicile. Et c'était juste parfait, en fait. J'aime être avec les personnes âgées, j'étais là pour elles, dans leur quotidien, donc moi, ça m'allait.
8: D'accord, jusqu'à 25 ans, vous faites ça? Et qu'est-ce qui fait changer le parcours finalement de vie ?
6: C'était pas des CDI en fait, donc j'étais à durée déterminée, donc il fallait que je trouve quand même à un moment donné un travail qui allait m'aider à vivre pour le reste de la vie.
8: Vous avez déjà des enfants à cette époque ou
6: pas ? Ah non, du tout.
8: Non.
6: Du tout. Mais j'envisageais, il fallait que j'envisage un métier qui allait m'aider à construire une vie. Et j'ai accepté en fait une nouvelle formation qui n'était pas du tout dans le même domaine parce que c'était parti dans l'industrie électronique.
8: D'accord, oui, vous changez complètement de...
6: Complètement.
8: Qu'est-ce qui vous plaisait là-dedans ? C'était le hasard ou c'était...
6: Ah, ça a été le hasard en fait. C'est le métier qui m'a trouvé. J'ai suivi une formation, j'ai eu les examens, j'ai fait de l'apprentissage. Et après, du coup, j'ai travaillé 20 ans avec eux. Je fabriquais des cartes électroniques. C'était moi qui les fabriquais, j'étais sur la chaîne, sur des machines.
8: Et alors là, qu'est-ce que vous vous dites ? Parce que c'est pas du tout dans ce que vous vouliez faire, l'aide à la personne, et puis on se retrouve à travailler à l'usine, à la chaîne.
6: Non, mais l'électronique est très intéressant, donc ça m'a comblé pendant 20 ans.
8: D'accord, oui, ça vous a pas... Le changement a pas été si brutal que ça,
6: non.
8: Finalement.
6: Non, non. J'ai comblé pendant ces années-là en faisant de l'associatif, lié à mes enfants, dans le sport.
8: Et comment arrive ce second changement ?
6: J'en avais pas marre de l'usine, c'est les maladies professionnelles qui m'ont amené là.
8: C'est des circonstances de vie qui font que finalement vous changez, quoi.
6: C'est ça.
8: Et qu'est-ce qui se passe à ce moment-là dans la tête de Magali, qui a un métier visiblement qui lui plaît,
6: oui.
8: Dans l'électronique, et qui se dit, va falloir changer.
6: C'était la santé d'abord, donc il a fallu rebondir et trouver un nouveau métier. Je suis forcément revenue sur l'aide à la personne. C'était d'abord l'aide à domicile, après le transport. J'ai essayé d'allier les deux et le transport de personnes à mobilité réduite est arrivé.
8: Et puis arrive donc le transport, le taxi, ce que vous faites aujourd'hui. Ça c'est pareil, c'est pas forcément une évidence de se dire je vais devenir taxi. Comment ça arrive dans votre vie ?
6: C'était la meilleure solution pour pouvoir allier les deux. Donc je suis devenue taxi de Limoges. Un collègue m'a dit que ce métier m'allait comme un gant, donc c'est un beau compliment, on continue. Parce que le transport de personnes en fauteuil, c'est quand même bien particulier. On n'amène pas des gens que d'un point A à un point B. On rentre dans leur domicile, on les aide à se préparer, à pouvoir monter dans notre véhicule et à l'arrivée, c'est la même chose. Il faut les aider.
8: Et qu'est-ce qui vous plaît le plus dans ce métier aujourd'hui ?
6: C'est le fait d'être présent, d'être utile pour eux et de les aider à vivre normalement.
8: Mais qu'est-ce que ça change finalement par rapport à un taxi normal ?
6: On est bien plus utile dans leur vie en fait. On leur permet vraiment des choses qu'ils ne pourraient pas faire si on n'était pas là.
8: Et aujourd'hui, vous êtes heureuse comme ça ?
6: Très, je ne changerai rien. Il va falloir qu'ils me supportent encore longtemps.

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1: Être de mauvaise humeur, ça arrive, mais savoir le dire en breton, c'est pas simple. Eh bien, je vais vous l'apprendre. Et puis, les Botorels, coucou, ça va être votre tour aujourd'hui.
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1: Alors, pour les râleurs du matin ou les râleurs de toute la journée, bah oui, il y en a, on en connaît, hein, ceux qui ne sont jamais satisfaits et aboient au lieu de parler, eh bien, c'est gualimor, le mot à employer. Gualimor et d'out, armintiement. Tu es de mauvaise humeur ce matin. Gualimor et d'out, armintiement. C'est un mot composé, donc, avec gual en premier, qui signifie mauvais, le mal ou le malheur. Employé devant un mot, gual sert à insister sur le côté néfaste, mauvais d'une chose. Par exemple, gualvrudet, c'est une personne de très mauvaise réputation. Donc, gual et immor, gualimor, hein, ça veut dire de mauvaise humeur, de très mauvaise humeur même d'ailleurs. À dire à votre ado, à votre conjoint ou collègue, ou pas en fait, hein, sinon ça va créer la dispute. Mais maintenant, vous saurez dire, gualimor et des irio, ceci est de mauvaise humeur aujourd'hui, gualimor et des irio. Retenez donc pour aujourd'hui que gual signifie mauvais en breton, immor, l'humeur, gualimor, la mauvaise humeur.
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1: Et maintenant, nos Botorels. Nom de famille assez répandu. Alors, Botorel, ça sonne fortement breton.

0: Ouais. Eh ben non. C'est une version bretonnisée d'un nom de famille qui vient de l'ancien français. Il n'y en a pas beaucoup en breton, mais il y en a quelques-uns, comme celui-là. Botorel, ça vient de Botérel, qui avait perduré dans la langue galaise, en Haute-Bretagne. Un nom attesté au 15e siècle. On le trouve aussi chez nos voisins de Cornouailles britanniques, d'ailleurs. Mais Botorel, Botérel ou encore Botrel, comme Théodore, le célèbre chanteur de la Papoulaise, eh bien tous ces noms viennent d'une ancienne forme française, Botérel, qui signifie le petit crapaud. Mais alors, c'est pas un petit crapaud. Ça servait surtout de surnom péjoratif, donné à une personne n'ayant pas des traits de visage des plus beaux, ou d'une personne méprisable, pas agréable du tout. Donc, même si ça semble breton, eh bien l'origine, pour le coup, vient de la partie non bretonnante de la Bretagne. Et ça a été mis ensuite à la sauce armoricaine, langue bretonne par nos anciens. Voilà, quelques mots de plus et des explications sur notre belle langue bretonne. Je vous dis à demain pour d'autres surprises. Canevarhoas.
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3: On sait qu'on est lorrain parce que quoi, Nicolas Turon?
4: Parce qu'on est tuyau rouge ou tuyau bleu.
3: Je connaissais le fil rouge sur le fil rouge, le fil bleu sur le fil bleu.
4: Oui.
3: Je ne connaissais pas le tuyau rouge. Le tuyau rouge.
4: Vous n'êtes jamais allé à la piscine d'Amnéville?
3: Si. Non, bah, piscine d'Amnéville, je ne crois pas. Thermapolis.
4: Sinon, vous auriez tilté tout de suite. Ah, Thermapolis, monsieur a les moyens.
3: Oui,
4: monsieur,
3: tu parles.
4: Je suis Radio France.
3: Tu parles.
4: Laissez-nous entre prolétaires.
3: Aujourd'hui. Au chaud, eau froide?
4: Ah, on y est presque. Aujourd'hui, à cause du coût de l'énergie, les piscines municipales ou communautaires n'ont plus que l'eau froide. Ouais. Elles sont de moins en moins chauffées. Il y a une ambiance de morgue là-dedans. L'eau est si fraîche que t'as juste envie d'y ajouter un peu de pastis pour l'apéro. Tu rentres dans le grand bassin comme dans un bocal de fluide glacial. Et le pire, pour les hommes, c'est le fameux PDC.
3: C'est quoi le PDC?
4: Passage des couilles. C'est le moment... Ah, t'es là, tu restes un quart d'heure entre deux eaux avec la ligne de flottaison qui te chatouille et qui te transforme les mistiflettes en retouflons. Les gamins, eux, ils s'en foutent, ils vont à la baille et deux minutes après, ils sont bleus, ils claquent des dents.
3: C'est vrai.
4: Tu sais, ils ont les lèvres violettes, comme celles des Bob l'éponge à la fin du Beaujolais nouveau. Mais jadis, quand l'énergie n'était pas une question et qu'on cramait du charbon en forfait illimité, on avait un vrai climat tropical à l'Aquadrome ou à la piscine d'Amnéville. N'importe quel Mosellan a passé au moins une journée dans la zone de loisirs du Stalheim, connu pour son zoo, son golf, en Thermapolis pour les plus riches, et sa piscine,
3: bête.
4: Et ses fameux toboggans rouges et bleus.
3: Ah.
4: Rouge, bleu, deux parcours, deux ambiances, le rouge et le bleu. Un Stendhal pour daltonien. Ce sont aussi les couleurs de l'eau chaude et de l'eau froide, vous l'avez dit, qui correspondent parfaitement au caractère de ceux qui fréquentent l'un ou l'autre parcours. Le tuyau bleu, c'est pour les tempéraments frileux.
3: Les
4: placides, oui, c'est pas très dur.
3: C'est très bien pour moi, ça.
4: Une petite promenade de 4-5 virages,
3: voilà.
4: Une descente douce, les pas d'avant l'heure. Des fois, ça glisse si peu que tu restes coincé, en mode occlusion intestinale. Vous m'en parliez hors antenne. Il faut que t'attendes que le descendeur suivant vienne te dégager à coups de talon. C'est le tuyau de ceux qui respectent les limitations de vitesse, qui sont vaccinés contre le Covid et qui votent modem. Tuyau rouge, en revanche, Jean-Michel Cliché. Tuyau rouge, en revanche, c'est le feu. C'est pour les têtes brûlées. Ça commence par un bec de pélican qui fait guili-guili dans le ventre et que je plonge la tête en avant assez vite pour m'arracher le maillot. C'est les tuyaux de ceux qui font de la moto sans casque, qui écoutent de la musique trop fort et qui mangent épicé. Et alors vous qui nous écoutez, vous êtes plutôt tuyau rouge ou tuyau bleu?
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5: Bonjour, je m'appelle Sébastien Liebus, j'ai 49 ans et j'ai créé le Gorafi. C'est un site satirique qui existe depuis 2012.
6: D'où est venue l'idée de créer ce site?
5: Alors, il y a plusieurs influences. Il y a les influences de Pierre Dac, par exemple, avec le Samuel. Il y a l'influence des nuls. Il y a une influence américaine avec The Onion, qui est un peu l'équivalent du Gorafi aux États-Unis, qui existe depuis 1989. Et ce style d'écriture du Gorafi, c'est une écriture qui est très anglo-saxonne, un petit peu référencée, et qui n'est pas un humour, on va dire, potache, où la blague doit apparaître du premier coup, doit être visible. Moi, j'aime bien travailler une blague qui demande à être relue plusieurs fois, à être appréciée, et c'est un peu un jeu de clin d'œil avec le lecteur. Et on va reprendre le titre de presse, mais on va en garder la musicalité, et on va changer une lettre, on va changer un mot, on va inverser de sujet. Il y a toujours ce côté pompeux, solennel. Il faut que le côté sérieux écrase la blague. Il ne faut pas qu'elle soit visible. La réalité a toujours été déjà plus stupide que le Gorafi. Et nous, en fait, on se contente de surligner cette stupidité. Depuis 14 ans, on a fait quelque chose.

0: chose comme 9000 articles du Gorafi. Donc il faut réussir à chaque fois à surprendre les gens qui nous lisent et les gens qui nous ont découvert hier. Donc ça, c'est un gros challenge. On est une quinzaine d'auteurs au Gorafi. C'est surtout des gens qui ont une expérience en écriture, en comédie. Ils sont pour la plupart des stand-uppers, ils écrivent des textes pour des comédiens. Donc ils ont vraiment une connaissance de cet univers-là. On fait 2 conférences de rédaction par semaine. On va traiter entre 200 et 250 idées par conférence de rédaction, dans lesquelles on va en choisir 10%. Notre but, c'est pas de piéger les gens, de mentir aux gens. L'article satirique Gorafi, il a le même principe que le dessin de presse. C'est faire rire, réfléchir, réagir. Nous, on utilise très peu l'IA, par exemple pour les illustrations, parce qu'on s'est rendu compte que nos lecteurs avaient du mal à apprécier l'article avec une photo faite en IA. Donc nous, on a un regard très critique sur la question. Il faut faire aussi attention à la manière dont on utilise ces outils. De manière générale, on voit que les algorithmes sont manipulables à souhait. Les gens qui nous suivent sur les réseaux sociaux, des fois, notre page peuvent disparaître de leur timeline. C'est tout cet ensemble de causes et effets qui nous a contraints et même motivés à passer à une version papier. Parce que le papier ne ment jamais. Vous avez la vraie presse qui souffre. Je vous encourage, continuez à acheter des journaux papier, soutenez votre presse locale, c'est important. Et paradoxalement, la presse satirique, elle a le vent en poupe.
1: Vous êtes avec nous aujourd'hui parce que vous êtes racine landaise.
0: Oui, je suis né à Bordeaux, mais mes parents vivent dans les Landes depuis la fin des années 80. Donc j'ai vécu à Aunay-sur-la-Hari, puis à Morsens, et j'ai fait mes études de lycée à Bayonne, avant de finir mes études de cinéma après à Bordeaux. Et entre-temps, j'ai fait aussi mon collège à Saint-Vincent-de-Paul. J'ai vraiment parcouru les Landes en long et en travers, et j'ai toujours écrit au collège, au lycée, je leur citais des cahiers, mais professeurs comprenaient pas ce que je faisais. Ils étaient un peu accablés parce que je faisais pas mes devoirs et j'étais plus passionné par l'écriture. Quand j'étais gamin, je m'amusais à découper des articles de Sud-Ouest et à les mettre dans un petit cahier. Alors aujourd'hui, quand je regarde ces cahiers, j'ai du mal à comprendre pourquoi j'ai sélectionné tel ou tel article, mais j'avais cet amour de la presse. Aucun d'entre nous au Gorafi ne savait comment on fait un journal.
1: Vous avez fait des études de cinéma d'ailleurs.
0: Voilà, moi j'ai suivi des études de cinéma à Bayonne, à René Cassin, ensuite à Bordeaux 3, donc en art du spectacle, option cinéma et tout. Donc j'ai appris à raconter des histoires.
1: Sébastien, le fondateur du Gorafi, on a un petit défi, c'est que vous devez me donner le nom de la radio qui vous a passé le micro.
0: Ici Gascogne, j'ai des souvenirs d'enfance bercés par cette radio.
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1: Thibaut Gaudry.
2: Ce fut autrefois Montmartre ou Montparnasse. C'est aujourd'hui Saint-Germain-des-Prés, avec ses rendez-vous littéraires, ses silhouettes et ses figures. Avec Juliette Gréco qui en fut l'enfance et n'y est plus qu'une passante.
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0: Symbole de liberté et de féminité, la jolie môme Juliette Gréco devient à la fin des années 50 la muse de Saint-Germain-des-Prés, avant de devenir une icône de la chanson française à texte. Ce qu'elle n'avait pas prévu, se rêvant plutôt danseuse.
4: Je donne mes textes à Cosma, il aime si tu t'imagines, et l'après-midi même, il en fait la musique. Moi je suis là, maintenant il va me falloir chanter. Et puis tout d'un coup le miracle s'est produit. Pour moi, il y a eu un miracle. Voilà, ça y est, je m'envole, je me mets à chanter. Et depuis, j'ai toujours chanté.
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0: Juliette s'échappe régulièrement de Saint-Germain-des-Prés, fuit le tourbillon de la vie parisienne pour goûter la douceur de vivre du Sud. En virée parfois à Saint-Tropez, avec ses copains Boris Vian ou François Sagan. Jusqu'en 1985, où elle est invitée à chanter au festival de Ramatuelle. Et c'est le déclic. C'est là qu'elle veut vivre avec son mari, le musicien Gérard Joannest.
5: Je voulais une maison face à la mer. Je voulais le soleil qui tourne autour de la maison toute la journée, parce que Gérard adore ça. Et je voulais une maison qui me permette de rêver dans le silence.
0: Elle achète un terrain et demande à Serge Meige, l'architecte du théâtre de Verdure où elle a chanté pendant l'été, de lui concevoir son futur havre de paix qu'elle baptise la Maya. Elle va en penser les moindres détails, comme cette table de jardin construite autour d'un mûrier platane ou la tortue en mosaïque au fond de la piscine.
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0: Juliette, contemplative, aime se ressourcer sur la terrasse, avec vue sur la Méditerranée, et dans son jardin constellé de toutes sortes d'espèces méridionales. Elle développe même une passion pour les orchidées blanches. Elle fait de ce jardin et de sa maison son petit coin de paradis, son refuge. Celui qu'elle n'a jamais eu petite, et qu'elle partage avec ses chats, ses chiens, un ménate prénommé Goya, et même un bébé panthère. Mais on peut aussi la croiser dans Ramatuelle, au marché ou au café de l'Ormeau. Et puis, femme libre, c'est également une collectionneuse, notamment d'objets érotiques, mais aussi religieux.
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0: Elle était venue, elle aime toujours chanter au festival de Ramatuelle.
5: C'est vrai que ça ressemble un peu à Avignon, quand Avignon a démarré. C'est-à-dire une chose totalement artisanale, faite d'amour, de tendresse et de sueur, de larmes de sang, de larmes de sel, de larmes de miel.

0: C'est dans cette maison, face à sa Méditerranée, le 23 septembre 2020, que la jolie môme quitte la scène.
1: Jolie môme.
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3: Dôme. Voilà un nom qui ne boude pas ses origines. Ben oui, je me souviens avoir croisé des pièces à Rennes, à Dijon, et toujours à côté de Dôme, il y avait écrit Nancy. Et je vous avoue que j'ai toujours du mal à ne pas être super fier quand je vois ces pièces ailleurs que chez nous. On dit pièce d'ailleurs parce que c'est une œuvre unique à chaque fois. Quand vous possédez un objet dôme, vous possédez une pièce parce que vous possédez un morceau de savoir-faire. Quelque chose d'unique puisque ça n'est pas fabriqué à la chaîne mais selon des techniques très élaborées pour lesquelles la main de l'homme est indispensable. La main, l'œil, l'esprit de l'homme puisqu'il faut les trois. Les trois en action pour que cet objet magnifique parvienne jusqu'à vous, que jusqu'à vos yeux dans la vitrine de la place Stanislas ou même, pourquoi pas, dans votre salon. C'est l'esprit de l'homme qui imagine les couleurs. Ces couleurs qui peuvent être vives, mais qui sont souvent douces, hein, nuancées, comme devrait l'être la vie, au fond. C'est l'esprit des artistes sélectionnés par Dôme qui fait naître l'idée. Des fruits étonnants, ici, le petit prince, là, des animaux exotiques dans cette autre collection.

0: a beau bien connaître Dôme et savoir que l'imagination est première, mais on s'étonne à chaque fois des idées et de l'audace qui se mettent en marche pour sortir de nouvelles beautés. Ensuite, après le travail de l'esprit, c'est la main de l'homme qui met en œuvre l'étonnante technique de la pâte de verre, technique rarissime que Dôme maîtrise avec brio depuis plus d'un siècle. Le verre est coloré, fondu, coulé dans une sorte de moule, et c'est là que l'alchimie permet la naissance de la pièce. Ensuite, c'est encore la main de l'homme qui va nettoyer, apaiser la matière et lui donner cette patine et ce génie, surtout, de choper le moindre rayon du soleil pour s'en vêtir et pour briller. L'œil est là aussi pour vérifier qu'il n'y ait justement pas de défaut, et l'œil seul juge, décide de l'avenir, de ce qui est déjà une suite énorme de savoir-faire, d'efforts et de matières premières. Ben oui, parce que si l'œil détecte un défaut, on casse tout et on recommence. Du sable, le feu, des minéraux, Dôme, c'est une alchimie unique au monde, née à Nancy. Et ça, c'est fin bien.
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2: Bonjour, je suis Romain Rongiras.
3: Bonjour Romain. Alors votre nom de famille, on l'entend beaucoup en Dordogne, car le stade de Périgueux porte depuis l'année 2009 le nom de Francis Rongiras. C'était votre papa. Est-ce que je peux vous demander quels souvenirs vous gardez de lui ?
2: Alors des souvenirs, j'en ai très peu. Et les souvenirs que j'ai, étrangement, liés au rugby, notamment quand il jouait à Pau. Moi, d'aller sur des matchs et notamment aussi de jouer un peu sur le stade qu'il y avait à côté à Pau, à la Croix-du-Prince. Après, les souvenirs, avec le temps, peut-être se sont construits aussi, mais parce que j'ai pu entendre. Il avait démarré à Périgueux lorsqu'il était au lycée. Après, il est parti à Pau, dont il a été capitaine. Et il est revenu après sur Périgueux. Il n'était pas du tout professionnel. Donc non, il travaillait à côté, que ce soit à Pau ou à Périgueux. Il était technicien, notamment à l'office HLM à Pau. Il s'entraînait beaucoup moins régulièrement que ne le font les joueurs de première et deuxième division, voire troisième maintenant.
3: Alors Francis Rongiras est décédé lors d'un match de rugby, d'un problème de santé en 1991. Vous étiez tout jeune, vous aviez 9 ans. Est-ce que 34 ans après, on vous parle encore de Francis Rongiras, Romain, quand vous allez faire votre marché ou...
2: Oui, ça arrive, comme on parle encore, des fois des personnes que je n'ai pas connues ou que je ne connais pas forcément, mais qui l'ont connu. Après, c'est vrai que étant dans le milieu du rugby... toutes ces années, c'est sûr que j'en ai très souvent entendu parler.
3: Vous aussi, vous avez joué au rugby avec Hugo, votre frère. Est-ce que ce qui est arrivé avec votre papa, ça aurait pu aussi totalement vous dégoûter de ce rugby-là?
2: On était très jeunes. Moi, j'avais 8 ans, j'allais avoir 9 ans. Mon frère, 4 ans. Et on commençait dans le rugby. Et à vrai dire, de mes souvenirs, on s'est pas du tout posé la question. On a continué à jouer au rugby et puis s'est créé le Challenge Rongiras, qui est une manifestation sportive pour les jeunes, qui avait été créée à l'époque par des coéquipiers de mon père, notamment François Robert et d'autres, de l'école de rugby, Philippe Verger, voilà, toute une bande qui avait créé cette manifestation. Et j'ai eu l'occasion d'y participer sur ces premières années. Donc non, je me suis jamais posé la question de la pratique du rugby. J'ai fait du foot, du tennis de table, de l'escrime. Voilà, j'ai essayé beaucoup de choses à côté, du tennis aussi, et avec un fil conducteur qui était toujours quand même le rugby.
3: Quand vous passez à côté du stade Francis Rongiras maintenant, est-ce que vous y faites encore attention au nom du stade ou plus maintenant?
2: C'est une bonne question pour laquelle j'aurais pas forcément une réponse tranchée. Oui, à chaque fois, c'est vrai qu'on va dire, il y a beaucoup d'événements qui arrivent au Rongiras, pas forcément sur le rugby. Vous voyez, moi, je vais dire le Rongiras quand je parle du stade et je vais demander aux jeunes où est-ce que vous jouez, ou alors je vais dire au Rongiras, c'est vrai. Donc, c'est un petit peu ambigu. Oui, ça me marque, mais je suis aussi, j'y suis habitué maintenant depuis toutes ces années.
3: Merci, Romain.
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1: Le vin, ça prend du temps. 18 mois en général en Bourgogne avant d'être mis en bouteille. En ce moment, le millésime 2024 finit son élevage en fût comme à Beaune chez Philippe Pacalé. C'est dans le calme de ses caves qu'il nous raconte les notes aromatiques de son Gevrey 2024.
2: Donc là, on a changé de cave. On est plutôt sur du 2024, c'est ça ?
3: On est sur des 2024 rouges.
2: Attendez, vous voulez que je prenne votre micro ? C'est peut-être plus pratique. Hop, voilà. Donc là, vous avez ouvert le tonneau. Vous plongez là.
3: La pipette. Et on se retrouve avec un misime classique, c'est pour ça qu'on voit. On a une belle robe rubis, Gevrey Village. C'est quatre parcelles différentes. Gevrey, c'est toujours beaucoup de fruits. Hein. Ça fait un vin assez gourmand et toujours beaucoup de structure. Il y a les deux. Si on prend 10 personnes, toujours 7 qui l'apprécient. On va les soutirer pour les mettre en bouteille l'année prochaine.
2: Quand vous dites préparer, ça veut dire que...
3: On a mis un bouchon.
2: Ça, donc là, c'est le bouchon qui est à l'intérieur du...
3: Voilà, après on met le robinet.
2: D'accord.
3: Parce qu'on n'utilise pas de pompe, on fait par gravité. Ça évite d'aspirer le vin, c'est moins stressant.
2: C'est plus doux.
3: Voilà.
2: Ah, on peut stresser des vins.
3: Ouais, c'est de la matière vivante. Ouais. C'est comme nous, ça évolue. C'est un peu à l'image de l'homme, le vin. C'est un produit culturel. Il y a beaucoup de points communs.
2: Donc il faut lui apporter beaucoup de douceur. Voilà.
3: Même si la forme du vin, là, c'est le tonneau après la bouteille. Nous, on a un squelette, c'est différent. Mais c'est une construction différente.
2: Oui, mais nous, on se trimballe avec le même squelette toute la vie.
3: Voilà.
2: Et eux, ils changent de squelette quand même.
3: Mais on ne grandit plus à partir de 21 ans, normalement.
2: Non.
3: Et les vins, dès qu'on les a mis en bouteille, ils grandissent, mais différemment, parce qu'ils sont aussi coincés dans cette bouteille.
2: C'est pour ça qu'on a cette forme de tonneau, finalement, parce qu'on aurait pu mettre ça dans des cubes, finalement. Enfin...
3: C'est un œuf coupé au debout. L'œuf sous la terre, la gestation, enfin, il y a toujours une jolie philosophie avec tout ça, mais c'est... Hein, il y a un sédiment qui se forme au fond du tonneau, qui s'appelle l'ali, donc quand vous remuez le tonneau, ben, ça remélange, ça dynamise, quoi. C'est un peu comme un bébé avec son placenta, quoi. C'est... Il y a une naissance et ça protège le vin, donc ça dure un certain temps, c'est pour ça qu'on doit soutirer. J'ai un rôle protecteur et nourricier, c'est bien fait quand même.
1: Philippe Pacalé à Beaune est le papa de 50 000 bébés quand même, bouteilles par an, c'est pas rien et ça fait partie de la fierté de notre région.
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4: Ce sont les jumeaux les plus connus des Pays de Savoie, Philippe et Jean-Noël de Paris. Ils partent depuis des années à la rencontre des Savoyards, des Hauts-Savoyards avec leurs caméras. Et chaque jour, ils nous racontent leur anecdote croustillante dans la place du village. Et c'est Philippe qui est avec nous. Bonjour.
5: Bonjour Laurent.
4: Alors aujourd'hui, pour la place du village, comme vous... Beau et fort, on va parler d'un jeune agriculteur passionné à Beaufort-sur-Doron.
5: Merci Laurent, je vous rends le compliment. Nous nous dirigeons dans le Beaufortin et plus précisément sur la commune de Beaufort et même le village d'Arèche. Et là, on s'arrête sur la route du Planet. On est à 1100 mètres d'altitude et on rencontre Rémi Gachet, un tout jeune agriculteur en GAEC, comme on dit, GAEC de l'Argentine. C'est le nom du torrent qui coule derrière la ferme. Et Rémi est associé dans la ferme avec sa maman et son frère. Il possède une quarantaine de vaches, toutes de race tarine.
4: Et les vaches sont encore à l'étable.
5: Eh oui, l'hiver est particulièrement long, nous dit Rémi. Et on vous rappelle qu'on est le 25 avril. Les vaches de Rémi sont rentrées depuis les premières neiges au début du mois de novembre et elles ne ressortiront qu'au début du mois de mai, soit 6 longs mois à l'étable. Et l'étable de Rémi a une particularité. Elle est toute récente. Elle possède carrément une baie vitrée, comme dans les beaux chalets de montagne, qui donne beaucoup de lumière et beaucoup de soleil aux bêtes. Source, nous dit-il, de bien-être, de bonne santé pour les bêtes.
4: Et puis là, il va vous décrire la particularité physique de la race tarine.
5: Évidemment, il les aime, ces vaches, et il nous rappelle que les tarines sont toujours les yeux fardés. Il nous dit que ce sont les plus belles vaches, on veut bien le croire. Il nous explique aussi que la couleur noire autour des yeux est une protection contre le soleil en montagne, et qu'elles n'ont pas les yeux irrités. Autre particularité, elles ont toute la langue grise. C'est une caractéristique de la tarine. Et chez les tarines, toutes les extrémités sont noires ou grises, le bout des cornes, autour des oreilles. le bout du nez, le museau, la langue, on l'a dit, et même le bout des pieds, le bout des sabots est noir, nous dit-il.
4: Et à Beaufort, on pense forcément au fromage.
5: On reconnaît Laurent le gourmand ici, et oui, avec ce brûlé, Rémi fait bien sûr les bons fromages de Beaufort, un lait qui est transformé par la célèbre coopérative de Beaufort, juste à côté. On rappelle qu'il s'agit là d'un des meilleurs fromages de France, appelé le prince des gruyères, et c'est incontestablement un lait qui est le mieux valorisé de toute la France. Rémi est également moniteur de ski pendant l'hiver, uniquement pendant les vacances, 15 jours à Noël, un mois en février, double actif pendant la saison, et nous dit voilà, vache le matin, ski la journée, vache le soir, sans oublier quelques descentes au flambeau. Et ce jour-là, il est 16h quand nous quittons Rémi. Rémi va attaquer le travail, et nous, on sentait bien que les vaches avaient qu'une envie, c'était d'aller brouter l'herbe fraîche dehors, mais il était encore assez tôt pour le faire, il fallait attendre encore un petit peu.
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6: Pour le nourrissage du requin, on fait ce qu'on appelle du target training. Le requin a une cible qui lui est attitrée. Donc là, ici, c'est une petite bouée jaune qu'on va venir plonger dans l'eau. Avec le temps, on a appris au requin à reconnaître cette cible et il sait que quand celle-ci est présente dans l'eau, c'est à son tour de manger.
4: C'est tous les jours à la même heure ?
6: Pour les plus grosses espèces, on va nourrir seulement une fois tous les deux jours, parce que ces espèces ont un métabolisme plus lent et ont des réserves plus conséquentes dans leur corps. Pour les petites espèces, comme par exemple les petites demoiselles bleues et vertes qu'on voit à la surface là-bas, ce sont des poissons qui, eux, donc, du coup, ont moins de réserves dans leur corps et qui ont besoin de manger plusieurs fois dans la journée. 3 à 4 fois en général.
4: C'est quoi celui avec une corne là ?
6: Alors ça, c'est ce qu'on appelle un naseau. On l'appelle aussi le poisson de licorne. Et chez les mâles, on peut voir cette protubérance sur le crâne, comme une corne en fait, qui va pousser tout au long de sa vie.
4: Elle est à combien de la température de l'eau là ?
6: On est à 26 degrés toute l'année, donc c'est de l'eau de mer qu'on pompe en mer et qu'on va venir chauffer et filtrer avant de la mettre dans nos aquariums. Pour les aquariums dits d'eau tempérée, on a une température de 15-16 degrés à l'année. C'est très agréable de plonger.
4: Vous plongez régulièrement ?
6: On plonge au moins une fois par semaine pour l'entretien de chaque aquarium.
4: Et vous faites quoi dans ce grand aquarium là ?
6: Tout d'abord, tout ce qui va être l'entretien de la vitre. La vitre fait quand même 11 mètres de haut, donc il faut l'entretenir. On va venir aussi entretenir tout ce qui va être pompe de brassage. Et ces pompes, elles vont venir capter tout ce qui va être, par exemple, les algues qui vont dégrocher du décor et autres. Ou les, par exemple, des restes de nourriture qui n'auraient pas été consommés, qui vont venir se colmater sur la grille de la pompe. Donc on va venir l'entretenir afin qu'elle garde toute son efficacité. Et après, on va pouvoir aussi, par exemple, venir effectuer du bouturage de coraux, puisqu'on a quelques espèces qui poussent dans ce bassin pour augmenter la taille de nos élevages ou, par exemple, faire des échanges avec d'autres aquariums.
4: Ah oui, là, c'est les coraux qu'on voit jaunes et marrons là-bas ?
6: Oui, c'est ça.
4: Bah, c'est impressionnant quand même. On se rapproche et là, on voit effectivement la profondeur de l'eau là. Et c'est un peu attirant comme quand on est sur les hauteurs en montagne, on est toujours attiré comme ça par le vide. Là, c'est un peu le même principe.
6: Oui, c'est vrai qu'il y a cette sensation de grandeur d'être en haut du plus grand bassin, de regarder vers le bas et de se dire mais qu'est-ce qu'il y a au fond ? Peut-être qu'il y a un poisson qu'on ne voit pas, qui est là en bas et qui lui nous attend aussi peut-être.
4: Ouais, lui, il a comment on appelle le naseau ?
6: Le naseau, c'est ça.
4: Il commence à être impatient là, il est en train de sortir de l'eau quasiment.
6: Ils attendent là.
4: Bon, je vous laisse faire, allez-y. Là, ils vont sauter dans tous les sens. À vous donner à manger au requin, là.
6: Le poisson destiné au requin.
4: Ça saute dans tous les sens.
6: Ça saute dans tous les sens, ils sont très excités. Hop, ça y est, il l'a eu. On reviendra dans 2 jours pour lui donner un autre poisson.

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1: 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Émilie Mazoyer et Mariam Doumbia, d'Amadou et Mariam.
3: Bonsoir, je suis très contente d'être avec vous aujourd'hui.
4: Moi aussi, je suis très très contente que vous soyez là. Vous n'êtes pas venue toute seule, Mariam. À côté
3: je suis
4: de
3: là
4: vous.
3: Avec mon fils.
4: Mais oui, à côté de vous, ce beau jeune homme, c'est Sam, Sam Bagayoko. Salut Sam.
5: Salut, bonsoir tout le monde. Je suis très très ravi d'être là aujourd'hui avec ma mère.
4: Bah ouais, nous aussi on est très heureux. Mariam, on a beaucoup pensé à vous depuis l'annonce très triste au début du mois d'avril du décès d'Amadou. La dernière fois qu'on s'est vu, on était tous les trois dans le studio, vous, Amadou et moi,
3: c'est
4: et
3: vrai.
4: Vous me présentiez cette chanson géniale. Qui était la première pierre de l'album L'amour à la folie. On a appris donc au mois d'avril la disparition d'Amadou. Et vous avez tenu, Mariam, à continuer à porter ces nouvelles chansons, cette musique, à sortir l'album cette année. Est-ce que ça a été un choix évident ou un choix difficile?
3: Bon, le début, c'est difficile pour moi. Mais comme c'est... Ça trouve que déjà, on a... Déjà fait l'album, on a été dans les studios, tout était fini. Donc, j'étais obligée de faire ça. Mais si le public continue à me soutenir, je continuerai à faire ça. Mais le début, vraiment, en ce moment, c'est très difficile pour moi parce que mon mari, c'est plus de 40 ans qu'on est ensemble, on faisait des choses ensemble, on composait, on voyageait ensemble. Donc, vraiment, ce n'est pas du tout facile pour moi. Mais comme mon fils est à côté de moi, l'an passé, j'ai dit à notre tourneur si elle peut nous aider pour que mon fils soit venir avec nous, faire les concerts avec nous. Donc, elle a accepté l'an passé seulement. Quand elle a passé et quand elle a accepté, donc on a continué à faire quelques concerts ensemble. Après, quand on est allé au Mali. On a fait quelques concerts là-bas aussi. Quand on est tombé malade, Amadou est parti. Donc, quand mon fils est à côté de moi, ça m'encourage, ça me soulage. Et puis, le public aussi, quand il continue à me soutenir, ça m'encourage, ça me soulage vraiment. Sinon, vraiment, c'est pas du tout facile pour moi.
4: Alors merci d'autant plus d'être là avec nous, Mariam. Mmh. Tous les artistes qu'on a reçus depuis le mois d'avril et à qui on posait la question justement de nous parler d'Amadou, tout le monde nous disait que ce soit Mathieu Chédid, très récemment, Oxmo Puccino, tous ces gens voilà qui vous aiment et qui vous soutiennent. Et tout le monde
3: on
4: disait...
3: On a travaillé avec eux aussi.
4: Ouais, ouais. Tout le monde disait, oh là là, on envoie de la force à Mariam, on envoie de l'amour à Mariam. Alors voilà, j'ai dit que je serai la messagère et que je vous passerai ces messages-là.
3: Merci.
4: Mais merci vraiment d'être là. Sam, merci aussi de rendre tout ça possible. Vous avez donc fait quelques concerts avec vos parents avant la disparition de votre papa Amadou. Maintenant, c'est vous qui vous tenez à la droite de votre maman sur scène. Comment ça se passe pour vous?
5: Oui, ça se passe très bien. Un peu dur, comme elle a dit. Avant que le papa ne décède, on avait commencé de faire la tournée ensemble. C'était beau de nous voir tous les trois ensemble faire une chanson. Donc, malheureusement, il est parti. Donc, je continue de faire cette trace-là. Et j'interprète quelques chansons du papa aussi, comme les chansons « Comme je pense à toi », comme « Dimanche à Bamako ». Deux de ses anciennes chansons aussi qu'il avait composées lorsqu'ils étaient très très jeunes, lorsqu'ils commençaient leur carrière. Donc tout ça pour enlever un peu la nostalgie aux gens, quoi. Donc j'accompagne ma mère, c'est un honneur et c'est un encouragement pour moi. Mm-hmm. Et vraiment, c'est une bonne chose aussi pour moi, ça me donne de l'expérience aussi.
4: Oui.
3: Jusqu'à présent, quand je monte sur la scène, le côté gauche, ça vient dans ma tête toujours, je vois Amadou. Il est avec sa guitare, il est à côté de moi. Des fois, quand on est sur la scène, on parle ensemble, on dit des choses ensemble entre nous deux. Ça me manque, mais mon fils est à côté de moi. Bon, ça va, quoi. Sinon, toujours, ça vient dans ma tête, quoi.
4: La présence de Sam sur scène et également ce soir dans le studio de Décibel, ce qui permet de se rapprocher de la joie pure que l'on peut entendre sur l'album L'amour à la folie. Je pense notamment à cette chanson Nakan.
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0: c'est la joie partout. Alors c'est évidemment très émouvant d'entendre la voix d'Amadou qui dit ça puisqu'il n'est plus là, et à la fois reprendre ce flambeau et défendre cet album, c'est aussi se balader partout dans le monde, puisqu'évidemment la musique d'Amadou et Mariam c'est une musique internationale, c'est se balader partout dans le monde et transmettre la joie. Est-ce que c'est pas quand même le plus beau métier du monde ça, Mariam?
1: La musique?
0: Ouais, et transmettre la joie comme ça.
1: Ah oui, c'est un beau métier du monde. C'est un beau métier du monde.
0: Et vous pensez que Sam, qui donc est devenu musicien, il aurait pu faire autre chose? Ou alors, en grandissant auprès de vous, évidemment, il allait devenir musicien?
2: Bon, en fait, pour ma musique, ça a été quelque chose de naturel.
0: Voilà. C'est dans les gènes.
2: Voilà.
0: C'est
2: ça. Parce que j'étais au lycée, donc j'ai commencé par le rap avec mes amis.
1: C'est ça.
2: Ça trouvait qu'ils étaient en tournée en Europe, aux États-Unis, tout ça. Donc moi, j'étais au Mali avec les amis au lycée. On commençait par le rap, on faisait une ou deux chansons. On a fait les maquettes. Lorsqu'ils sont venus au Mali, qu'ils ont écouté nos maquettes. Après, j'ai commencé à jouer un tout petit peu la guitare.
1: On les a encouragés.
2: Voilà, ouais. Donc c'est venu comme ça.
0: Vous étiez fière qu'il ait la fibre musicale, votre petit?
1: Oui, je suis fière de ça, que mon fils soit musicien, vraiment.

0: classique déjà, alors qu'il est sur un tout nouvel album, L'amour à la folie. C'est l'album dont Mariam est venue nous parler ce soir, et elle n'est pas venue toute seule. Sam Bagayoko, son fils, est là. Alors Sam, on a dit que vous étiez artiste, mais on vous a pas encore entendu. Mais moi, j'ai mes archives et votre groupe, SMOD.
1: Voilà, SMOD.
0: Ah bah c'était quelque chose, hein.

0: chanson, les dirigeants africains de SMOD. Je vois que Mariam sourit. Ça, pour vous, c'est un tube, on est d'accord? Vous qui connaissez bien les tubes, Mariam.
1: Vraiment, c'est un tube, c'était bien à l'époque. Mais avant ça, je vais vous expliquer un peu. Mogolu, la Mogolu, ça s'adresse aux gens. Ça parle des voyages, ça parle des rencontres. Quand on voyage, on prend le train, on prend le bateau, on prend l'avion, la tente, tu te réveilles tout, tu as froid. Tout ce qu'on fait dans le voyage là, c'est ce que j'ai dit dans Mogolu là.
0: C'est oui, ce qu'on dit. C'est ça. La chanson qu'on a entendue juste avant.
1: Voilà, avant ça. Voilà. Mais ça là, c'est la chanson des Sam qu'on est en train d'écouter.
2: Ouais. Ce mode, c'était vraiment notre époque, voilà quoi, très très engagé. Et c'était le début aussi qu'on venait sur la scène internationale. Mm-hmm. Donc, voilà, les parents ils étaient à côté de nous, qui nous soutenaient tout le temps. Donc,
0: c'était précieux ça pour vous, Sam, quand vous vous êtes lancé justement en dehors du Mali, partout dans le monde, hein, avec ces chansons, et notamment en France avec les dirigeants africains qui avaient vraiment bien marché. Oui. C'était précieux de demander à votre papa, Amadou, à votre maman, Mariam, des conseils, parce que eux, comme elle le raconte dans la chanson Mogolu, hein, les tours du monde, ils les ont enchaînés.
2: Bien sûr, à chaque fois qu'on fait des chansons, on les fait écouter d'abord. On demande leur avis, ils donnent leurs conseils. Mm-hmm. Et c'est vrai qu'à l'époque, on était vraiment très très jeune.
1: Voilà.
2: Donc, il fallait des choses comme ça, des mots très très engagés. Donc, c'était comme ça. Mais ils nous comprenaient, ils nous disaient, c'est comme ça, il faut partir ça à enlever ça, augmenter ça. Donc vraiment, ça nous a beaucoup aidé à ce qu'on soit comme ça aujourd'hui.
0: Mmh. Alors, sur ce nouvel album, L'amour à la folie, il y a tout un tas de chansons magnifiques. Je pense à celle où vous retrouvez Fally Ipupa. La chanson s'appelle Sonnefaux.

0: une chanson qui parle d'amour, Mariam, mais c'est pas une chanson d'amour. C'est une chanson qui donne de la force aux gens qui s'aiment.
1: Ouais, ça parle d'amour, ça parle. Et par exemple, quand on s'aime, il faut pas écouter de gauche à droite.
0: Ouais.
1: Sinon, il y a des gens qui sont mauvais, ils vont vous séparer. Donc, il faut faire la communication entre vous dans le foyer, dans la famille, dans les foyers. Il faut l'entendre. Il faut pas écouter les on-dits. Parce que si on écoute de gauche à droite, vous voulez vous séparer après, vous allez, ça va devenir, comment dirais-je?
0: Ah ben c'est compliqué si voilà. On commence à écouter les autres. Puis on peut se séparer pour de mauvaises raisons.
1: Voilà.
0: Et oui.
1: C'est des mauvaises raisons. Après, vous allez regretter. Ce n'est pas la peine d'écouter les on-dits. Quand on aime quelqu'un, il ne faut pas écouter des on-dits. Ça veut dire ça. Donc, on a composé cette chanson-là. Ça fait longtemps qu'on voulait travailler avec Fally Ipupa. À l'époque, là, on n'a pas pu se joindre. Après, on est rentré dans les studios. En ce moment, on devait partir au Mali. Donc, on a appelé Fally Ipupa et est venu. Donc, il est venu dans les studios. On a mis la musique, il a écouté, donc lui aussi il a ajouté ce qu'il doit ajouter, il a fait ça.
0: Ça partit. Ouais.
1: Voilà, ça partit. Après, on est parti au Mali. Amadou est décédé. C'est comme ça. Sinon, on se connaissait vraiment longtemps. Ouais. Et c'est comme ça. L'amour qu'on a, on veut partager avec tout le monde. L'amour qu'on a, on veut partager cet amour avec tout le monde. Amadou et moi, on a fait plus de 40 ans. On peut pas dire qu'il y avait pas de problème. Il y avait des problèmes, mais on s'assoit. On trouve la solution, on s'assoit, on parle, il y a la communication entre nous, on parle, on s'excuse, on présente les excuses entre nous, on parle, on trouve la solution en un mot quoi.
0: Ouais.
1: Comme ça c'est fini, on continue. Voilà, sinon on peut pas dire qu'il y avait pas de problème, plus de 40 ans dans le foyer.
0: Ah oui, non. Impossible.
1: Voilà.
0: Bien sûr.
1: Mais vraiment, on se comprenait bien, on s'écoutait, on s'aimait, voilà, c'est ça notre force.
0: Eh oui, et qu'un vrai grand amour, ça mérite qu'on travaille dessus parfois, et oui, qu'on fasse des efforts. Ça, c'est un beau message, Mariam, parce que c'est vrai que nous, on est dans une génération peut-être où on se sépare un peu vite, on divorce un peu vite dès qu'il y a un problème.
1: Voilà.
0: Mais
1: c'est ça. C'est pas comme avant. C'est pas comme nous. Nous, on n'est pas comme ça.
0: Ah ouais.
1: Sinon, il y a plein de gens qui voulaient qu'on nous séparer, mais on n'a pas écouté les on-dits.
0: Ouais.
1: Donc on s'aimait, on s'écoutait, on trouve la solution dans les problèmes, vraiment. Amadou, vraiment, là où je suis là, vraiment, c'est quelque chose que j'oublierai jamais de ma vie jusqu'à ma mort. Chaque fois, chaque jour, Amadou, ça vient dans ma tête. Et puis la façon qu'il est parti, vraiment, ça m'a beaucoup marqué en un mot, ça m'a beaucoup marqué. Chaque fois que je monte sur la scène, jusqu'à présent.
2: Je n'arrive pas à oublier ce côté-là,
0: bien
2: c'est
0: sûr,
2: normal
0: voilà.
2: Parce que c'est plus de 40 ans sur scène. À chaque fois que sur la scène, tu vas avoir la place
1: de la place
2: personne.
1: De mon mari.
2: On a un beau public, si le public est accueillant, les musiciens ils sont super avec elle. Donc,
1: ça m'encourage.
2: Voilà.
1: Vraiment, les concerts que j'ai fait, vraiment, le public était chaud. J'étais aux États-Unis, on a fait 7 concerts là-bas, tout le monde était chaud. Ils ont dansé, ils ont applaudi beaucoup, comme d'hab. Bon, vraiment, c'était bien. C'était bien.
0: Ah ouais,
1: ça m'a beaucoup encouragé.
0: En France aussi, il y a eu un concert fabuleux. C'était à la Cité internationale de la langue française à
1: Villers-Cotterêts. C'était très bien. Les gens étaient chauds. Ils ont applaudi, vraiment, ils m'ont encouragé. Vraiment, c'était très bien. C'était très, très bien.
0: Ah ouais.
2: C'était un premier spectacle, c'était un peu dur. Il y avait beaucoup d'émotions.
0: Mais pour le public aussi, je pense qu'il y avait beaucoup d'émotions. Parce qu'on vous aime beaucoup, on aimait beaucoup Amadou. Mm-hmm. Et donc, je crois que tout le monde a besoin de se retrouver ensemble. Mm-hmm. Il y a évidemment votre deuil intime et familial. Mais après, je pense que pour le public qui vous aime depuis... Alors, j'ai compté, dites donc, on a 27 ans d'amour avec vous. Puisqu'en 1998, au Transmusical de Rennes, vous nous aviez chanté...
1: Un bon souvenir.
0: Je pense à toi.
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0: Ensuite, il y a eu évidemment le dimanche à Bamako. Et puis, on a continué à vous écouter en 2008 avec l'essentiel album Welcome to Mali et cette beauté, Sabali. me souviens très bien de ces transmusicales de Rennes en 98.
1: C'est ça qui nous a lancé. Hein. C'est ce qui nous a beaucoup lancé. Hein. On ne peut pas oublier ça. C'est un grand souvenir pour nous. Ah ouais. Je rappelle deux fois, à l'époque, j'étais vraiment stressée. À l'époque, on n'était pas connus ici, mais quand on a joué, je pense à toi, vraiment. Ils ont applaudi, hein. Vraiment. C'était très, très bien.
0: C'était un coup de foudre.
1: Ah oui, ça nous a beaucoup encouragés.
0: Ah ouais. Vraiment. Vous étiez tout petit, Sam.
2: Oui, c'est moi, oui, j'étais vrai.
0: Vous avez des souvenirs de cette époque-là ou pas? Quand vos parents commencent à devenir des stars en France et vous vous dites, ah, on va beaucoup prendre l'avion.
2: Bien sûr, oui, parce que je voyais les clips à la télé, donc ouais. Je pense à toi qui passais tout le temps sur des chaînes françaises, vraiment. Tout ça. Donc, et puis j'appelais les amis, donc les amis m'ont dit, ah, j'ai vu tes parents à la télé,
0: oui.
2: J'ai vu tes parents. Et c'était génial ça.
0: Vous aimez bien ça, les festivals, parce que vous vous entendez toujours bien avec les autres artistes.
1: Oui, c'est vrai, j'aime beaucoup les festivals parce qu'il y a les rencontres avec des artistes et puis il y a beaucoup de gens, ils applaudissent. Vraiment, j'aime beaucoup les festivals.
0: Ah ouais, et puis faut dire que les amis d'Amadou et Mariam, il y a Blur, il y a Kezia Jones, il y a Coldplay.
1: On a travaillé avec eux tout ça, on a fait la première partie de Coldplay. On a travaillé avec Diamond, Sabali, ça veut dire la patience. On a travaillé tout ce que vous avez cité les noms là. On a travaillé avec Otmo Kuchuno, tout ça, tout le monde vraiment.
0: Mathieu Cégid.
1: Mathieu, c'est la première personne qu'on a rencontrée quand on est venu en France. On a voyagé, on est parti en Angleterre. Donc même maintenant, il veut que j'ai fait son concert, j'ai fait le concert avec lui à Bercy. M, il a connu au Mali grâce à nous. On a fait le festival Paris-Bamako, il était là-bas. Donc M est très gentil avec nous, vraiment.
0: Mais on a hâte d'entendre ce que vous nous réservez ensemble pour bientôt. Vous nous l'avez dit tout à l'heure, Mariam, toutes les nouvelles chansons de L'amour à la folie avaient été enregistrées avant la mort d'Amadou mois d'avril dernier.
1: Si.
0: Voilà, vous aviez tout fini.
1: On avait tout fini. Tout était fini.
0: Est-ce que vous avez de bons souvenirs de l'enregistrement de cet album? Est-ce que tout s'est passé au Mali, à Bamako? Est-ce que vous avez enregistré dans plusieurs endroits? Comment c'était?
1: L'enregistrement, on a fait ici, à Paris ici.
0: Ah,
1: je
0: ne
1: me trompe pas. Oui,
0: okay.
1: On a fait ici. Le dernier enregistrement, c'était Fali Poupa.
0: Oui.
1: Et puis, on a fait un enregistrement aussi à... Dans la chanson de M.
0: Oui.
1: Voilà, quelque part dans la chanson de M aussi, c'est des souvenirs comme ça. Voilà, après ça, on est parti au Mali.
0: Et vous, Sam, à ce moment-là, quand les chansons étaient en préparation, au moment des enregistrements, etc., est-ce que vous faisiez partie des oreilles qui avaient le droit d'écouter avant tout le monde les chansons qui allaient arriver?
2: Oui, en fait, il y avait quelques maquettes qui ont été faites devant moi.
0: Ouais.
2: Donc, j'ai même participé à faire le cœur d'une des chansons aussi dans l'album. Keleko.
1: Keleko, on a fait au Mali.
2: Voilà, j'ai participé.
1: On a fait au Mali.
2: On a fait quatre chansons au Mali comme ça.
1: C'est vrai.
2: Là, c'était

0: les derniers souvenirs.
1: Oui, oui, oui, oui.
0: Voilà, j'étais là avec le papa, avec tout le monde. Donc,
1: il a fait le cœur avec nous.
2: Voilà. Ah, c'est beau.
1: Si, si, c'est vrai. Génial.
2: Racontez-moi, Sam, comment ils travaillaient alors, vos parents? Vous dites que vous étiez là au moment des maquettes. Alors, est-ce qu'il y avait un chef ou est-ce que c'était la démocratie sur les morceaux entre Amadou et Mariam? Comment ça se fabriquait?
0: Bah, presque aussi dur, c'est de trouver qu'ils avaient déjà travaillé ensemble, oui. Les deux. Ils travaillent ensemble d'abord, après ils nous font écouter. Donc dans le studio, et chacun amène sa partie, et ils se complètent, quoi. Et oui. Ils sont comme ça, et c'était vraiment naturel chez eux de faire la musique. C'est comme si, il y a une chanson qui vient, ma mère elle est très très forte en improvisation comme ça.
2: Et en mélodie. C'est la reine de la mélodie, voilà. Mariam.
0: Ça coule naturellement. Et ouais. Voilà, c'est comme ça.
1: Quand tu mets ta musique seulement, paf, moi je trouve quelque chose, j'improvise dedans. Ouais. Je suis comme ça.
2: Ça donne des chansons magnifiques que je vous recommande. L'album L'amour à la folie commence en vous souhaitant bienvenue à la maison.

0: incroyable sur les voix, sur les guitares. C'est évidemment pour les guitares la partie d'Amadou qui nous a quitté. Sam, vous êtes guitariste. Ce genre de beauté là, Sabadjougou, c'est vous qui allez jouer ça sur scène maintenant?
1: Ben, j'aimerais bien, parce ouais. que tout ce que le papa il faisait un travail énorme. Mm-hmm. La guitare, quand même plus de 40 ans de guitare, donc c'est vraiment un travail magnifique. Ouais. Donc j'essaie d'interpréter les chansons, j'essaie d'apprendre ces lignes de guitare pour pouvoir les jouer. Donc je pense à toi, je la joue sur scène déjà.
2: Ouais.
1: Voilà, donc pourquoi pas en 2026 d'autres morceaux, et je continuerai à apprendre ça, à les jouer. Voilà quoi, c'est l'un des un amour pour moi de jouer les chansons du papa.
0: Il y a aussi On veut la paix, parce que depuis leur premier album international, ah oui. Amadou et Mariam, il y a toujours eu cette volonté de rassembler et de parler de la paix, oui.

0: partenariat important, hein, la paix.
1: Ah oui.
0: Vous voulez toujours en parler de ça.
1: Notre message, toujours, Amadou et moi, toujours, c'est message d'amour, message de paix, message d'entente. Le monde en a besoin. Surtout en ce moment, le monde est un peu mélangé, donc il y a des problèmes partout. Donc je veux que il y a la paix partout. On veut la paix dans le monde entier.
0: Je me souviens de la chanson C'est chaud déjà, où vous racontiez hein, sur l'album d'avant. Eh ouais. Vous vous souvenez, hein, c'est chaud et on veut la paix.
1: C'est chaud partout.
0: C'est vrai. L'amour à la folie, un grand amour, Mariam, avec Amadou, qui a créé aussi une grande et belle musique. Et on voulait vous dire merci pour ça. Et aussi, merci d'avoir cette force et ce talent de continuer à porter ce flambeau, parce que on serait trop triste sans vous.
1: On vous remercie beaucoup, vous les journalistes, vous nous avez beaucoup soutenir. Continuez à soutenir Mariam et son fils, vraiment, ça nous encourage. Ça me soulage beaucoup. On vous remercie beaucoup. Vous avez beaucoup fait pour Amadou et Mariam aussi.
0: Merci Mariam, merci Sam.
2: Merci.
0: À bientôt.
1: À la prochaine, merci beaucoup.
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1: Bienvenue dans Décibel. Bienvenue ici. C'est le nom de la radio. C'est aussi le nom de ce studio. Elena, bonne année.
2: Merci, à vous aussi.
1: Ah oui, qu'est-ce qu'on vous souhaite pour 2026? Parce que là, j'ai fait un petit résumé en disant, oui, sortie de la Starac il y a 2 ans, et bah depuis, pas de vacances, rien du tout, le premier album, la tournée et tout. 2026, vous avez envie que ça ressemble à quoi?
2: J'ai envie que ça ressemble à beaucoup de joie et de bonheur, à la scène, à rendre le public qui vient me voir heureux, et d'être heureuse moi aussi. C'est pas mal.
1: J'aime bien ce programme, j'ai envie de voter pour vous.
2: Ah, merci.
1: Par exemple, ah non, vraiment, Elena, présidente. De toute façon, il nous faut un Belge à la tête de ce pays. Moi, ça fait plusieurs années que je le pense, mais là, voilà, elle vient de le confirmer. Elena, présidente, et les deux disques de platine, et les deux, la réédition. Je le disais, vous avez attendu un petit peu.
2: Oui.
1: Avant de sortir cet album, il faut dire qu'en sortant de la Starac, vous avez enchaîné une énorme tournée.
2: Oui.
1: Ah, vous n'avez pas gagné le programme, mais vous étiez sur la tournée, donc il y avait de toute façon un emploi du temps très chargé. Oui. Je sais, parce que je connais ce business, et vous aussi maintenant, qu'on a dû vous presser en vous disant dépêche-toi. Pourquoi avez-vous décidé de prendre le temps?
2: Parce que personne ne m'a pressé.
1: Ah, c'est vrai? Ah, vous avez une super équipe alors?
2: Oui, je suis bien tombée, et surtout, comme vous l'avez dit, je n'ai pas gagné.
1: Ouais.
2: Donc je pense qu'il y avait beaucoup d'attentes sur le gagnant.
1: C'est Pierre Garnier qui a gagné cette année-là. Et alors lui, oui, pour le coup, il a sorti son album plus rapidement et ça a cartonné.
2: Voilà. Et du coup, j'ai été rapidement signée dans un label et j'ai été en studio. J'ai découvert en fait la particularité de moi et de ma non-expérience dans ce monde de la musique aussi. Il fallait que je sache ce que j'avais envie de faire et je le savais pas encore.
1: Ouais.
2: Donc il fallait que j'essaye avant de proposer quoi que ce soit. Je suis bien tombée aussi parce que je me suis retrouvée en studio avec Vinci, avec qui j'ai coécrit finalement toutes les chansons de l'album.
1: Et vous aviez écrit des chansons avant?
2: Jamais.
1: C'était la première fois.
2: C'est pour ça aussi
1: magique, ça.
2: Que le temps a été nécessaire, hein, parce que rien n'existait. Ouais. Et je savais pas qu'est-ce que je voulais faire, qui je voulais être en tant qu'artiste. Et prendre le temps, c'était important, même si je perdais peut-être des auditeurs.
1: Potentiel, oui.
2: Voilà,
1: parce que, ouais,
2: on dit, il faut battre le fer tant qu'il est encore chaud. J'étais en mode, ok, mais moi, je suis pas chaude, parce que...
1: Cette dame n'est pas un fer. Cette dame est une artiste, il fallait qu'elle prenne le temps.
2: Voilà, et j'ai bien fait, parce que je suis très fière de cet album, qui me représente à 100%. Et voilà, j'avais besoin de temps et j'avais le droit de le prendre, donc je l'ai pris.
1: Et non seulement le public vous a attendu, celui qui vous avait repéré à la télé, mais là, vu le taux de remplissage des salles de concert et vu donc ce couronnement de l'album et les disques de platine, c'est sûr que voilà, vous avez fait les choses dans le bon ordre. Vous avez d'abord sorti quelques chansons, on se souvient de Summer Body.
2: Summer Body.

0: Et puis, comme il n'y a pas que le piano-voix dans la vie, vous avez cartonné avec ce premier gros tube.
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2: Quand vous étiez en studio en train de préparer ce premier album, est-ce que vous sentiez que cette chanson, Mauvais garçon, elle avait quelque chose de particulier, de spécial ?
3: Elle avait quelque chose de particulier, oui, parce que c'était un projet musical, on va dire, je vais l'appeler comme ça, parce que c'était quelque chose que j'avais jamais fait auparavant et dans lequel je pensais pas me retrouver.
2: Vous parlez du style musical,
3: un peu plus dansant, de la prod, du côté presque électro et je trouvais ça trop chouette parce que je pensais que moi j'adore le piano. Si j'avais pu faire un album au piano, je l'aurais fait.
4: Vous êtes Adèle.
3: Voilà, j'adore ça et en fait il y a un moment où on a envie de tester de nouvelles choses et là pour le coup c'est ce qu'on a fait et même dans la manière dont on a écrit ce texte qui était un peu particulier hein, de personnifier comme ça le mauvais garçon et de dire tout ce qui faisait de mal. Il y avait un côté très exutoire aussi en écrivant cette chanson
2: et donc, très authentique aussi de dire mais moi je reste
3: évidemment
2: aussi, ça c'était chouette
3: et donc on sent que moi par exemple avant qu'elle sorte je disais cette chanson c'est mon ovni. Je sentais qu'elle était différente des autres, pas parce que elle allait avoir le succès qu'elle a eu, mais parce que c'était quelque chose que j'avais jamais fait et qui ne se retrouve pas dans l'album.
2: Ouais. Et finalement, c'est celle-là qui accroche le plus grand nombre d'auditeurs au départ. C'est celle-là qui se retrouve sur toutes les radios pendant des semaines, pendant des mois. Alors, est-ce que ça vous dit des choses de, justement, vous m'avez dit en sortant de la Starac, vous vous demandiez qui vous vouliez être comme artiste, etc. Est-ce que finalement, vous n'êtes pas une artiste un peu plus culottée que ce que vous imaginiez?
3: Je sais, peut-être. En tout cas, tout ce que j'ai compris, c'est que la chose que je préfère en tant qu'artiste et en tant que chanteuse, c'est de raconter des histoires et des textes et qui sont les miennes et qui sont du coup très authentiques parce que je raconte vraiment tout ce que je pense. C'est des messages et des chansons que j'écris à la base pour moi, pour me faire vraiment du bien et elles ont été touchées les gens d'une manière que j'aurais jamais pu imaginer. Et ça m'est revenu comme ça, ça fait une boucle en fait. Et c'est là que je me suis dit, waouh, mais en fait, on peut vraiment se faire du bien tous ensemble quand j'écris une chanson. Et j'adore ça, j'adore cet échange et ce partage. Après, de témoignages aussi, parce que c'est hallucinant.
2: Les gens vous racontent leurs histoires.
3: D'avoir un impact sur la vie des gens dans leur quotidien de vie avec une chanson, j'ai trouvé ça étrange et en même temps énorme. Ouais. C'est hyper bizarre.
2: Et voilà comme on est un hymne, parce que oui, moi je pense que Mauvais Garçon, c'est vraiment devenu un hymne pour tout un tas de générations, de filles et de garçons. Oui, ça fait partie des rares chansons que je peux chanter à tue-tête. Moi, en adhérant à chaque mot, et ma fille de 11 ans, en adhérant à chaque mot aussi. La réédition de l'album d'Elena vous propose 5 chansons inédites, dont Piscine.

0: écoute Elena. Pardon, j'ai pas entendu ce que vous avez dit. Non. Piscine. Alors, vous dites adieu à qui?
1: À la piscine.
2: À mon téléphone.
0: Ah, est-ce que c'est un gros sujet ça pour vous?
2: Oui.
0: Vous m'avez dit tout à l'heure, j'écris que des trucs authentique sur ce qui m'arrive.
2: Donc, oui.
0: On a un petit problème d'addiction au téléphone.
2: On a un petit problème. Ouais, on a.
0: À quel point?
2: Franchement, au point que je crois que mon temps d'écran, il est de 9 heures par jour.
0: Waouh!
2: Aïe!
0: Non, mais c'est impressionnant.
2: Mais... Oui, mais en même temps, je veux pas me justifier, mais.
0: Si, si, allez-y.
2: Mais c'est... mon travail aussi est sur mon téléphone, je dois répondre souvent à des messages, ouais, etc. Sûr. Donc, il y a mis du divertissement, mis du travail, mais, okay. Mais je passe beaucoup trop de temps sur mon téléphone, je le sais.
0: Donc, ça valait une chanson, c'était important. Nuages.

0: parce que enfin, c'est marrant, non, c'est pas une chanson marrante, c'est pas ça que je voulais dire. On sent déjà une évolution, non, dans votre écriture par rapport aux premières chansons Ellie, qui est pas un vieil album.
1: Mais oui.
0: Là, du coup, vous avez pu vous replonger dans l'écriture. J'imagine que ça, c'est pas une chanson que vous avez écrite au même moment que les premières.
1: Non, pas du tout. Et je suis assez d'accord avec vous là-dessus, parce que c'est vrai que quand j'écoute cette réédition, j'ai l'impression que c'est une version mature, un peu plus mature de moi. En même temps, chose plutôt logique, puisque je découvre encore ouais. que l'album, je l'ai construit l'année passée. La réédition, c'était cet été, par exemple. Donc,
0: À nouveau, pas de vacances.
1: Non.
0: C'est fini les vacances, Elena.
1: Sans jamais. Et d'ailleurs, moi qui voulais parler que de mes histoires, ouais. sur la réédition, j'avais envie d'aller chercher dans l'imaginaire j'avais vraiment envie d'explorer ce que c'est que d'écrire une chanson sur une histoire qu'on raconte, que l'on n'a pas vécue, et d'inventer un personnage et d'inventer une situation. Et c'est assez chouette à faire aussi parce

0: en feat sur l'album, c'est votre maman,
1: oui,
0: Brigitte, qui vous laisse des messages, donc comme ça, tout doux, des messages de maman qu'on adore. Et évidemment, vous lui manquez, mais elle doit être archi fière, parce qu'il me semble qu'elle est très fan de musique et que la personne avec qui vous avez découvert la musique et chanté à tue-tête toute votre enfance, c'est elle, c'est Brigitte.
1: Évidemment, elle est très fière, mais c'est vrai qu'elle s'est beaucoup inquiétée parce que j'étais en train de faire mes études il n'y a pas si longtemps que ça et que le chemin musical n'était absolument pas prévu et qu'elle ne connaît pas ce monde et ce milieu. Mais je pense que c'est logique. Son inquiétude, elle est légitime et quand elle a écouté cette chanson, elle m'a dit « Mais je m'inquiète plus, hein. Je m'inquiète plus, hein. Faut que t'arrêtes de dire que je m'inquiète plus. » Et j'ai dit « Ok, tu veux avoir ton droit de parole ? Ben vas-y, fais. »
0: Elle va faire la réponse.
1: Et du coup,
0: comme
1: c'est
0: dans
1: pour
0: un
1: ça,
0: clash de rap.
1: À la fin de la chanson, elle dit « Tu sais, je m'inquiète plus. » J'étais en mode « Vas-y, fais ton droit de parole, comme ça je le mettrai à la fin de la chanson. » Et mon premier feat de ma vie avec ma mère.
0: C'est trop bien. J'adore. Bah, sur l'album d'Orelsan, il y avait bien sa grand-mère. Moi, oui, je trouve ça super d'intégrer la famille à son art et à la fois, c'est vrai, vous l'avez dit, elle n'est pas une artiste, elle n'est pas de ce milieu-là. Est-ce que c'est facile de mélanger la vie d'avant, j'allais dire la vraie vie, et la vie d'artiste, ou est-ce que vous êtes obligée de compartimenter?
1: J'essaye de compartimenter parce que sinon, on ne fait que de parler de ça.
0: Ah oui.
1: Et ça devient un peu épuisant à la fin parce que je disais à mes parents, vous savez, c'est comme si moi, dès que vous rentrez du travail, je vous parlais que de votre travail. Et donc on essaye aussi de parler d'autres choses, mais c'est normal qu'on en parle. Et je réponds à leurs questions et parfois aussi j'aime leur annoncer de chouettes nouvelles. Enfin voilà, je leur fais tout le temps écouter mes chansons, ils adorent. Donc oui, on essaye de compartimenter, mais c'est normal d'en parler, de parler de mon quotidien, de ma vie. Sinon, je sais pas quoi raconter non plus à mes parents.
0: Alors il y a un truc qu'on n'aime pas trop raconter à ses parents, mais qui arrive quand on est une jeune femme en 2025, en 1995, en 1975, un peu tout le temps en fait. C'est ce que vous racontez dans la chanson Capuche.
1: Capuche, qui est une chanson qui parle de l'harcèlement dans la rue que peuvent vivre les femmes, que j'ai mélangé aussi avec une part de célébrité. Et
0: vous avez une double raison de mettre la capuche dans la rue, c'est que déjà vous êtes une jolie fille aux yeux bleus, donc quoi qu'il arrive, il va se passer des trucs. Mais en plus, elle est célèbre. Ah ouais, c'est vrai ça. Ah, j'avais pas vu le double.
1: Oui, c'est ça.
0: Message.
1: Le premier couplet, c'est vraiment quelque chose qui peut s'apparenter à tout ce que les femmes peuvent vivre au quotidien, malheureusement. Et le deuxième couplet, en fait, ce personnage aussi que j'ai inventé, mais où j'ai pris que des événements existants, se transforme en fait quelqu'un qui me reconnaît et qui me demande une photo et que je refuse et qui me dit mais t'es une star, tu te prends pour qui? Donc voilà, j'ai mixé un peu tout ça et c'est une thématique très importante pour moi et qui résonne vachement en moi. Je suis très fière de cette chanson aussi.

0: Ça doit être très plaisant d'avoir comme ça des convictions, de pouvoir les transformer en art, en chanson, de pouvoir les partager. Quels ont été les retours sur cette chanson, particulièrement sur Capuche ?
1: Les retours ont été plutôt positifs, dans le sens où souvent quand les gens entendent des chansons qui les touchent, ils sont heureux qu'elles existent.
0: Oui.
1: Et donc ils me remercient. Je l'ai eu pour Capuche, je l'ai eu pour Mauvais Garçon. Il y a des gens qui me disent aussi, j'aurais aimé l'entendre plus tôt,
0: ouais.
1: Ou que voilà, elle ait existé à une période de ma vie où j'en avais besoin. Et ça, c'est des moments qui sont très forts pour moi. Et sur Capuche, c'est principalement ce qui est le plus ressorti. Juste merci, et c'est fort pour moi d'écrire une chanson et que les gens me remercient de l'avoir écrite.
0: Oui, c'est classe. Bon, et alors, une bonne fois pour toutes, dites-nous, donnez-nous le mode d'emploi. Comment on fait pour demander une photo sans importuner l'artiste?

0: qu'on adore et qu'on n'a pas envie d'emmerder.
1: En soi, moi, on m'importune que quand c'est mal poli.
0: Ouais.
1: En fait, il y a une forme de politesse à avoir n'importe où et n'importe quand.
0: Et avec tout le monde.
1: Et avec tout le monde, oui. Et parce que je pense que la chose principale à avoir toujours en tête, c'est de se dire, oui, j'adore ces chansons, peut-être, je l'écoute beaucoup, je la regarde, mais je suis humaine. Je suis la même personne que la personne que j'ai en face de moi, en fait. Enfin, ouais, voilà. Et donc, ça me dérange jamais à partir du moment où quelqu'un vient me dire « Bonjour, désolé, je veux pas t'embêter, est-ce que tu voudrais bien ?» Merci, si tu veux pas, c'est ok, et je vais jamais dire non.
0: Ouais, c'est ça. En fait, c'est juste une façon de se dire, c'est pas un dû, c'est pas quelqu'un qui se jette sur toi et qui prend un selfie, quoi. C'est juste, on parle deux secondes avant, quoi.
1: Voilà.
0: Et ouais. On se dit bonjour, quoi.
1: Parfois, les gens, vraiment, ils sont en mode, photo! Et je dis, bonjour. Et là, tout d'un coup, et ça se débloque en eux, parce que je peux, peut-être essayer de comprendre que ils sont impressionnés, même si je comprends pas comment on est impressionné par moi, mais je me mets à leur place et avec quelqu'un que moi j'adore. Et en fait, d'un coup, ils disent, oh, pardon, excuse-moi, oui, bonjour, ça va. Enfin, il y a, en fait, la politesse.
0: Et voilà.
1: C'est la clé.
0: Elena, j'imagine, mais vous allez me dire, moi je n'ai jamais sorti un premier album à succès dans ma vingtaine, beaucoup de conneries dans ma vingtaine, mais non, ça non. Est-ce qu'on vous sollicite pour des trucs complètement lunaires? Est-ce qu'on vous dit, est-ce que vous recevez des propositions genre pour la télé, pour le cinéma, pour lancer, j'en sais rien, une marque de fringues, des pompes, des soutiens-gorge? Est-ce que vous êtes à un moment de votre carrière où vous recevez des trucs que vous n'imaginiez jamais recevoir?
1: Oui. J'essaie de trouver un bon exemple, mais en fait, que ce soit, c'est comme ça que ça fonctionne, en fait. En fait, maintenant, quand une marque a envie de mettre en avant un produit et qui veut toucher une certaine cible et qui trouve que je serais la personne pour le faire correctement, bah il me contacte. J'ai pas eu de trucs farfelus en vrai.
0: Non, pas des trucs marrants.
1: Non, j'ai pas eu de truc marrant, j'aurais bien aimé vous en dire.
0: J'aurais adoré. Genre une marque de toilettes japonaises. Elena, soyez l'égérie des toilettes japonaises.
1: Mais je pense honnêtement que ce genre de choses est plutôt filtré et qu'en fait on n'en parle pas.
0: Mais oui, elle a une équipe.
1: Oui, j'aurais adoré tomber sur une marque de toilettes japonaises.
0: C'est drôle. Je sais pas pourquoi j'ai pensé à ça.
1: C'est très drôle.
0: Ça n'a tellement rien à voir avec la musique. Et à la fois, enfin, je sais pas. Est-ce que vous avez des envies de, je mets d'énormes guillemets, diversification? Souvent, on dit que les chanteuses étant des interprètes, ça peut très facilement basculer dans la comédie, dans le cinéma. C'est des trucs que vous avez envie de faire ou bien vous êtes heureuse avec votre musique?
1: Pour être tout à fait honnête, j'ai passé un casting pour une voix dans un film.
0: Ah, excellent. Ah oui, une voix off.
1: Et j'ai trouvé ça absolument dur à faire. Je me suis dit, mais reste faire ce que tu sais faire. Enfin, pourquoi tu fais des trucs comme ça? chacun son métier, quoi. Si ce métier existe, c'est pas pour. Enfin, c'est pour une raison. Et donc j'ai pas été prise. Et j'étais en mode, mais tant mieux, c'était trop dur. Donc je vais rester à chanter. L'acting, c'est pas pour moi. Mais par contre, il y a quelque chose que j'adorerais faire, qui plus de mon domaine, du coup, ce serait de chanter une chanson dans un Disney. Mon rêve.
0: Genre une princesse.
1: Oh, grave.
0: Ou une méchante.
1: Je sais pas si je ferais la méchante.
0: Non, vous êtes 100% princesse. Pour moi, vous êtes la gentille du film, c'est sûr. Ah là là, vous chantiez les chansons des princesses Disney quand vous étiez petite.
1: Ouais, je les connais par cœur.
0: C'est qui votre préférée?
1: Princesse, moi c'est Jasmine.
0: Oh, ce rêve bleu.
1: Ah ouais, de ouf.
0: Je n'y crois pas, c'est merveilleux.
1: Oui. J'aimerais trop.
0: Ah bah oui, oui, oui. En plus, Disney, pour le coup, très régulièrement, ils sollicitent des artistes pour parfois réenregistrer. Genre s'il y avait un live action d'Aladin.
1: Ah ouais.
0: Ce serait fou.
1: Ah ouais, j'aimerais trop.
0: Que vous chantiez le rôle de Jasmine.
1: Oui.
0: Allô, Mickey, tu m'entends? Elena est dispo. Enfin non, elle n'est pas dispo. Elle a une année énorme, mais elle va se rendre dispo.
1: Oui, complètement.
0: Si c'est pour faire Jasmine, elle est dispo. Ah, ça, ce serait super de vous entendre là-dedans. Mm-hmm. Ah oui, quelle bonne idée. On parlait de la réédition de votre album et des nouvelles chansons. Et il y en a une qui cartonne en ce moment. Elle s'appelle « Tout a changé », mais entre parenthèses, rien n'a changé.
1: C'est comme ça qu'on m'a faite.

0: c'est la même fille, mais c'est plus la même vie. C'est ça qu'elle dit, cette chanson.
1: Exactement. C'est moi, je n'ai foncièrement pas changé en tant qu'être humain, mais c'est vrai que mon quotidien et ma vie ressemblent plus du tout à ce que j'ai pu vivre avant. Mais tout ce que je souhaite, c'est que mes amis, ma famille et les gens que j'aime et qui me sont chers à mon cœur soient toujours avec moi et que surtout ils me disent si jamais quelque chose a changé parce que je veux les garder à tout jamais.
0: Ça vous rend heureuse quand même ce changement, même si ça bouscule tout, même si ça change beaucoup de choses. C'est un bonheur d'être dans cette dynamique aujourd'hui pour vous.
1: Oui, moi aujourd'hui je me vois pas ailleurs que ici.
0: Meilleure pub pour la radio. Écoutez, on va arrêter l'émission, on fera pas mieux. Elle est trop forte, Elena.
1: Et non, évidemment, je suis hyper heureuse parce que je pense que c'est une chance et je pense à tous les artistes qui méritent aujourd'hui qu'on les écoute plus parce que je suis pas artiste parce qu'on m'écoute. J'ai juste beaucoup de chance d'avoir des gens qui sont présents et qui sont là pour moi et qui suivent mon actualité, etc. Mais je suis juste trop heureuse de pouvoir vivre ça. Et mon quotidien, il a changé, mais il est hyper diversifié. Enfin, je veux dire, je suis pas tous les jours en train de faire la même chose parce que je fais le parallèle, évidemment, avec les études que je faisais et que j'adorais.
0: C'était quoi, vos études?
1: J'étais en orthophonie, j'ai fini ma licence. Et aujourd'hui, je me vois pas dans un bureau à travailler, même si je pensais que j'adorerais ça. Et ouais. En soi, j'en suis sûre. Mais aujourd'hui, maintenant, je peux plus retourner en arrière. C'est pas possible.
0: Elena, on va se quitter avec la chanson d'amour de votre réédition. Elle s'appelle « Loin de toi, jamais ». Les chansons romantiques, les chansons d'amour, au fond, c'est ça que vous préférez?
1: C'est le plus dur pour moi à écrire, mais une fois qu'elle soit écrite, après c'est celle que je préfère.
0: Alors on va la déguster ensemble. Elena, merci d'être venue nous voir.
1: Merci à vous.
0: Merci d'être passée par ici. Et à la prochaine.

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2: Avec Catherine Quicandon. Bonjour à toutes et à tous, j'espère que vous allez bien. Une pensée pour celles et ceux qui subissent les conséquences des nombreux incendies en ce moment, notamment dans le Var, au Sable d'Olonne ou encore en Haute-Corse. Jusqu'à 13h, nous allons nous changer les idées avec une sélection d'instants drôles, de pépites de l'émission d'Otaquet.

0: Avec Valérie Damido et Eric Bastien, toujours en très grande forme. Aujourd'hui, nous serons avec une auditrice qui est remontée très loin dans sa généalogie, un candidat qui revendique son côté bougon et une autre qui a une peur bleue des souris, sans oublier celui qui s'est évanoui pendant l'accouchement de sa femme, oui, et celle qui aimerait être invisible, vous voyez. Nous avons donc un programme chargé sur votre radio ici.
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0: Mais avant tous nos candidats, qui sont franchement hyper sympas, musique avec Véronique Sanson. Voici une chanson qui nous ramène au début des années 70 et qui met de bonne humeur. Chanson pour ma drôle de vie sur votre radio ici.

0: concert ce dimanche au Théâtre Antique d'Orange. Véronique Sanson, chanson sur ma drôle de vie, sur votre radio ici. Nous sommes à présent avec Marc Dissiero qui aimerait bien avoir le courage de sauter en parachute, ce qui n'est pas le cas de Valérie Damido, et Béatrice Dissi-Normandie, une collectionneuse de pommes et de lait, ce qui a inspiré Céline, la réalisatrice de l'émission. Éric Bastien n'assume pas, mais moi je trouve ça très drôle sur votre radio ici.
1: Alors, attention, attention, Marc, ton prochain truc, c'est, t'aimerais bien faire un saut en parachute, c'est ça?
2: C'est ça, mais après, il faut avoir le courage de le faire.
1: Bah, il faut avoir le courage.
3: Mais qu'est-ce qui fait le plus peur, en fait, le parachute? Qu'est-ce qui ferait peur? Qu'est-ce qui te ferait peur, toi, Valérie?
1: Moi, c'est sauter dans le vide, t'es complètement dingue.
3: Non, mais imagine, t'oublies ta peur de l'avion.
1: Sauter dans le vide, c'est ça qui te fait peur, toi aussi?
2: Alors moi non, c'est plutôt justement la préparation avant, c'est-à-dire que quand on s'équipe en haut directement et qu'on se prépare à sauter. Ouais. Donc c'est là où c'est que vraiment je serais capable de me dire
1: j'y vais pas.
2: J'y vais pas.
3: Okay. Moi ma peur serait pas de sauter mais de me dire que une fois que je suis dans l'air que le truc s'ouvre pas. Moi c'est plutôt ça ma peur.
1: Ah oui, d'accord. Bon. Écoute, c'est super.
3: Personne ne le fera. Hein.
1: Non, personne.
3: Voilà.
1: Alors, c'est la question qui peut te permettre de gagner 3 points. C'est la question à choix multiples. Je vais te poser la question, te proposer des réponses, et à mon top chrono, tu auras 10 secondes pour me donner ta réponse. Là, je te mets le générique. Tu reconnais le générique? C'est le générique de quoi? C'est une série télé.
2: Moi, je connais pas du tout.
1: Et alors, c'est la série 10%. Tu connais la série 10%?
2: Non, pas du tout.
1: Oh my god, alors ça va être dur la question. Écoute bien, dans la série 10%, comment s'appelle l'agence de stars où travaillent les agents de célébrités?
2: J'ai pas bien entendu, excusez-moi.
1: Dans la série 10%, comment s'appelle l'agence où travaillent les agents de célébrités? Talent & Co. Ask. VIP Management, Bastien Showbiz. Top chrono, 10 secondes.
2: Vous m'avez dit quoi les
1: Talent & Co, Ask, VIP Management, Bastien Showbiz.
3: Bien sûr, c'est moi.
2: Alors là, vraiment, je dirais Talent & Co.
1: Non, c'est Ask, pour oui, agence Samuel Kerr, qui est le fondateur de l'agence. C'est diffusé sur France 2. C'est popularisé dans le monde entier grâce à Netflix. Bon, bah, pas de points pour toi.
3: Béatrice, qui était avec nous depuis midi, ici, Normandie. Je vous rappelle qu'elle est agricultrice. T'en as combien exactement? Parce que quand tu dis une grosse centaine de vaches, c'est combien précisément?
4: Oh, à peu près 150.
3: Ah ouais, quand même.
4: Entre les vaches laitières et les vaches allaitantes.
3: Ouais. Et toujours des petits prénoms pour les reconnaître, les identifier. T'as tes chouchous?
4: Principalement pour les vaches laitières, oui, principalement. Ouais.
3: Et t'as des préférés? T'as des chouchous? C'est comme on a des doudous parfois,
4: oui,
3: des animaux qu'on préfère.
4: Bien sûr, on a des chouchous, bien sûr. Okay. Oh, oui, il y en a qui sont plus sympas que d'autres, oui.
3: Bien sûr.
4: Elles ont tout leur caractère, elles sont comme nous. Hein.
3: Bien sûr que raison. Béatrice, tu t'intéresses à la généalogie.
5: Ton arrière-arrière-grand-père, il a défriché la.
3: Mais alors, qu'est-ce que tu as découvert? Je sais pas, par exemple, quand tu as fouillé dans ton arbre généalogique.
4: Oh, pas de célébrité dans la famille, non. Que des personnes toujours dans l'agriculture.
1: Ah bah c'est de famille.
3: Ouais, enfin, t'es quand même remonté.
4: Ah oui.
3: T'es remonté jusqu'en 1791, c'est-à-dire 2 ans après la Révolution.
4: Hein. Ouais, tout à fait, ouais. Et toujours de l'agriculture, quelques dentelières aussi.
3: Parce que tu t'es aperçu que toute ta famille à l'époque était déjà dans l'agriculture il y a 2 siècles.
4: Oui, tout à fait.
3: C'est dingue, hein. Bravo, hein. Mmh. Non, mais c'est super intéressant. Et alors, côté collection, et là, Céline Lebras qui réalise cette émission assume parfaitement, essayez de bien suivre, hein. Notre amie Béatrice collectionne tout ce qui concerne, déjà, les pommes. Mais aussi le lait. Le lait. Est-ce que vous pouvez vous envoyer, Céline, une jingle de la Black Padro? C'est bien vu, mais c'est pas digne de mon spectacle non plus. Vous avez reconnu le pom-pom-pom et le lé-lé-lé?
1: Oui, allez, joue.
3: Ben voilà, mais c'est marrant de collectionner les pommes et le lait, quoi. C'est collectionne le lait.
1: Oui, bah tu joues, là, parce que c'est pas comme si on était en avance, hein. Bon. Il a pas ses lunettes, il voit pas la question, je vous dis.
3: Nous allons écouter un extrait de Maurice Jarre. Quel est le prénom du malade imaginaire de Molière? Argan? Argan? Arpagon? Sganarelle ou tu peux carrément donner mon nom et mon prénom en bonne hypochondriaque que je suis, on est d'accord. 10 secondes.
4: J'ai pas... Vous pouvez me répéter ?
3: Argan, Arpagon, Sganarelle.
4: Arpagon ?
3: Le prénom du malade imaginaire de Molière, c'est Argan. Argan qui veut marier la fille Angélique,
1: sa fille,
3: au fils d'un médecin. Ouais, non, oui, Arpagon, c'est la barre. Sganarelle, c'est Sganarelle.

0: Pokora qui est en concert vendredi à Rodez et samedi à Oyonnax, quand même dans la playlist de votre radio ici. Valérie Damido et Éric Bastien sont maintenant avec Pierre d'ici Pays de Savoie. Pierre qui partage des similitudes avec Éric, vous allez voir lesquelles. Et Mireille d'ici Besançon qui adore voyager à l'étranger. C'est d'ailleurs comme cela qu'elle a rencontré son chéri, comme elle nous le racontait en novembre dernier sur votre radio ici.
1: Alors, nous sommes avec Pierre, qui a deux points, Mireille, qui a deux points, Pierre, qui habite à Cusy, en Haute-Savoie. Ton rêve, évidemment, c'est comme 90% des gens, c'est gagner au loto, le gros prix, non, c'est ça?
2: Exactement.
3: Après, il y a que moi qui pense ça, l'argent. Tout le monde pense ça.
2: Profiter beaucoup de monde.
1: Bah oui, mais moi, si j'avais gagné les 200 millions de cet été, je t'explique, tout le monde en aurait profité. Hein.
3: Combien tu me donnais dessus?
1: Je t'aurais pas donné grand-chose. Allez.
3: Ah, mais ça veut dire qu'il y a quand même quelque chose. Merci beaucoup, Valérie.
1: Alors, tu as un défaut. Il paraît que tu es comme dans cette chanson. Il paraît que t'es un peu bougon. Tu râles, t'es un petit râleur, c'est vrai?
2: Gros râleur.
1: Un gros râleur. Mais alors tu râles sur quoi en général?
2: Ah, surtout dès que je suis contrarié, je râle.
1: Ah oui, ah d'accord.
2: Je passe mon temps à râler.
1: Ah oui, d'accord. Donc,
2: c'est un défaut.
1: Bien, mon gentil bougon, c'est l'heure de marquer 3 points de plus avec la question au choix multiple. Je te pose la question, je te propose des réponses. Et à mon top chrono, tu auras 10 secondes pour me donner ta réponse. Tiens, je t'emmène au resto. Alors aujourd'hui, 18 novembre, c'est le début de la campagne d'hiver 2025-2026 des Restos du Cœur, dont je vous rappelle, votre radio ici est partenaire. Alors, petite question. Combien de repas, environ, les Restos du Cœur distribuent-ils chaque année? 10 millions, 80 millions, 160 millions, ou autant de fois que Coluche nous a fait rire? Top chrono, 10 secondes. 10, 80, 160.
2: Là, 160.
1: C'est ça. C'est énorme, même 161 millions de repas, tu vois, actualisés au jour. Le jour, c'est une prouesse, rendue possible grâce aux 75 000 bénévoles, les milliers de donateurs partout en France. Et depuis leur création en 1985, les restos ont servi plus de 2,5 milliards de repas. Preuve que la solidarité, c'est utile. Alors cette année, une fois de plus, on compte sur vous.
3: On compte sur vous. 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Mimi, ma petite Mimi, avec ici Besançon, Mireille qui a une heure de route pour aller à Montbéliard, Luvan, Voisine. J'ai rigolé tout à l'heure parce que vous nous avez dit que votre gros nounours, là, votre bougon, il aimait pas les sensations fortes. Et je vous ai dit, Mireille, c'est pareil. Pas du tout. Mireille est dans l'équipe.
4: Ah non, j'adore.
3: Bien sûr, Mireille est dans l'équipe des winners. Mireille adore les parcs d'attractions et notamment les roller coasters. Le vomito, quoi.
1: Ah!
3: Et ça, c'est le truc qui va à l'envers, où tu te prends des jets et tout, tu es à l'envers en permanence. Toi, t'aimes ça, c'est une sensation, t'adores, quoi.
4: Ouais, j'adore.
3: Ouais. Bon. Côté voyage, tu as un peu voyagé, t'as été où, là? T'as fait quelques pays, là, dernièrement?
4: Dernièrement, là, au mois de septembre, je suis allée en Turquie.
3: Ah, c'était sympa?
4: Après, oui. Okay. Oui, avec une amie, là.
3: T'étais où en Turquie? Où ça?
4: Alors, Antalya,
3: Istanbul,
4: la Cappadoce.
3: Bien sûr. Tu as visité les Canaries, la Tunisie, l'Italie, la Crète. Tiens, c'est d'ailleurs en Crète, je crois, que tu as rencontré Dominique.
4: Eh oui.
3: Mais raconte-nous.
4: J'étais partie en vacances avec 3 copines et puis Dominique, de son côté, était avec un copain et à un moment donné, on s'est rencontrés au bord d'une piscine.
3: Et alors?
4: Et alors, on leur a posé la question s'ils n'étaient pas belges, vu l'accent franc-comtois. Déjà, premièrement.
3: C'est vrai, l'accent franc-comtois, il est un peu, ouais.
4: Ah, il est bien marqué, oui.
3: Toi, tu pensais que eux, ils étaient belges, en fait, à cause de leur accent, et toi, t'avais ton accent franc-comtois. Et du coup, bon, voilà, vous êtes revus 6 mois plus tard, vous avez repris contact, il t'a invité en Franche-Comté, t'as découvert le coin, et c'est comme ça que t'es parti vivre là-bas. Et je sais que tu regrettes pas d'avoir quitté ta région parisienne.
4: Pour la non, pas du tout, non.
3: Allez, voici.
4: La ligne B du RER, la rupture de caténaire,
3: voilà. Non. Merci de nous rappeler notre quotidien. Allez, nous allons jouer avec une nouvelle question, à choix multiple. Quel pays, puisqu'on parlait des voyages, ça tombe bien, quel pays a pour symbole national un dragon rouge? Est-ce qu'il s'agit de la Chine, Singapour, le pays de Galles, ou le pays où galopent des licornes roses et des dromadaires arc-en-ciel. N'importe quoi. Top chrono, la Chine, Singapour, le pays de Galles, ou un pays imaginaire de licornes.
4: Bah, le pays de Galles.
3: Tu dis le pays de Galles. Tu as visité le pays de Galles?
4: Non.
3: Bon, en tous les cas, tu connais bien, oui, son drapeau appelé Y-Drag-Coq, en gallois qui signifie dragon rouge, représente un dragon rouge sur fond blanc et vert. On entend d'ailleurs l'hymne à l'instant, un symbole qui remonte à la légende des combats entre un dragon rouge qui représentait le peuple gallois et un dragon blanc, les envahisseurs saxons.

0: Pascal Obispo, personne. Restez avec nous dans un instant. Des infos près de chez vous, sélectionnées rien que pour vous. Et puis musique avec Electric Light Orchestra. Et bien sûr, la suite des meilleurs moments d'Au Taquet avec Valérie Damido et Eric Bastien jusqu'à 13h sur votre radio ici.
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1: La bonne humeur revient dans moins de 4 minutes avec Valérie Damido et Eric Bastien pour les meilleurs moments d'Otake. Le temps d'écouter Electric Light Orchestra, Mr. Blue Sky sur votre radio ici.

0: Écoutez ici, Mister Blue Sky, Electric Light Orchestra. Dans le prochain extrait d'Otake, vous allez entendre Eric Bastien déclarer sa flamme à Valérie Damido qui, eh bien, n'en a rien à faire. Il y a aussi Joachim d'ici Azur et Stéphanie d'ici Dromardèche. Enfin, plutôt devrais-je dire, toute la famille de Stéphanie sur votre radio ici.
1: Alors, chez Joachim, près de Nice, sachez qu'il y a plein de choses qui se passent. On a dit qu'il faisait partie d'une association ABBA pour les enfants autistes. On a dit qu'il aimait bricoler, on a dit qu'il faisait, bon, plus maintenant, mais il faisait de la gym tonique. Et alors, il paraît que plus jeune, tu as collectionné des objets en rapport avec la mer.
2: Oui.
1: C'est-à-dire?
2: Ben, je collectionnais tout ce qui était par rapport au bateau, voilier, les miroirs, vous savez, en forme de bateau et tout ça. Mais ça, c'est quand j'étais dans mon ancienne région, la Dromardèche.
1: Ah oui, d'accord, tu étais dans la région de Stéphanie, toi, avant, d'accord.
3: C'est voilà, drôle, ben,
2: j'ai toute ma famille à Port-et-Valence. J'y étais pour le 11 novembre.
1: Ah oui, d'accord. On est sur deux Dromois, en fait. Hein. On n'est pas du tout... Alors,
3: ça... Est-ce que je vous ai dit que vous étiez ma sirène?
1: Oh là là, j'en peux plus.
3: Mais si, quand j'entends le grand
1: non, mais
3: bleu,
1: tu me coupes la
3: mais
1: parole.
3: Mais
1: je m'en
3: nageoire.
1: Fous de tes conneries.
3: Mais moi, je vous aime en tant que sirène.
1: Oh là là, coupe-moi ça, j'en peux plus, là. Bien, on va jouer, mon petit Joachim. Tu vas essayer de marquer 3 points. C'est la question à choix multiple. Je te pose la question, je te propose des réponses. Et à mon top chrono, tu as 10 secondes pour me donner ton choix. Tiens, je t'emmène avec Stéphanie. Alors, on va parler du rocher. Aujourd'hui, le 19 novembre, ce n'est pas que la fête des chiottes. C'est aussi la fête nationale de Monaco. Alors, je vais te poser une question sur Monaco. Les jumeaux du prince Albert et de la princesse Charles

0: Marlène s'appellent Albert et Alberta, Jacques et Gabriella, Hugo et Léa, Eric et Valérie. Oh,
1: c'est très joli.
0: Top chrono, 10 secondes. Comment s'appellent les jumeaux du prince Albert? Albert, Alberta, Jacques, Gabriella, Hugo et Léa, Valérie et Eric.
2: Jacques et Gabriella.
0: Oui, bravo, bravo. Jacques et Gabriella. Ils sont nés en 2014. C'est eux les héritiers du rocher. Bravo, tu as 5 points.
1: Enfin, nos prénoms étaient quand même sympathiques. Ça viendra plus tard.
0: Oui, bien sûr.
1: Bien sûr. Stéphanie n'aime pas non plus les souris. Non, elle non plus.
0: Ah, bah oui.
1: Les serpents non plus, comme toi. Non, les serpents, toi, ça va, Valérie.
0: Non, moi, c'est les serpents, j'en ai rien à fiche.
1: Stéphanie, toi, les serpents.
3: Oui, j'en ai très peur, oui.
1: Et les souris, ils t'envoient une, tu sais quoi? Qu'est-ce que tu fais, ils t'envoient une?
3: Les pires, je monte sur la table dès qu'il y en a une.
0: Mais pourquoi que ces petits animaux si mignons qui ne vont rien te faire?
1: Mais oui. Dis-moi, qui est la personne qui rigole derrière toi, là?
3: C'est ma fille et mon mari.
1: D'accord. Ah. Se foutent de toi, en fait.
0: Mais alors, dis donc, je les entends se foutre de toi. Ça veut dire que quand il y a une souris, il te laisse hurler sur la table. Ah bah il la chasse pas, la souris.
1: Ah,
3: c'est ça.
0: Ah, voilà.
1: Bon, elle a des manies aussi, elle est maniaque. Elle est maniaque, notre Stéphanie. Et là, je te propose, Stéphanie, de me passer ton mari. Voilà, on va dire un petit mot à Limpierre qui va nous expliquer la maniaquerie de madame. Passez-moi Limpierre, s'il vous plaît. Ah, on s'intéresse, on va dans les familles, là, dans Otaquet. Limpierre.
4: Bonjour
1: Alain Pierre. Alors en quoi ta femme est maniaque? Vas-y balance, on y va.
4: Oh ben, il y a le ménage.
1: Ouais. Bon.
4: Il faut que ce soit bien mis à sa place. Si c'est mal fait, elle m'engueule.
1: Ouais. Voilà, quoi.
4: C'est cool, quoi.
1: Mais elle t'engueule comment? C'est genre elle te poursuit avec un balai ou qu'est-ce qui se passe? Ouais.
4: D'accord. Non mais elle est méchante quand je fais le ménage.
0: Oh. Voilà. Bon. Mais elle fait le ménage toute la journée?
4: Non, quand même pas. Ouais. Le matin,
1: puis
4: après, c'est
1: tranquille. Ouais, je comprends. Oh, bon, Alain-Pierre, passe-nous ta fille, là, parce que j'ai aussi eu des choses à vérifier sur Stéphanie.
4: Je vous la passe.
1: Ouais, c'est laquelle? Parce qu'il y a Mathilde et il y a Océane, donc c'est qui, là?
4: Et Mathilde.
1: Ah, Mathilde, c'est l'aînée, 32 ans, c'est ouais, pas la cadette. Bonjour, Mathilde. Alors, il paraît que ta maman crie beaucoup et qu'elle s'énerve très vite. Est-ce que c'est vrai ou pas?
5: Ah, tout à fait, oui.
1: Ah, bah raconte-nous un peu, comment ça monte jusqu'où? Dans les tours?
5: Oh, c'est pas contre moi,
1: hein,
5: c'est plus contre le papa.
1: Hein. Ouais. Ah, le pauvre! Le pauvre!
0: Alain-Pierre, il prend cher!
1: Alain-Pierre, il prend cher, quoi. Il prend le balai, il prend. Mais vraiment, elle monte vraiment dans les tours, ta maman, quoi.
5: Ouais, oui. Mmh. Ouais. Elle exagère un peu, quoi.
1: Bon. Écoute, tu restes avec nous, vous pouvez jouer en famille, on adore, avec une nouvelle question qui arrive tout de suite, on adore, on est avec toute la famille, là, Alain-Pierre, Mathilde et Stéphanie qui est de retour pour cette question qui vaut 3 points. On est de retour, on y va?
0: C'est la question à choix multiple.
1: Bien sûr. Qu'est-ce qu'un mégalodon? Un mégalodon. Alors, est-ce que c'est un requin préhistorique? Un robot venu du futur? Un virus informatique? Ou le gros lot d'une tombola qu'on offre à une association caritative quand on a déjà gagné la raclette électrique. Top chrono.
3: Moi je dirais plutôt un requin.
1: Ouais. Qui c'est qui répond là? C'est Alain-Pierre?
3: Les deux,
1: d'accord. Voilà. Réponse collégiale. Oui, c'est le requin.
0: Mais oui, c'est le requin.

0: les derniers titres d'Amel Bent, L'amour, ça se donne. Gauthier d'ici Gare-Lozère et Séverine d'ici Pays de Savoie étaient avec Valérie Damido et Éric Bastien en novembre dernier. Le premier nous racontait avoir déjà sauté d'un avion. La seconde trouvait qu'il y avait trop de monde dans les rues. Et pour y remédier, elle partageait avec nous une idée sur votre radio ici.
1: Alors, Gauthier qui habite à Pouls, tu adores les activités à sensation. Ouh là là là là, t'as pas peur.
2: Donc. Non, j'aime bien ça, et notamment un qui est un club d'aviation et de parachute à côté de chez moi, et j'ai sauté de l'avion de James Bond, en fait, qui avait tourné dans un film pour James Bond.
1: Ah ouais, quand même. Tu es un peu Gauthier Bond.
2: Ouais, exactement.
1: Et t'as pas eu peur? Parce que t'es très haut quand même, faut sauter là quand même. Qui dit,
3: Non mais vous savez, il aime l'action, et d'ailleurs, c'est pour ça qu'il vient de Poulpe, parce que Poulpe, fiction. On essaye, on le fait en direct.
2: C'est extraordinaire.
3: Merci Gauthier, t'es le seul qui aime.
1: Ah oh là là, Gauthier, tu viendras à son spectacle au Drop Bonnet.
2: Ah mais là, si tu passes dans la région, là, tu te mascottes pour nous là.
3: Ah, je te mettrai deux places.
1: Aïe. Bon, alors, on va tout de suite poser la question à choix multiples. Je te pose la question, je te fais des réponses. Et à mon top chrono, t'as 10 secondes pour me donner ta réponse. Tiens, on part avec une petite chanson.
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1: Voilà, alors, c'est à moi un verre de Beaujolais. Le Beaujolais, ce vin délicieux. Aujourd'hui, 3e jeudi de novembre. Et oui, on célèbre la sortie du Beaujolais nouveau. Alors, je te pose des questions. De quel cépage est issu le Beaujolais nouveau? Le Pinot Noir, le Cabernet Franc, le Gamay, le Glouglou à fermentation rapide.
3: Oula.
1: Donc, c'est quoi le cépage du Beaujolais nouveau? Pinot Noir, Cabernet Franc, Gamay, Glouglou. Top chrono, 10 secondes.
2: Le Gamay, sans hésitation.
1: Et c'est une bonne réponse! Et oui, chaque année on vend 18 millions de bouteilles de Beaujolais nouveau. C'est dégusté dans plus de 110 pays et c'est effectivement du Gamay. Bravo, 3 points de plus, tu as 5.
3: Bon, Séverine, on n'a que 1 point, mais on va tout faire pour essayer de remonter au score, hein, de recoller au score, ma Séverine. Séverine, avec ici Pays de Savoie, à Annecy, on a dit que la cuisine c'était pas ton truc, on a dit que t'avais un site, hein, lebabaschool.fr, que le sport c'est pas vraiment de ta came non plus. En revanche, les voyages, tu aimes bien. Alors, même si t'as pas beaucoup non plus énormément voyagé, tu aimerais voir l'Australie. Pourquoi ce pays t'attire?
5: Parce qu'il est très nature. Je le regarde à la télé, hein. Depuis ma télé, je vois que c'est très nature.
3: Eh oui. Et je sais pas, t'as essayé de budgéter, d'organiser. C'est vraiment compliqué pour aller en Australie ou tu penses qu'un jour ce sera possible pour toi?
5: Ah oui, tous les miracles sont possibles. J'aurais pas besoin de budgéter. Je vais même le gagner en cadeau un jour, tiens.
1: Oh là là, mais bah voilà, quelqu'un de positif.
3: Bien sûr. Elle aimerait un super pouvoir, un petit peu comme Harry Potter, vous adorez, Valérie. Toi, t'aimerais être quoi, en fait, comme super pouvoir?
5: J'aimerais disparaître, ou alors que les autres disparaissent.
1: Ah oui, carrément, c'est pas pareil, hein.
3: En fait, tu voudrais être invisible. Pareil. Ouais, invisible, parce que... voilà, quand tu dis j'aimerais que les autres disparaissent, tu veux tuer personne, on est d'accord, tu veux juste qu'ils soient invisibles.
5: Voilà. Juste au moment où je passe, mais après ils peuvent réapparaître.
1: Ah oui, d'accord,
3: bien sûr.
5: On a trop de monde maintenant sur Annecy, c'est une catastrophe.
3: Bah oui.
1: Mais voilà. Oui, c'est beau Annecy, hein.
3: Allez, je te chante gentiment, dans un instant vous verrez à quel point c'est une chèvre. Enfin, à quel point elle a un côté Pierre Richard. Voilà. Non, mais oui, c'est vrai, elle a un côté
1: Pierre. Le gars vient de traiter sa candidate de chèvre.
3: Non, mais.
1: J'ai envie de chialer.
3: Elle a un côté François Pignon, quoi. Donc
1: oui,
3: on en parle
1: d'accord.
3: Dans un instant. Il est gentil, monsieur Pignon.
1: Oui, allez.
3: On y va? On joue?
1: Oui.
3: Allez, avec les Beatles. Avec plaisir, les Beatles.
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3: Il est question de.

0: conduite. Et quand on parle des Beatles, on pense à Liverpool, on pense à l'Angleterre, et bien on se demande pourquoi les Anglais roulent-ils à gauche? Voici la question que je te pose. Alors, premièrement, parce que historiquement, les voitures anglaises ont d'abord été importées du Japon, ou alors parce que c'est plus pratique pour saluer la reine sans lâcher le volant, parce qu'au Moyen-Âge, les cavaliers anglais préféraient dégainer leur épée de la main droite, ou parce qu'à droite, il y avait déjà les Français garés en double file. 10 secondes top chrono.
1: La première.
0: Ouais, c'est difficile de tout répéter. Historiquement, les voitures anglaises ont d'abord été importées du Japon, tu dirais ça?
1: Voilà.
0: Non. C'était le Moyen-Âge, parce qu'au Moyen-Âge, les cavaliers anglais, effectivement, préféraient dégainer leur épée de la main droite. Et voilà, et ça s'est perpétué depuis ces combats, une habitude qui est restée avec l'arrivée des voitures des siècles plus tard. Et c'est pourquoi les Anglais roulent à gauche.

0: écoutez ici The Police, Don't Stand So Close To Me. Dans une minute, nous retrouvons Gauthier d'ici Gare-Lozère et Séverine d'ici Pays de Savoie, à qui Valérie Damidot et Eric Bastien ont demandé des répliques du film La Soupe aux Choux. Et franchement, bravo, ils ont fait ça avec talent sur votre radio ici.
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2: Ici, nous sommes avec Gauthier qui est en tête avec 10 points, Séverine 6 points. Bon, il reste encore le bingo, mais bon, j'ai très confiance en Gauthier. Alors, on a dit tout à l'heure que tu avais peur des

0: aiguilles, que tu t'évanouissais aux prises de sang, les vaccins, les trucs. Il paraît que quand ton deuxième enfant est né, t'as vu l'aiguille de la péridurale.
1: Ouais.
0: Et tu t'es évanoui. Du coup, tu t'es cogné la mâchoire sur le lavabo. Donc, du coup, les infirmières se sont occupées de toi et ta femme elle s'est démerdée toute seule.
1: Ouais, ouais, mais elle est grande, donc ça va.
0: C'est que le gars s'évanouit et sa femme, eh ben, poussait madame, elle a poussé toute seule. Oh,
2: En même temps, quand ouais, on a vu ta pouce, c'est normal de pousser. Ah, c'est la meilleure, peut-être. Celle-là.
0: Non, non. Non, la meilleure, je crois que c'est prendre le pouls. Non, oui. Je crois que c'était la meilleure.
1: Ouais.
0: Bon, alors, on déconne, mais les infirmières sont quand même revenues à temps pour l'expulsion. Voilà, alors, il paraît que tu adores Gainsbourg. Tiens, on va te mettre un petit truc. Ouh, les fleurs. Il paraît que dans tes films préférés, bon, évidemment, t'es un homme de goût. Prenez un chewing-gum, Emile, tout le monde aime la cité de la peur. Tiens, je te mets la carioca.
3: Dans son carioca.
0: Ah là là là, Darmon.
2: Excusez-moi, vous avez un morceau de pomme de terre là. Voilà.
1: Ouais.
2: Vous voulez pas un whisky
0: C'est pas un doigt.
1: Juste un doigt.
0: Juste un doigt. Non, mais vous voulez pas un whisky avant?
2: Un whisky d'abord.
0: On aime tellement ce film.
2: Écoutez,
0: oh là là.
2: Laissez la police faire son travail. Let the police. C'était commissaire Bialès.
0: Non, mais c'était magnifique. Ceux qui ne l'ont pas vu, voyez-le, c'est un chef-d'œuvre. Alors, donc, Gauthier, maintenant qu'on t'a bien encouragé, tu vas donc gagner ce bingo, s'il te plaît. Alors, aujourd'hui, on est sur les prénoms. À mon top chrono, tu vas avoir 10 secondes pour me citer un maximum de prénoms de filles démarrant par la lettre B, comme bougie, bouchon, bougeoir. Que sais-je? Max de prénoms de filles qui démarrent par B comme bouchon. Top chrono, 10 secondes.
1: Brigitte, Béatrice, Bernadette, Bénédicte, Blanchine, Barbara, Berthe, Betty.
0: Ouais, tu m'en as donné 8, bravo.
2: Bien.
0: Bravo, il y avait Benjamin, Bertie, Bernice. Tu m'en as donné 8, champion du monde. On va voir si Séverine fait mieux.
2: Exactement, Séverine. Ça va Séverine, tu le sens bien là, cette dernière phase finale de l'émission, du jeu, hein?
4: Il est trop fort, ce Gauthier.
2: Oui, c'est vrai qu'il est fort. On va voir ce que tu vas faire dans un instant. Mais Séverine, je rappelle que tu es fan de ce film. Oui, la
0: soupe.
2: Et j'ai besoin de Gauthier. Oui, nous allons faire un petit peu de théâtre et nous allons voir comment ça se passe. Retiens bien cette phrase, Séverine. Tu vas t'adresser à Gauthier, tu vas lui dire « Bon Dieu, est-ce que ça va le bomber ?» C'est bon, tu as retenu cette phrase ?
4: Oui, bon Dieu, est-ce que ça va le bomber?
2: Et Gauthier, tu vas répondre, oh oui mon Claude, je suis au taquet. Attention, on remet la musique, on y va. Action moteur, Séverine, ça tourne.
4: Oh bon Dieu, est-ce que tu vas bien Gauthier?
1: Oh oui mon Claude, je
0: suis au taquet. Ah là là, déclaration pour les Césars 2026.
2: Je n'en peux plus, c'est formidable.
1: César, c'est mon deuxième prénom.
2: Oh là là. Oh, écoutez, je ne sais comment enchaîner, peut-être avec un extrait de Danny Briand.
0: Allez.
2: 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J'adore quand je fais mon animateur radio.
0: Ah là, j'adore. Ah, c'est l'animation comme on l'aime.
2: Bon, ma petite bombée, mon Claude, avant de péter, comme dans le film.
0: On va gagner le bingo, enfin on va essayer.
2: Bingo. On va faire péter le bingo. Voilà, c'est pas mal celle-là. Maximum de prénoms, c'est la même, hein. Sauf que je vais te demander, les garçons, par la lettre B, comme bougie, comme bougeoir. Maximum de prénoms, commençons par la lettre B pour les garçons. Top chrono.
4: Bernard, Baptiste, Benjamin, Briand, Boris, Brad Pitt.
0: Brad Pitt. 5.
2: Ouais, il y en a 5, puis Briand.
0: Bon, on te le donne parce qu'on t'aime bien, mais.
2: Brian, quoi.
0: Tu voulais dire Brian.
2: Ou Danny Brian. Peut-être Danny Brian, quand je vois tes yeux. Danny Brian.
0: Ouais, quand je vois tes yeux.
2: Eh ben, Séverine, tu vas pouvoir tourner péter avec le bombé. Hein,
0: et ben, j'ai envie de te dire que Gauthier, demain, tu seras en finale avec nous.
2: Bravo, hein.

de Rose. Allez, les meilleurs moments d'Otakia, c'est fini pour aujourd'hui. La suite demain avec une histoire d'éléphant, entre autres, sur votre radio ici. 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Restez avec nous à suivre Johan Rock pour Ici dès 5h sur votre radio ici.

0: cette tartine au rythme. Petit souvenir des années 90. L'Eurodance de Gala sur votre radio locale.
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0: Bonjour à vous qui êtes déjà debout alors que le soleil, lui, est toujours couché. Vous connaissez les habitudes de la maison. Info locale, musique et le sourire de mise ici dès 5h pour la musique. Mylène Farmer se prépare à faire son entrée. Puis quelques infos pratiques pour vous faciliter le quotidien cet été. Sans oublier, évidemment, de vous informer au plus près de chez vous. Bonjour Cyril Ardorodon.
2: Bonjour Johan Rock, bonjour à tous.
0: Les incendies toujours à la une de l'actualité ce matin.
2: Avec le déplacement d'Emmanuel Macron à Bordeaux hier soir, et les habitants évacués dans les Landes qui ont pu regagner pour la grande majorité d'entre eux leur domicile.
0: Par ici les économies, se faire prescrire des séances de sport par son médecin, non seulement c'est possible, mais Valère Coréard vous explique tout à 5h13. Et puis venez nous raconter comment se déroule votre été, pile presque au milieu de cet été. Vous appelez la radio et vous repartez ce matin avec votre paqueté, un sac rempli de surprises avec notamment le roman de la semaine, celui d'Agnès Martin-Lugan, 0810 055 056. Bon début de journée à l'écoute d'ici.
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0: Nous sommes le mardi 28 juillet, il est pile 5h. Le journal présenté par Cyril Ardorodon. Et donc Emmanuel Macron était à Bordeaux hier soir face au méga-feu qui touche la Nouvelle-Aquitaine.
2: Le chef de l'État a pris la parole depuis la salle de crise du Centre opérationnel départemental d'incendie et de secours de Bordeaux avec des nouvelles des incendies dans les Landes et en Gironde.
3: Voilà l'état de la situation et donc une avancée et un feu contenu fixé dans les Landes. Une situation qui est encore très difficile en Gironde, mais on continue de se battre. Il a été stabilisé, comme on dit, mais il continue d'être virulent.
2: Dans les Landes, la très grande majorité des habitants évacués de Biscarrosse, Parentis-en-Born et Sanguinet peuvent désormais rentrer chez eux, dit le préfet, à l'exception d'une dizaine de quartiers de Biscarrosse. Dans le secteur, certaines routes sont interdites à la circulation. En Gironde, à présent, un retour à la maison n'est pas encore d'actualité pour les 220 000 personnes évacuées. 500 hectares ont été parcourus en 24 heures. La journée d'hier a été plus favorable, comme espéré par les pompiers. Mais les semaines à venir seront dures et on doit tenir, dit Emmanuel Macron, qui appelle à rester unis. Il a aussi échangé avec le maire de Biganos, Bruno Lafont, sur l'avenir de la forêt.
4: On ne peut plus adapter notre massif tel qu'il était et comme l'ont fait nos grands-parents et nos parents. Aujourd'hui, on a un phénomène nouveau. Oui. On a plus de monde, il y a plus d'habitations et le climat a changé. Donc il faut que nous ayons des pare-feux entretenus, oui, plus grands, et quitte à perdre 1 000 ou 2 000 hectares, mais on le perd. Mais par contre, on sauve le reste. Parce que sinon, on va partir dans la forêt landaise. Il y a toute l'économie, il y a biodiversité.
5: Est-ce qu'il faut replanter les mêmes essences uniquement?
4: Et si on n'y met pas le feu, le pain ne brûle pas. Hein. Mais quand il brûle, les vieux, ils savaient qu'il fallait organiser. D'où ils ont organisé la DFCI. Là, il va falloir faire des travaux beaucoup plus importants, mais seul, on n'y arrivera pas, même au niveau régional. Il faut qu'on soit aidé. Oui. Que l'Europe nous aide. C'est un massif qui produit. C'est l'un des plus gros massifs forestiers qui produit. Il y a une industrie. Donc.
5: Non, mais c'est clair. De toute façon, je partage totalement cette philosophie. On ne peut pas rester avec les mêmes.
6: Les mêmes techniques, les mêmes références.
4: Il faut qu'on y aille, il faut le faire. On l'a fait sur d'autres endroits et on sait qu'il faut le faire.
2: Et selon la préfecture, près de 6000 pompiers, militaires et forces de sécurité intérieure sont mobilisés. Et des secours comme Alexandre Boisseau, pompier professionnel à Mayenne. Il est intervenu en Gironde et vient tout juste de rentrer chez lui. Il raconte l'enfer.
7: C'est en fait cette déconnexion totale entre la réalité qu'on croit connaître et en fait la réalité du terrain pendant l'incendie. C'est un ensemble de choses. C'est en fait de vivre dans le noir complet quasiment toute la journée à cause du panache de fumée. C'est les odeurs de sapins brûlés, d'habitations brûlées malheureusement. Au Porge, on a eu pas mal de missions en fait de défense de maisons. Pour le coup, le ratio est vraiment pas bon. On a fait ce qu'on pouvait, mais je vais vous dire que pour 5 maisons sauvées, on a regardé 15 qui brûlent à côté, quoi. Donc en fait, c'est tout cet ensemble visuel, olfactif, et puis évidemment au niveau du son, en fait, entendre ce vent qui craque dans les arbres de la forêt, et puis ce crépitement continuel des flammes, quoi. qui était partout. Quoi.
2: Le pompier professionnel à Mayenne, Alexandre Boisseau, au micro d'ici Mayenne. En Gironde, on compte 4 nouveaux sapeurs-pompiers blessés pour un total de 88 blessés depuis mercredi. Ce matin, d'autres feux restent actifs ailleurs en France. C'est le cas à Corté, en Corse. Dans le Var, les reprises du feu du Gros Bessillon ont été circonscrites selon la préfecture. Feu fixé dans les Hautes-Alpes après avoir parcouru 510 hectares. 7 départements sont en orange pour un risque élevé de feux de forêt. Il s'agit des Pyrénées-Orientales, de l'Aude, de l'Hérault, du Gard, du Vaucluse, du Var et de l'Essonne. Et puis voilà qui n'arrangera rien aux incendies. Une nouvelle vague de chaleur arrive à partir d'aujourd'hui selon Météo France, avec jusqu'à 40 degrés attendus dans le sud-ouest et un pic demain. Il fera par exemple 38 degrés à Paris et Tours ou 36 à Lyon et Grenoble.
0: Ici 5h04, qui pour succéder à Didier Deschamps à la tête des Bleus?
2: La Fédération Française de Foot doit officialiser le nouveau nom du sélectionneur de l'équipe de France. Sans suspense, c'est Zinedine Zidane qui est attendu. Un rêve pour le champion du monde 98 et triple vainqueur de la Ligue des Champions comme entraîneur du Real Madrid. Et dans son quartier de la Castellane à Marseille, personne ne l'a oublié, Mathilde Vinceneuf.
8: Sur les murs de la cité de la Castellane, il y a les tags qui indiquent la présence des points de deal et il y a cette fresque de Zidane en haut d'un immeuble. L'emblème du quartier assure Ada et Mario, 25 ans, et entraîneur pour le club de foot amateur de la cité, le FC Castellane.
9: Nous, c'est un honneur que Zinedine Zidane vienne à la Castellane et franchement, nous, on est fiers de lui.
10: Il nous donne de l'espoir, que ce soit pour nous, que ce soit pour les enfants. Parce qu'en tant que coach, ben, il a été excellent. En tant que joueur, il a été excellent. Et il y a des légendes qui ne disparaissent jamais. Et ben, Zidane, il en fait partie.
8: Une légende qui a encouragé les jeunes de la Castellane cette année quand ils se sont qualifiés pour la finale de la Coupe de Provence. Ada a gardé précieusement la vidéo sur son portable.
11: Bonjour les amis. Le plus important, c'est de prendre du plaisir. Régalez-vous.
9: Zidane, vous soutenir, c'est comme une victoire.
8: Pour Abou, le simple fait d'avoir été dans la même école que Zidane est déjà une fierté. À 18 ans, le jeune homme a suivi les exploits de coach de l'enfant du quartier.
12: Quand je suis né, Zinedine Zidane, il avait déjà arrêté de jouer au foot, mais après aussi, j'ai eu la chance de le voir remporter les 3 Ligues des Champions d'affilée avec le Real Madrid, et j'espère que maintenant, avec l'équipe de France, il aura le même succès. C'est un leader et ça peut que bien se passer pour lui.
8: Pas de doute, ici à la Castellane, il y aura du monde devant la télé pour suivre le premier match des Bleus coaché par Zidane.
2: Et ce premier match des Bleus, ce sera le 25 septembre en Turquie. Allez, on jette un coup d'œil à la météo, Johan, et c'est un temps chaud et sec au programme de ce mardi.
0: Avec ce matin le soleil qui domine sur l'ensemble du territoire, notez quelques fraîcheurs dans les campagnes en début de journée, des fraîcheurs qui vont rapidement se dissiper dans le sud-est. Le vent, lui, va souffler vigoureusement jusqu'à ce soir. Mistral et Tramontane seront de la partie. Et puis pour les températures, ce matin, c'est agréable, des valeurs pas trop élevées pour l'instant. 18 en milieu de matinée à Toulouse, 14 à Aurillac et La Rochelle, 18 à Paris, 16 à Strasbourg. Et puis en revanche, dans le courant de l'après-midi, c'est le retour des fortes chaleurs. Premier acte de cette déjà quatrième vague annoncée de l'été, avec un mercure qui va commencer à voir rouge sur quasiment tout le pays. On va dépasser les 30 degrés de moyenne, 32 à Paris, 32 à Bourges également, 34 à Bordeaux cet après-midi, ainsi qu'à Biarritz, 36 à Toulouse, et puis jusqu'à 39 degrés au fin fond du Gers. Et chez vous, quel temps fait-il ce matin? Vous nous postez un petit message sur la page Facebook d'ici, le nom de votre commune, une température. On fait la météo ensemble.
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0: À 5h07, merci d'être des nôtres. Voici de quoi lancer votre journée.

0: Tous les matins, on chante les années 80. À l'instant, c'était Mylène Farmer sur votre radio locale. Bon réveil, il est 5h11.
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0: Ce matin, je vous parle de Denis, quinquagénaire, qui allait puzzle pour religion. C'est sa grand-mère à l'époque qui, lorsqu'il était gamin, lui avait filé le virus. Une passion dont je parle au passé, car il y a quelques années, lorsque sa grand-mère est morte, il a remisé toutes ses boîtes de puzzle au placard. Visiblement, ça lui rappelait beaucoup trop de souvenirs, ceux de sa grand-mère. Et c'est pour cette raison qu'il n'avait jamais ouvert la boîte que cette dernière lui avait offert peu de temps avant de disparaître. Michel n'avait donc jamais osé ouvrir cette boîte jusqu'à l'année dernière, où il s'est surpris à assembler les pièces du puzzle comme avant. 9 mois de patience, il lui a fallu pour venir à bout de ce 38 000 pièces représentant une carte forestière, celle qui se trouve juste à côté de la maison. Et la surprise, Michel remarque des dessiné à l'encre sur le motif imprimé, une ligne qui n'avait rien à voir avec le puzzle d'origine. Intrigué, il prend alors le petit mot laissé par sa grand-mère accompagnant la boîte de jeu. Le message était pourtant clair. Ce tracé sur le puzzle mène à un point précis dans la forêt à quelques kilomètres de chez lui. Michel s'y est donc rendu le week-end suivant et il a découvert, aux surprises, enterré sous la mousse, une petite boîte de fer avec quelques économies et des bijoux laissés par sa grand-mère. Un puzzle de 38 000 pièces, donc pour testament. C'était la belle histoire de ce matin.
2: Il a bien fait de le reconstruire.
0: Vous êtes puzzle, vous?
2: Bah, pas du tout.
0: Pas la patience.
2: Pas du tout la patience.
0: Même deux pièces, pas la patience.
2: Ah non, mais j'arrive même pas à faire les bordures, vous savez.
0: Je vais même vous dire, Cyril.
2: Oui.
0: Une pièce, c'est déjà trop.
2: C'est déjà trop.
0: J'en fais trop, oui. 5h12, dans l'info d'ici, on vous parle d'une application dédiée aux incendies.
2: Oui, cette application participative Feu de Forêt, qui est l'application mobile gratuite la plus téléchargée depuis quelques jours.
0: La musique d'ici, bientôt de retour avec les Stones. Mick Jagger, c'était ses 83 ans dimanche dernier. Le rock, ça conserve plus que bien les Stones et maintenant quelques économies. Bonjour Valère Coréard, chaque jour avec vous, un bon plan pour faire grimper au rideau notre pouvoir d'achat. Aujourd'hui, on se fait prescrire des séances de sport par son médecin.
3: Avez-vous déjà entendu parler du sport sur ordonnance? Alors c'est très sérieux, hein, je vais vous éclairer de suite. N'imaginez pas aller vous faire prescrire 10 cours de tennis ou de golf, on n'est pas dans ce registre. Mais si votre situation le justifie, vous allez pouvoir vous faire prescrire du vélo, du yoga, de la gym ou même de la natation. Parce qu'on le sait toutes et tous, le sport c'est la santé. Alors quand on parle de sport sur ordonnance, on parle d'activité physique adaptée pour les personnes atteintes d'une pathologie de longue durée, une maladie chronique ou encore des personnes en situation de perte d'autonomie, comme le handicap, le grand âge. En pratique, tout part d'une prescription de votre médecin qui va définir les objectifs, mais aussi les précautions à prendre. On va ensuite vous faire faire un bilan physique, mais aussi un bilan de motivation.
0: Et donc, on pratique notre sport sur ordonnance et ensuite, c'est gratuit?
3: Alors, sur le prix, non, l'assurance maladie ne va pas prendre en charge vos cours de sport adaptés, mais votre mutuelle pourra éventuellement apporter une participation. Je vous conseille aussi de vous renseigner sur les aides locales éventuellement en place. La porte d'entrée est en général le centre communal d'action sociale de votre commune, donc le CCAS. Et puis, vous avez la liste des centres agréés sur le site monparcourshandicap.gouv.fr. Enfin, si plus globalement, vous avez envie de vous remettre au sport, mais que vous n'avez pas la motivation pour faire ça seul, je vous comprends, il y a très souvent des clubs, des associations sportives qui organisent des cours collectifs à des prix très intéressants dans les différentes villes et villages de France. C'est parfois même gratuit et c'est bien souvent le dimanche, ce qui est pratique. En tout cas, si ce sujet du sport vous intéresse, pensez à m'écrire, vous me posez vos questions ou vous me donnez vos solutions. Mon mail, c'est paricideseconomies@radiofrance.com.
0: Merci. Demain, Valère, vous nous parlerez d'une chose qui semble tomber au coin du bon sens, mais qu'on fait rarement, vérifier le prix sur le ticket de caisse. En attendant, vous écoutez ici, 5h15, bon réveil.
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0: L'info d'ici ce mardi matin, c'est cette application mobile gratuite la plus téléchargée depuis 4 jours.
2: Dans un contexte de violents incendies en Gironde, dans les Landes, mais aussi dans le Var ou en Corse, l'application participative Feu de forêt qui donne toutes les informations en temps réel sur tous les incendies détectés en France. Caroline Félix, vous avez contacté son créateur.
5: Anthony Montardi qui n'en revient toujours pas.
6: 400 à 500 connexions par seconde, c'est colossal.
5: Des connexions pour suivre la progression casée en temps réel des feux. Cette frénésie traduit aussi le désespoir de certains évacués.
6: On a énormément de messages auxquels, bien évidemment, nous ne pouvons pas répondre. Par exemple, est-ce que ma maison a été détruite ou pas ?
5: L'appli Feu de forêt reçoit beaucoup de témoignages, vidéos ou photos. Ils sont vérifiés par des sapeurs-pompiers, des forestiers ou des agents de préfecture. Une équipe bénévole.
6: C'est un travail acharné, même en pleine nuit, 4h du matin, on reçoit encore des messages. C'est quand même moins de 10 bénévoles qui se sont relayés jour et nuit pour traiter plus de 20 000 signalements.
5: Une triple vérification basée notamment sur les conditions météo, des témoignages ou des images satellites, car avec plus de 700 000 utilisateurs actifs, ils savent qu'ils n'ont pas le droit à l'erreur.
6: Je vous dis que la situation, elle est hors de contrôle de tel côté. Si on marque ça noir sur blanc sur Feu de forêt, on sait très bien que ça va déclencher une inquiétude auprès de la population qui, automatiquement, va avoir le réflexe de faire des appels 1812 inutiles.
5: D'où ce projet pour l'an prochain. Les SDIS, les préfectures ou les mairies pourront poster directement sur l'application Feu de forêt.
2: Le reportage de Caroline Félix sur votre radio locale ici.
0: 5h17 ici, ce mardi, on part dans les coulisses de l'émission de télé-réalité Secret Story. Dans 3 minutes, notre invité sera Christophe Beaugrand. Est-il utile de les présenter ?
2: Non.
0: Non ?
2: On les présente pas.
0: On le fait pas alors ?
2: Non, on le fait pas.
0: Et Stone, sur votre radio.

7h21, ici, rien de tel que quelques guitares et un café pour bien se réveiller. C'est un 28 juillet qu'ils sont nés, 61 ans ce mardi pour l'ancien international de rugby à 15, Vincent Moscato, une gouaille inimitable pour cet ancien sportif reconverti en animateur radio. Aujourd'hui également, le réalisateur et scénariste Francis Weber fête son anniversaire, 89 bougies pour l'auteur du Dîner de cons, lui doit aussi la saga des compères, La Chèvre, Les Fugitifs, ces comédies dans lesquelles François Pignon ne manquez jamais de faire des siennes. Et puis, si vous avez été adolescent dans les années 90, alors l'actrice Elizabeth Berkley ne vous est pas totalement étrangère. C'est elle qui jouait cette lycéenne nommée Jessie dans la série Sauvée par le gong. Carnet noir, enfin, il y a 41 ans aujourd'hui, nous quittait Michel Audiard, dialoguiste star des comédies populaires des années 60, 70, 80. C'est lui qui signa les répliques du fameux et des fameux Tonton Flingueur, ainsi qu'une brouettée de films au titre à rallonge, comme « Faut pas prendre les enfants du bon Dieu pour des canards sauvages » ou « Comment réussir quand on est con et pleurnichard » ou, plus sobrement, « Garde à vue » avec Michel Serrault et Lino Ventura. Si c'est un 28 juillet que vous êtes né, eh bien on vous souhaite de passer une excellente journée. Il est 5h22 ce mardi, on parle télé-réalité et pour l'occasion, on vous emmène dans la maison des secrets.

0: Bienvenue à Secret Story, le programme estival du groupe TF1 adapté du format américain Big Brother. Le concept, vous le connaissez, des jeunes gens se retrouvent en huis clos, chacun devant cacher aux autres un truc plus ou moins important. Charge aux autres de deviner quel est leur secret. Et parfois, le mystère est dur à percer.
1: C'est une histoire qui est incroyable, qui fait partie de moi. J'ai grandi avec une vache et qui était une sœur pour moi, que je considère comme notre deuxième maman.
0: Et ça fait presque 20 ans que ça dure. Lancé au milieu des années 2000, Secret Story reprend les codes de Love Story, qui fut par chez nous la toute première émission de télé-réalité. Cette année, la moyenne d'âge des candidats est de 25 ans. Et parmi les secrets déjà dévoilés, l'une des candidates n'a qu'un seul rein, alors qu'une autre est la descendante du roi Louis XV. J'ai demandé à l'animateur Christophe Beaugrand s'il pense que le casting est à l'image des jeunes gens d'aujourd'hui.
2: Je suis convaincu que les anciennes générations, en regardant notre émission, ils peuvent aussi se rendre un peu compte de ce qui plaît aux jeunes aujourd'hui, de la façon dont les jeunes peuvent parler, de leurs points de repère, de leurs références, de la façon dont la société évolue. C'est ça que je trouve assez passionnant dans la télé-réalité. Je pense que c'est une émission qui peut même avoir une utilité sociale ou sociétale.
3: J'ai reçu un message l'autre jour sur mes réseaux sociaux d'une dame qui s'appelait Marie-Thérèse, qui a 70 ans et qui adore Secret Story. Donc, c'est plus large qu'on pourrait le croire.
0: Reste qu'au fil des saisons, il est de plus en plus ardu pour la production de dénicher des profils authentiques, de ceux ne cherchant pas à surjouer l'archétype du candidat de télé-réalité. Un mot quand même sur la fameuse Maison des Secrets qui suscite tant de fantasmes. Située dans les Yvelines, en région parisienne, elle participe pleinement au caractère iconique de Secret Story, comme nous l'explique Christophe Beaugrand.
2: Il y a un côté culte dans cette émission. Il y a une référence un peu pop culture avec la maison et on croule chaque année. Moi, je reçois plein de messages. Je vous demande de dire, est-ce qu'on pourrait visiter la maison? Est-ce que je pourrais voir à quoi ça ressemble en vrai? Est-ce que vous pouvez me montrer où sont les caméras? Il y a un côté fascination.
0: Elle est confortable, cette maison?
2: Ah oui, moi j'adore la visiter. Alors, pour tout vous dire, comme nous avons lancé en pleine canicule, la clim fonctionne très bien dans la maison. Donc, je me suis dit, oh là là, j'aurais préféré rester dormir dans la maison que chez moi où je n'avais pas la clim. J'avoue que eux, ils ont bien dormi.
0: Secret Story, la quotidienne, c'est à voir ce soir, 19h55 sur TMC. Et si vous veniez parler dans le poste tous les matins, vous êtes nos invités sur l'antenne d'ici, venez nous raconter, tiens, comment se passe votre été. 0810 055 056, le roman d'Agnès Martin-Lugan est dans le pack été, ce grand sac aux couleurs de votre radio locale rempli de goodies. Pour l'heure, voici Céline Dion, elle sera dans un gros mois en France.
4: On a hâte.
0: Pour une série de concerts. En attendant, nouveauté. Bonjour, pardon, merci, dans le désordre. Merci d'être des nôtres ce matin, ici.
5: C'est le grand que la couleur, que la lumière lui donne.

0: Vous écoutez ici, juste avant les infos de 5h30, on apprend en souriant avec Stéphane Bern qui nous fait remonter le cours de l'histoire. Ce mardi, Stéphane, on part au temps surnaturel des grands travaux.
1: C'est l'histoire d'un évêque qui rêve d'un archange et la France gagne l'un de ses plus beaux miracles de pierre. Pas besoin de permis de construire, le commanditaire, c'est le ciel. Nous sommes au début du 8e siècle. Il est minuit, le silence règne sur l'évêché d'Avranches en Normandie. Soudain, une voix s'élève. « Aubert !» L'évêque sursaute. « Construis-moi un sanctuaire sur le mont Tombe !» L'évêque se réveille, un peu sonné. « Un sanctuaire, là-bas, sur ce rocher battu par les vents et encerclé par la mer ?» Franchement, il n'y avait pas un terrain plus plat, genre Deauville ? C'est pourtant bien l'ordre de l'archange Michel, venu le trouver dans son sommeil par trois fois.
2: Il y a des gens qui voudraient bien dormir,
1: Pour convaincre l'évêque, la légende raconte que Saint-Michel finit par toucher le front d'Aubert du doigt, si bien que son crâne est perforé et porte à jamais la trace de cette mission divine qui lui a été confiée. Devant l'évidence, l'évêque n'a pas d'autre choix que d'obéir. En 708, il fait bâtir un oratoire dédié à Saint-Michel. Saint patron des soldats, mais pas des maçons. Pourtant, vu le chantier, il aurait bien mérité. Et de là, tout commence. Les moines prient, les pèlerins affluent, et le mont se transforme en phare spirituel. Au fil des siècles, le sanctuaire s'agrandit, devient abbaye, forteresse et chef-d'œuvre d'architecture inscrit au patrimoine mondial de l'UNESCO. Reste à savoir si le mont Saint-Michel est vraiment en Normandie ou en Bretagne. Mais ça, c'est un autre débat. Que seul un miracle pourrait un jour trancher.
0: À demain, Stéphane Bern. Les applis de rencontre ont-elles encore la cote? C'est à la une de la presse ce mardi avec notre invitée, la rédactrice en chef du magazine Capital, qui consacre un dossier complet au business des rencontres amoureuses. Rendez-vous tout à l'heure, 6h-10. Pour l'heure, 5h30, l'info en France et dans le reste du monde. C'est l'heure du 90 secondes avec vous, Cyril Ardo-Redon.
3: Emmanuel Macron à Bordeaux hier soir face au feu qui touche les Landes et la Gironde. Celui dans les Landes est désormais fixé. La plupart des habitants peuvent rentrer chez eux en Gironde. L'incendie est toujours actif malgré une journée plus favorable hier. Près de 6000 pompiers, militaires et forces de sécurité intérieure sont mobilisés. 4 nouveaux sapeurs-pompiers ont été blessés. Alors la solidarité s'organise pour les pompiers, pour les sinistrés. Et des collectes ont été lancées par le Secours Populaire, la Fondation Urgence Solidarité pour aider au relogement des sinistrés, c'est à lire sur ici.fr. Aujourd'hui, les Pyrénées-Orientales, l'Aude, l'Hérault, le Gard, le Vaucluse, le Var et l'Essonne sont placés en orange pour un risque élevé de feux de forêt. Des incendies restent actifs à Corté en Corse ou encore sur le massif du Gros-Bessillon dans le Var. Dans ce contexte, le drame au nord d'Arles, dans les Bouches-du-Rhône, hier, un sapeur-pompier de 38 ans est mort après la sortie de route du camion-citerne qu'il conduisait. 4 pompiers sont décédés en un peu plus de 2 semaines en France. L'actualité, c'est aussi ces mesures dévoilées par le ministère de la Culture 9 mois après le casse du Louvre. Objectif, renforcer la sécurité de nos musées et monuments. Le gouvernement recommande par exemple de retirer certains objets des vitrines dans l'attente d'une meilleure sécurisation. Et puis qui pour succéder à Didier Deschamps? Le nom du nouveau sélectionneur de l'équipe de France dévoilé aujourd'hui. Sans surprise, c'est le champion du monde 98, Zinedine Zidane, qui devrait prendre la tête des Bleus.
0: Vous écoutez ici ce mardi 5h32 dans l'info d'ici. Emmanuel Macron était donc à Bordeaux hier soir face au feu dans les Landes et en Gironde.
3: Le chef de l'État était au centre opérationnel départemental d'incendie de secours de Bordeaux. Il y a passé plus de 2 heures. Le feu dans les Landes est désormais fixé. C'est ce qu'il a annoncé, mais pas celui en Gironde. Car même si la journée d'hier a été plus favorable, Emmanuel Macron a affirmé que les semaines à venir seront dures et que l'on devait tenir François Ventégé.

0: Au cœur de la cellule de crise, le patron des pompiers girondins, Marc Vermeulen, retrace au chef de l'État, carte à l'appui, l'historique de l'incendie.
1: Dès la première journée, en fait, il avait déjà parcouru 1000 hectares.
0: Emmanuel Macron, concentré, les bras croisés, écoute attentivement.
2: Le rose, c'est là qu'il part de où ?
1: Il part ici, du Somos.
0: C'est vraiment ça. Voilà. Au vu des explications, le président semble plutôt optimiste sur l'avenir de l'incendie.
3: Mais là, selon toute vraisemblance, à part des très grands sauts ou le pyrocumulonimbus, normalement, il ne devrait pas réussir à gagner.
1: En tout cas, on fait tout pour.
0: Et ça, même si les secours ne peuvent pas compter sur les moyens aériens la nuit, ce qui a surpris et agacé le chef de l'État.
3: Et pourquoi, en fait ?
4: Pour des questions de sécurité.
0: Quelques minutes plus tard, face à la presse, Emmanuel Macron reconnaît que la France doit être plus performante sur les opérations aériennes nocturnes.
5: Les moyens aériens que nous avons déployés, nos doctrines d'intervention, aujourd'hui, ne permettent pas de le faire. Et donc, on va regarder dans les prochaines heures deux choses, les capacités militaires éventuellement qu'on peut mobiliser et les capacités avec certains prestataires privés qu'on peut mobiliser.
0: Des offres de partenaires privés pour des appareils en capacité de voler la nuit sont en train d'être examinées.
6: Le reportage de votre radio locale ici, signé François Ventéjou. On jette un coup d'œil sur vos conditions météo pour aujourd'hui. Johan, aujourd'hui c'est la chaleur qui est de retour.
7: Avec ce matin, le soleil qui domine sur l'ensemble du territoire, quelques fraîcheurs, on va en profiter, des fraîcheurs dans les campagnes qui seront de courte durée. Puis dans le sud-est, le vent qui continue de souffler jusqu'à au moins ce soir, Mistral et Tramontane au rendez-vous. Ce matin, le mercure relèvera 18 à Toulouse, 14 en milieu de matinée à Aurillac et La Rochelle, 16 à Strasbourg. Et puis dans le courant de l'après-midi, c'est donc le retour des fortes chaleurs. Alors bon, pour cet après-midi, elles ne seront pas encore trop élevées, si je puis dire, ces chaleurs, mais toutes quasiment au-dessus d'une moyenne de 30 degrés, 32 à Paris par exemple, 33 à Bourges cet après-midi, 34 à Bordeaux, jusqu'à 39 dans le Gers, prévu ce mardi. Et chez vous, comment ça se passe? Vous nous avez envoyé vos petits messages, vos posts sur la page de Facebook d'ici, comme l'a fait Nathalie qui vit à Chambéry en Savoie. Chez elle ce matin, il fait 17 avec un petit air frais agréable. Christian, qu'on salue, vit lui en Haute-Savoie, à Morzine. Il fait 13 degrés ce matin. On salue Jean, 16 ce matin chez lui à Effoissière. Enfin, Pascal vient de relever 14 degrés ce matin à Saint-Gervais-d'Auvergne, dans le Puy-de-Dôme. Tous les matins, ici, on fait la météo ensemble.
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7: 5h35, toutes les chansons qui vous rappellent de bons souvenirs sont ici, exemple maintenant. C'est pas là.

0: écoutez ici. C'est une nouvelle journée, on la démarre ensemble.
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0: Ici, les 5 heures, vous le savez, ce sont des rendez-vous pour vous rendre la vie plus pratique, plus simple et surtout débarrasser de toutes les arnaques possibles et inimaginables. À ce propos, Cyril, ce mardi, il va être question d'une arnaque à la page blanche.
2: Oui, ce piège est de retour. Les gendarmes tirent la sonnette d'alarme. Un piège absolument redoutable avec une histoire de cambrioleur. Aude Raso vous dit tout dans un instant.
0: Et la musique, toujours au rendez-vous le matin, ici, avec Coldplay dans un instant. Mettre en route ce mardi matin à 5h39, on accueille Charles André. Bonjour Charles André.
3: Bonjour Charles André.
4: Bonjour.
0: Vous nous appelez d'où ce matin ?
4: Centre Corse.
0: Où ça précisément ? Je veux tout savoir.
4: Pontellec.
0: Vous êtes en vacances et pourtant vous êtes déjà réveillé.
4: Oui, parce que je vais aller pêcher.
0: Ah tiens donc. Alors qu'est-ce que vous pêchez vous ?
4: Un peu de tout. Je pêche à la ligne. Je pêche la dorade. Bon, la dorade est en septembre.
0: Hein. Ouais, donc là, cet après-midi, enfin ce matin, il n'y aura pas de dorade, a priori.
4: Non, ce sera plutôt du sard, des fois il y a la rascasse.
0: Vous pêchez depuis toujours, vous ?
4: Oui, c'est ça, souvent.
0: Qui vous a appris ?
4: Mon père.
0: Ce matin, donc, c'est la pêche. Vous nous appelez. Vous allez repartir avec le pack été. Vous allez voir, c'est un sac avec le logo ici, plein de surprises, un roman, des lunettes pour observer l'éclipse. Vous lisez pas, vous, pendant que vous pêchez. Quand vous pêchez, vous ne faites rien d'autre.
4: Oui. Des fois, je bouquine parce que c'est long, hein.
2: Poisson, il met du temps avant de mordre.
0: Ouais, c'est ce que je vous ai. Il faut quand même être un ponte de patience, quand même. Parce que, bon, celui qui n'a pas de patience n'arrive pas à pêcher correctement, j'imagine.
4: J'ai une alarme.
0: Ah oui, d'accord.
2: C'est équipé.
0: Donc, à côté, vous faites votre vie, c'est ça ? Tant que ça ne sonne pas, vous pouvez faire d'autres choses. Bon, très bien.
4: Et si ça sonne, c'est un gros, hein.
0: Ah oui, d'accord. Et il y a souvent des gros au bout du fil. Oui, bon, d'accord. Bon, très bien. Donc là, vous partez maintenant, c'est ça ? Vous raccrochez, vous partez ?
4: Ouais, à peu près vers 6h30.
0: Bon, eh ben écoutez, on vous souhaite une bonne pêche. Charles André, merci d'avoir été des nôtres. Et puis on vous dit à très bientôt sur l'antenne d'ici.
4: Ok, ça va, merci beaucoup.
0: Ça se passe comme ça, tous les matins, sur votre radio locale. Ici, on se réveille ensemble.
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0: Chaque matin ici à 5h42, c'est votre rendez-vous anti-arnaque avec vous, Aude Raso. Aujourd'hui, vous nous parlez d'un piège qui est de retour et les gendarmes qui tirent la sonnette d'alarme.
7: Oui, et le principe est tellement simple qu'il en devient redoutable. Je vous explique. Un cambrioleur dépose une feuille blanche dans la fente de votre boîte aux lettres et il la laisse dépasser

0: de la boîte aux lettres. Donc là, deux scénarios. Soit vous rentrez chez vous, vous prenez le courrier, vous ne voyez pas bien ce que cette feuille fait là, vous la mettez à la poubelle. Soit vous ne rentrez pas chez vous, ni aujourd'hui, ni demain, ni après-demain. Vous êtes en déplacement, vous êtes en vacances. Et le voleur voit bien que la feuille est toujours là, puisqu'elle dépasse. La voie est libre, il peut tenter sa chance. Ça fait peur, c'est le commentaire que je lis beaucoup ces derniers jours. J'ai trouvé des dizaines de témoignages sur Facebook.
1: Et vous-même, Aude, vous avez déjà trouvé un jour une feuille blanche sous votre paillasson ?
0: Oui, c'est vrai. J'avoue que moi non plus, d'ailleurs, je n'étais pas très rassurée. Il y a quelques années, j'étais souvent en déplacement et un jour, je rentre et devant ma porte, sous le paillasson, je vois cette feuille effectivement dépasser. Depuis quand est-elle là ? Aucune idée. Est-ce que des cambrioleurs avaient mon appartement dans le viseur ? Je ne peux pas le certifier, mais ça y ressemble quand même beaucoup. Il y a plein de techniques en fait comme ça. Vous avez le paillasson retourné. S'il reste comme ça plusieurs jours, le cambrioleur se doutera que vous n'êtes pas là. Le biscuit sous le paillasson, s'il n'est pas écrasé après plusieurs jours, c'est un bon indice aussi. Si vous trouvez une feuille blanche qui dépasse de votre boîte aux lettres, appelez la police, surtout les gendarmes. Et puis si vous savez que votre voisin est parti en vacances et que lui aussi, il a une feuille blanche dans sa boîte ou sous son paillasson, enlevez-la, vous lui rendrez service.
1: Merci pour l'info, Aude Razeau, tous les conseils, tous les bons plans et tout, surtout les liens à retrouver sur ici.fr à la page arnaque. Parce qu'une coquille Saint-Jacques peut nous aider à mieux comprendre le climat. Ce matin, la Saint-Jacques sera à l'honneur de l'épisode du jour du monde merveilleux du vivant. Le temps d'écouter Coldplay. Bon début de journée à l'écoute d'ici.

0: Merci. À 5h48 ce mardi matin, il est temps de se rapprocher de Dame Nature. Soyez les bienvenus dans le monde merveilleux du vivant. Aujourd'hui, trois choses à savoir sur la coquille Saint-Jacques. Bonjour Benoît Prospero.
1: Pecten Maximus, et ce n'est pas une formule magique, mais bien son nom scientifique. Aujourd'hui au programme, filtration, bivalve et climat. Et donc première chose à savoir, la coquille Saint-Jacques se nourrit grâce à un système de filtration. On peut même dire qu'elle est un filtreur suspensivore. Alors concrètement ça veut dire quoi ? Eh bien qu'elle pompe de l'eau de mer en permanence et en filtre les particules en suspension, à savoir principalement du phytoplancton, sa nourriture principale, du zooplancton ou encore des matières organiques en suspension.
0: Eh bien, bon appétit à toutes et tous.
1: Oui, bon appétit. Et à ce propos, sachez aussi que la coquille Saint-Jacques a des ennemis, comme l'étoile de mer. Et pour se défendre, elle fait comment, vous savez ? Deuxième chose à savoir, en fait, comme beaucoup de coquillages marins, elle a une coquille en deux parties. C'est pour ça qu'on dit qu'elle fait partie des bivalves. Et donc l'idée, c'est qu'elle a un muscle très puissant qui peut, en serrant ces deux parties, se refermer hermétiquement. Et en se fermant d'un seul coup, la coquille Saint-Jacques projette de l'eau vers l'extérieur et c'est comme ça qu'elle se déplace par petits bonds au fond de la mer. Et à noter aussi que pour repérer ses proies, elle possède pas moins de 200 yeux disposés entre ses tentacules.
0: Mais alors Benoît, c'est quoi le rapport entre la coquille Saint-Jacques et le climat ?
1: Ah ah ! Nom d'une perruche en roller, c'est fascinant. Et c'est la troisième chose à savoir. En fait, chaque jour, la coquille Saint-Jacques grandit un peu. Et cette croissance laisse des traces sur la coquille qu'on appelle des stries. Et ces stries, selon leur taille, leur forme, leur couleur, nous racontent en quelque sorte la vie de l'animal. Les variations de température de l'eau, le niveau d'acidité, ou encore la présence de pollutions humaines par exemple. Et c'est donc une sorte de véritable enregistreur naturel. Et aujourd'hui, les scientifiques l'utilisent exactement comme ça. Et en analysant ces stries, ils peuvent reconstituer les conditions du milieu dans lequel vivait l'animal. Et ça va même plus loin, quand on retrouve des coquilles anciennes, on peut s'en servir comme des archives climatiques pour comprendre comment était l'environnement à une époque bien antérieure à la nôtre. Le monde vivant est merveilleux. Et pour toute cette connaissance, merci à Christian Stabler, auteur du livre « Vision d'animaux pour mieux comprendre le monde » s'y publie aux éditions Biscotto.
0: Et on le sait désormais grâce à vous, Benoît, la coquille Saint-Jacques est donc climatologue. On se retrouve demain, même heure, même antenne, et en attendant, ici.fr pour retrouver tous les podcasts et les replays du monde merveilleux du vivant.
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0: 6h10, à la une de la presse, les applis de rencontre ont-elles encore la cote ?
3: Cet été, le magazine Capital consacre un dossier complet au business de la rencontre. Avec nous, ce matin, sa rédactrice en chef.
0: Bonjour Caroline Castets.
4: Bonjour Johan.
0: Il y a encore quelques années, il était inconcevable de ne pas être sur les apps, comme on disait lorsqu'on cherchait l'amour. J'ai l'impression que c'est un peu moins vrai. Est-ce que les applis de rencontre peinent à convaincre les nouvelles générations en ce moment ?
4: Je n'irai pas jusque-là. Les applis de rencontre continuent à cartonner. Et surtout, vous me parlez de jeunes générations, on sait aujourd'hui que 60% des 18-30 ans se rencontrent via une appli. Donc ça reste quand même un vecteur de rencontre clé. C'est le troisième, après la famille et les amis, par lesquels les gens se rencontrent. En revanche, ce qui est vrai, c'est que le marché connaît un fort ralentissement et on a vu, depuis quelques temps maintenant, on assiste à une hémorragie des abonnés payants qui partent, des effondrements de cours de bourse comme Tinder qui a perdu par exemple 1,5 million de ses abonnés payants en 2 ans.
0: Alors justement, comment les applis s'organisent-elles pour tenter de trouver un second souffle et de redevenir attractif auprès des internautes ? Vous parlez de l'IA dans le dossier notamment.
4: Exactement, en fait les applis font comme la quasi-totalité des secteurs économiques, elles se tournent vers l'IA principalement pour en fait gommer l'effet discriminant de certains éléments de profil des utilisateurs, comme les fautes d'orthographe et les fautes de goût dans les photos. Donc les applis en fait vont proposer des coachs virtuels.
0: Mais c'est quoi une faute de goût
4: pour mettre en valeur les gens ? Alors je voudrais froisser personne, hein, mais par exemple la chemise à énorme logo, les chaussettes blanches dans le mocassin. Bon voilà, encore une fois chacun ses goûts, mais il y a des choses qui peuvent être discriminantes. C'est en tout cas comme ça que c'est perçu, et on a des coachs virtuels qui sont proposés aux utilisateurs précisément pour gommer tout ça. Et ça fonctionne, puisqu'on voit que la baisse de fréquentation qui a été constatée a nettement ralenti. Les inscriptions sur Tinder sont d'ailleurs reparties pour la première fois depuis un bon moment à la hausse.
0: Quel est le cœur de cible de ces applis ?
4: Vous me parlez de cible, elle est toute simple. 18 millions de célibataires en France.
0: En marge de ces applis, vous avez observé également le retour des agences matrimoniales. C'est une vieille recette qui séduit toutes les générations, y compris les jeunes ?
4: Alors, les jeunes, peut-être un peu moins, mais ce qui est là où vous avez complètement raison, Johan, c'est que on avait imaginé que, évidemment, comme la radio devait être tuée par la télé, les applis allaient tuer les agences. Et en réalité, effet Covid oblige, on voit une telle soif de liens d'humains qu'on assiste à un vrai comeback des agences matrimoniales. Elles sont quand même 500 en France aujourd'hui. Et surtout, ce qu'on voit, c'est que depuis la fin du Covid, leur taux de fréquentation explose, est en progression de 30 à 50%.
0: Le business de la rencontre et les applis, c'est un dossier à retrouver dans le magazine Capital de cet été. C'est passionnant. Merci Caroline d'avoir été avec nous ce matin.
4: Merci beaucoup à vous pour votre invitation.
0: Cet été, il écume quelques-uns des festivals en France avant de reprendre sa tournée à la rentrée de septembre. Ce matin, il est ici, Julien Doré, au bord du lac.

0: Vous écoutez ici, avant de retrouver le journal de 6h et toute l'actualité locale de votre région, ces tendances, votre rendez-vous entre info et humour pour se remettre à la page avec vous, Muriel Jordan. Aujourd'hui, on s'intéresse à une tendance qui émerge au Japon, au Royaume-Uni et même chez nous en France.
1: Oui, la coiffeuse qui pose des questions sur votre vie, le chauffeur de taxi qui trouve que le temps se rafraîchit. Vous trouvez pas, madame? Eh, sinon, vous travaillez dans quoi? Vous avez des enfants, vous aussi? Dites-moi tout. Allez, on a 45 minutes de trajet. Bon, eh ben, au Japon, depuis une dizaine d'années, on voit de plus en plus de services silencieux, sorte de formule tranquillité qui épargne aux clients le small talk. Comprenez la petite discussion légère, vous savez, celle où on parle de la pluie et du beau temps. Par exemple, à Tokyo, il existe une option silence pour choisir le degré de conversation. Un peu, beaucoup ou pas du tout. Au Royaume-Uni, il existe aussi des fauteuils tranquilles chez le coiffeur, sur le même principe.
0: Et cette tendance option silence, elle existe aussi en France? Parce que tout de même, ça peut jeter un froid et nous couper encore plus des autres dans un monde déjà relativement assez individualiste.
1: Oui, les restaurants, les taxis, les magasins et les salons de coiffure proposent de plus en plus à leurs clients cette option silence. La chaise silencieuse, ce n'est donc pas une chaise, au sens premier du terme, mais un concept né en Angleterre, exporté ensuite en Australie, aux États-Unis, au Japon. Une option majoritairement plébiscitée par les jeunes de 20 à 30 ans qui préfèrent lire un livre, écouter de la musique ou tout simplement se détendre en écoutant le bruit des ciseaux quand ils vont chez le coiffeur. Mais sinon, en France, on n'est pas prêt à ça, je pense. En tout cas, les gens que j'ai croisés dans la rue sont peu favorables à l'option silence.
2: Ma coiffeuse me parle, elle me pose des questions sur ce que j'ai fait ces derniers temps et tout, c'est pas toujours un bon moment.
3: C'est vrai que c'est sympa quand le coiffeur brise la glace un peu avant et comme ça fait

0: En échange, c'est, pas, c'est marrant.
1: Moi, je suis pas du genre à trop parler chez le coiffeur, donc mais j'aime bien juste le moment où on change de tête et c'est super marrant. Mais je suis pas trop du genre à discuter.
2: Moi, j'aime bien parler. Des fois, ça nous libère, mais il faut être en confiance avec le son coiffeur.
3: Voilà, couper les tifs, ok, mais pas forcément l'interaction sociale. Et vous, l'option silence, les jeunes, dans un taxi par exemple, vous en pensez quoi? Vous êtes pour?
4: Ah non, justement, je trouve ça crée un lien, c'est humain de parler avec la personne, t'apprends à la connaître, le trajet est là pour, justement, t'apprends à découvrir la personne, et c'est toujours des rencontres qui font plaisir en soi.
3: Même si parfois il y a des moments gênants, c'est humain de ne pas forcément avoir envie de parler.
5: Des fois, c'est pas dérangeant que le chauffeur parle, mais il y a des jours, on a juste envie d'être tranquille.
6: Un jour, je m'endors dans un Uber, et j'étais avec ma copine, donc nous, on parle de notre vie, sauf que lui, il entendait nos conversations et continuait à me parler sur la conversation qu'on a eue, sauf que déjà, j'avais pas envie de parler avec lui. Ensuite, il était très, très, très lourd.
3: Bref, la chaise silencieuse, c'est une tendance qui pourrait arriver en France. Pourquoi pas, si on veut pas se coltiner un coiffeur complotiste persuadé que la Terre est plate, ou un chauffeur de taxi qui parle pendant une heure du PSG alors que vous supportez l'OM ou que vous détestez le foot. Donc, sur cette tendance de la chaise silencieuse, je dois vous avouer que j'ai un peu le cucu entre deux chaises.
7: À demain, alors, Muriel Jean. Pour une nouvelle tendance, c'est un plaisir de passer ce début de journée en votre compagnie. Cyril, rendez-vous 6h30 dans 90 secondes.
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7: En attendant, toute l'équipe d'ici matin à vos côtés ce mardi pour vous accompagner. Excellente journée.
9: Thank you very much, Johan. À demain. Aujourd'hui, bonjour les FTO. Aujourd'hui, on est le 28 juillet. Bonne fête au Samson, évêque de Dole en Bretagne, pas celui qui pousse les colonnes. Mais avouez qu'avec un prénom pareil, il met déjà la force dans le calendrier. Dicton du jour à la Saint-Samson, le temps est bon. Donc, on devrait avoir une météo optimal. Côté bougie, happy birthday Harry Kane, Alexis Le Rossignol, Vincent Moscato et Francis Weber.
10: Vous êtes bien chez François Pignon, mais il n'est pas là pour l'instant. Laissez un message après le pipi, vous rappellera nom d'une pipe.
9: Ah, réalisateur du fameux dîner de con.
10: C'est à vous de parler.
9: D'accord, vous ne risquez rien car nous sommes le matin et on n'a jamais invité des personnes pour un déjeuner de con. C'est sûr.
1: J'espère que c'est pas moi, en tout cas, si jamais.
9: Non, bon réveil à tous.
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9: Et merci d'être avec nous ce matin, et puis bienvenue, il est déjà 6h. Les infos, Louise Adélaïde Boinard, bonjour.
12: Bonjour François, bonjour à tous.
9: La sécheresse et la canicule touchent de plein fouet les maraîchers.
12: Oui, ça fait une semaine quasiment que les secteurs de Colmar, Ribeauvillé, Münster, Kaisersberg ou encore Niederbruck sont en alerte maximale pour la sécheresse. Et c'est parti pour durer avec la quatrième canicule qui arrive dès demain en Alsace. Si vous avez un potager, vous le voyez bien, les concombres, haricots et tomates peinent à pousser avec cette chaleur s'ils ne sont pas arrosés. Éric Mercier, maraîcher bio vers Colmar, il redouble d'efforts et surtout met la main au portefeuille pour assurer sa production.
13: Ça suppose d'arroser beaucoup plus qu'une année classique, donc là on arrose à peu près deux fois plus. Donc c'est beaucoup plus de travail, surtout qu'on essaye d'arroser à des horaires où il y a moins d'évaporation, donc le soir, la nuit et le matin. Donc ça suppose beaucoup plus de travail qu'une année normale. Et puis des coûts qui sont quasiment multipliés par deux en gasoil et en électricité pour faire tourner nos pompes, quoi. Et voilà, et ça va être difficile à répercuter. Hein.
14: C'est important que le consommateur il en prenne conscience et qu'il aille acheter chez le producteur malgré tout, parce que voilà, c'est grâce à ça qu'on va réussir à tenir le coup, quoi. Faut positiver dans l'épreuve, quoi. Faut se dire voilà, ça va aller, mais on a besoin du consommateur plus que jamais.
12: Il n'a pas répercuté ses hausses sur le prix de ses fruits et légumes. Les viticulteurs, eux, doivent s'organiser pour les vendanges. Elles sont prévues dans les alentours du 17 août. La cellule Alsace-Vendange ouvre donc ses portes aujourd'hui pour mettre en relation les domaines viticoles et tous ceux qui souhaitent travailler dans les vignes cet été.
9: L'Alsace se mobilise pour aider les Girondins face au méga-feu.
12: Ce qui se passe actuellement dans le sud-ouest émeut et inquiète tout le pays. Alors pour ne pas rester les bras ballants, les associations alsaciennes se démènent pour aider les 220 000 évacués, les pompiers et les forces de l'ordre sur place. Une dizaine de bénévoles de la Croix-Rouge du Bas-Rhin est déjà partie sur place avec du matériel le week-end dernier. 5 autres ont pris la route cette nuit depuis le Haut-Rhin. Thierry Eckett Weisler est le directeur territorial de l'urgence et du secourisme de la Croix-Rouge au Rhin. Il nous explique leur mission sur place.
15: Il y a des missions logistiques qui sont confiées à la Croix-Rouge. Il y a aussi la tenue de centres d'hébergement d'urgence qui sont mis en place, donc comme on peut voir aux informations, au niveau de salles des fêtes, de gymnase, salles polyvalentes ou autres, où toutes les personnes sinistrées qui sont évacuées peuvent aller se reposer, on va dire, et se restaurer. On va également, je pense, être amené à faire du transfert de personnes. Donc voilà, les personnes qui sont évacuées, qui n'ont peut-être pas forcément de moyens de

0: de déplacement vont être évacués donc par des véhicules et des bénévoles Croix-Rouge vers justement ces centres d'hébergement qui sont mis en place.
1: Et deux ambulances ont également été envoyées sur place du Haut-Rhin et du Bas-Rhin ainsi que 250 lits de camp. Et votre radio s'organise pour aider les victimes de ces incendies. Nos confrères d'Ici Gironde ont lancé Ici Gironde Urgence Solidarité, une plateforme dédiée spécialement au relogement des personnes sinistrées. Toutes les informations sont à retrouver sur notre site ici.fr.
2: Le gouvernement aussi s'organise pour lutter contre ces incendies.
1: Oui, car plus de 42 000 hectares ont déjà brûlé en Gironde. Les pompiers ont eu droit à une petite accalmie hier, mais de courte durée, car il va à nouveau faire 40 degrés dès aujourd'hui dans cette région. Alors pour aider les 2750 combattants du feu sur place, Emmanuel Macron a annoncé vouloir mobiliser des moyens aériens nocturnes. Le président était à Bordeaux hier.
3: Les moyens aériens que nous avons déployés, notre doctrine d'intervention aujourd'hui ne permettent pas de le faire. Et donc on va regarder dans les prochaines heures deux choses, les capacités militaires éventuellement qu'on peut mobiliser et les capacités avec certains prestataires privés qu'on peut mobiliser. Et donc je ne peux pas, je dirais sur le siège au moment même vous apporter une réponse, mais tout de suite le ministre, le directeur général et également les armées sont mobilisés pour apporter une réponse dans les meilleurs délais à cette demande. Et aussi aux spécificités de ce qu'on est en train de vivre.
1: 18 avions canadairs et hélicoptères sont actuellement en intervention en Gironde.
2: Un enfant de 7 ans est décédé dimanche midi à Mulhouse.
1: Selon les premiers éléments de l'enquête de police, le petit garçon est tombé du 5e étage alors qu'il jouait avec son chat. Il avait pris les clés d'une porte-fenêtre pourtant toujours fermée et il est tombé. L'enfant est décédé à l'hôpital. Et puis à Lingolsheim, près de Strasbourg, c'est un septuagénaire qui a perdu la vie dimanche et s'est coincé dans une bouche d'égout en tentant de récupérer ses clés. Il est rentré dedans la tête la première. Une enquête a été ouverte. Le virus Zika détecté dans l'Eurométropole de Strasbourg. L'ARS annonce donc une campagne de démoustication à Eichau et Eckbolsheim. Elle aura lieu cette nuit pour tuer le plus de moustiques tigres possible car ce sont eux qui colportent cette maladie.
2: On part au château du Haut-Königsbourg ce matin.
1: Avec une petite équipe bien particulière puisque ce sont des jeunes défavorisés et leur famille d'accueil estivale qui le visitent. Comme tous les ans, Caritas Alsace permet à des enfants et adolescents de passer deux semaines dans une famille d'accueil alsacienne, un moyen de changer du quotidien et de faire le plein d'activités en rencontrant de nouveaux amis. Et Émilie Pou, ces vacances, c'est du gagnant-gagnant pour tout le monde.
4: Deux jeunes filles sont indécollables. En même temps, ça fait déjà quelques années. Coriane va chez Églantine.
5: Avec cette famille, ça fait 4 ans maintenant. Et j'étais déjà partie quand j'étais plus jeune.
4: Oriane habite à Altkirch, mais elle adore passer deux semaines à Steinbach, où ses journées sont remplies par de nombreuses activités, dont ses préférées.
5: Le bowling et Experience Park. En fait, c'est un truc où il y a plein de trampolines et on peut bien s'amuser, tout ça.
4: C'est justement pour avoir quelqu'un avec qui s'amuser jour et nuit qu'Églantine a réclamé à sa maman de s'inscrire à ce programme.
6: J'ai pas de frères et sœurs, du coup, ça me fait un peu de compagnie avec quelqu'un avec qui je peux lier des liens et connaître un peu plus. Et on fait plein de sorties, donc c'est sympa.
4: Une sœur d'été qui a aussi été très facilement adoptée par Emmanuel, la maman d'Églantine.
7: On remplit tous les ans. Et puis bah Oriane, c'est vrai qu'elle est habituée de chez nous maintenant. Et en plus, voilà, elle est super cool aussi. C'est top.
4: C'est important pour elle de faire passer un bel été à Oriane en l'emmenant découvrir la France.
7: La montagne, elle connaissait pas, donc c'était super. Le camping, elle avait découvert aussi. Donc pourquoi pas la mer? Elle y était quand elle était toute petite, mais ce serait une bonne occasion d'y retourner nous aussi.
4: Le rendez-vous est donc pris pour l'année prochaine, mais pas besoin d'attendre jusque-là pour se revoir. Les deux copines s'invitent désormais pour leurs anniversaires.
1: Et malheureusement, les vacances sont déjà bientôt fini. Le séjour cadré par Caritas s'arrête vendredi, mais il y a quand même encore quelques jours pour pouvoir s'amuser. Enfin, et si, à la place des ponts et monuments européens, on voyait des cigognes sur les billets de banque? Eh bien, c'est une vraie proposition qui a été lancée par la Banque Centrale Européenne. Elle veut renouveler la flotte de billets et vous propose donc de voter pour votre nouveau design préféré. Parmi les propositions, il y a donc plusieurs séries avec des oiseaux, dont une avec notre très belle cigogne d'Alsace, qui apparaîtrait sur les billets de 50 euros quand même. Hein, c'est pareil, on n'a pas les 10, pas les 20, mais les 50. Et vous pouvez aller voter jusqu'au 21 septembre. Les images de ces fameux billets et les liens du vote sont sur notre site internet ici.fr.
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1: Alors j'imagine qu'il n'y aura pas trop de nuages aujourd'hui dans le ciel.
2: Ouais, et aucune chance que je me retrouve avec une cigogne dans ma poche. Je vous le dis tout de suite. Non, mais parce que je vais voter pour la cigogne, mais parce que les billets de 50 euros, ça court pas les rues. Le soleil alsacien, lui, il a enfilé son costume de roi aujourd'hui, figurez-vous. Il va régner sans partage du matin au soir. Au offrir un ensoleillement excellent et généreux. Avec ce matin des températures comprises entre 13 et 15 degrés en pleine et 11 degrés sur la hauteur. On attend vos valeurs aussi sur le Facebook d'ici Alsace, tout simplement. Et en passant par WhatsApp aussi, ça marche au 03 88 25 15 15. Cet après-midi, ça va monter en puissance avec des températures maximales comprises entre 31 et 32 degrés en pleine. Eh oui, ça nous prévoit quand même une canicule pour demain et 23 degrés. Ça sera sur les crêtes, une journée où Sa Majesté ne laissera aucune place à l'ombre. Continuons vos conditions de circulation dans la région ce matin. Les voyants sont sur le vert pour le moment, bien sûr. Mais si vous êtes témoin de perturbations, le bon réflexe, c'est de s'arrêter sur une zone sécurisée et de nous contacter sur la ligne Infotrafic ici Alsace. C'est le 03 88 25 02 02, tout simplement. Hein.
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2: On attaque la matinée avec une douche de Théo Jasmin et un génie de la pop. Mais oui. David Bowie revêt sa plus belle veste en soie pour nous embarquer en Asie sur des riffs de guitare mythique à 6h09. Ça sent bon ce matin et qu'est-ce qu'on dit ? Bon réveil, merci d'être ici.

0: Ah, c'est inspirant, hein, un M dans le café. Non, quand même pas. Voilà. Dave Bowie, China Girl, un M dans le café, ça vous dit? C'est le titre de ma nouvelle chanson. Pensez à manipuler en tout cas ce morceau avec précaution. C'est de la porcelaine fine de 1983 quand même.
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0: Un M dans le café. C'est bizarre quand même. Bon, maintenant, il s'agit de ne pas traîner, s'il vous plaît. Hein, avec un assouchant. On perdra pas de temps dans le prochain quart d'heure. Les astres ont-ils prévu une journée douce ou un mardi musclé? Réponse, ce sera avec Catherine Viguier avant 6h30. Notre Alsacien formidable a relié Colmar à la Turquie à vélo, s'il vous plaît. Ouais, c'est pas un Tour de France, là. C'est carrément un exploit. 3500 bornes, hein, quand même. Là même, le GPS a demandé une pause. Un été en pleine forme avec le docteur Kirzek. Aujourd'hui, on va parler d'infertilité sans tabou et sans détour à suivre ici. Mais pour l'heure, il est 6h14.
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0: Bonjour docteur Kirzek, comme chaque matin cet été, on le passe avec vous en pleine forme sur votre radio aussi, grâce à vos conseils santé. Ce matin, on va parler infertilité.
3: Bonjour à toutes et à tous. L'été, les beaux jours sont là et avec eux, cette injonction parfois pesante au bonheur, aux vacances et à la parentalité. Car derrière les clichés estivaux, une réalité touche des milliers de couples, un sujet encore trop souvent tu, l'infertilité. Alors le diagnostic d'infertilité, il est posé après 12 à 18 mois de rapports réguliers et non protégés sans grossesse. Ça veut dire qu'avant un an, on ne parle pas d'infertilité. Et en France, un couple sur 8 se trouve dans cette situation et consulte à un moment donné. Ça représente plus de 3 millions de personnes et derrière chaque statistique, il y a des histoires singulières, un parcours souvent semé d'épreuves, des examens, des traitements, de l'attente, des espoirs déçus. Alors, c'est vrai que l'infertilité est en hausse et il y a plusieurs raisons à cela. Les facteurs sociétaux, notamment le recul de l'âge de la parentalité, l'âge moyen d'une mère à son premier accouchement, est passé d'environ 24 ans dans les années 70 à près de 29 ans aujourd'hui. Or, on sait que la fertilité féminine chute naturellement plus les années passent. Deuxièmement, les facteurs médicaux, l'endométriose, ça touche 10% des femmes, les troubles de l'ovulation ou encore de l'altération de la production des spermatozoïdes chez l'homme. Et puis, il y a des facteurs environnementaux hein, qu'on maîtrise pas toujours, mais les perturbateurs endocriniens, les pesticides, les phtalates, tout ça, ça a un impact avéré sur la qualité des gamètes, sans oublier le tabagisme, l'obésité ou encore le stress.
0: Et l'été est souvent une période où l'on pense aux vacances, aux moments, aux couples. Pour celles et ceux qui se reconnaissent dans ce parcours, quels conseils leur donneriez-vous, docteur?
3: Premier conseil, ne pas rester isolé. Parlez-en à votre médecin traitant. Il y a un parcours personnalisé de PMA, de procréation médicalement assistée, qui va vous être proposé avec quelques examens de base. Ensuite, il y a des associations de patients qui proposent un soutien par les pairs et c'est extrêmement important. Et enfin, je dirais, ne vous mettez pas la pression. L'été, c'est peut-être une occasion de prendre du recul, de se recentrer sur l'essentiel, de réduire son stress, ce qui est toujours bénéfique pour la fertilité. 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Allez, bon été, bonne santé à l'écoute d'Ici bien sûr.
0: Merci docteur et d'autres conseils précieux avec ce toubib qui consulte sans rendez-vous, c'est à suivre dès maintenant sur notre site ici.fr Alsace. Même si votre bouchon du matin avance à 2 km/h, ça m'étonnerait. On a vu que c'était vert. Enfin, Alain Souchon est là pour vous rappeler l'essentiel. L'important, c'est de garder le cap et la poésie dans le moteur. 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

0: Surtout en ce moment, on n'a pas assez d'essence. Ouais, ça c'est clair, Alain Souchon en avance. On n'ira peut-être pas très vite aujourd'hui, mais on y va avec un style irréprochable à 6h20.
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0: Focus sur un Alsacien ou une Alsacienne qui fait briller notre région au travers de son parcours et de ses passions. C'est notre Alsacien formidable. Le voilà enfin arrivé, parti de Colmar il y a plus d'un mois à vélo, direction la Turquie. 3500 km plus tard, notre Alsacien formidable est arrivé. Bonjour Maxime Weibel.
3: Bonjour Hubert.
4: Et merci,
3: bonjour à tous.
4: Merci d'être en direct avec nous ce matin. La nuit, je crois, a été courte, voire inexistante, hein, si j'ai bien compris.
3: Oui, tout à fait. Ouais, j'ai pas encore dormi là. C'est un peu chaud là.
4: Vous êtes arrivé à quelle heure hier soir?
3: Je suis arrivé hier soir à 21h au coucher du soleil et derrière il y a eu beaucoup de choses qui se sont passées. Donc ouais. J'ai pas eu l'occasion de dormir.
4: Quel genre de choses?
3: J'ai ramené un copain qui m'a accompagné à l'aéroport. Ensuite j'ai réglé quelques petites galères et puis tout simplement il a fallu un peu redescendre. Ouais. Du petit nuage.
4: Bon, bah, comment ça va, justement, ce matin? On vous imagine soulagé d'être arrivé, heureux, euphorique, c'est quoi l'état d'esprit?
3: C'est un mélange de beaucoup de choses. Il y a de la fatigue, mais il y a surtout beaucoup de fierté et vraiment le sentiment d'avoir réalisé un rêve de petit gamin. C'est un sentiment, c'est exceptionnel.
4: Ça fait combien de temps que vous réfléchissiez à ce voyage?
3: Depuis que j'étais au lycée, on en parlait avec les copains, comme nos vacances d'été. Pour des raisons diverses, on n'a jamais réussi à le faire. Et moi, c'est un truc que j'ai toujours eu au fond de moi. Donc, c'est comme ça que ça s'est réveillé et que je me suis dit que, ben, si je le faisais pas maintenant, j'allais peut-être jamais le faire et je voulais pas que ça se passe comme ça.
4: Et c'est désormais chose faite. Vous avez ressenti quoi en arrivant hier en Turquie et en vraiment posant le pied à terre quand c'était tout à fait fini?
3: Il y a beaucoup de choses qui se mélangent. On refait un peu le film de plusieurs mois de préparation, même j'ai envie de dire de plusieurs années. Et je suis à un âge, j'ai 25 ans où parfois on cherche un peu sa place. Il y a beaucoup de choses qui se mélangent dans la tête. Et finalement, quand on arrive là sur cette ligne d'arrivée, il y a tout qui prend forme, il y a tout qui prend sa place et c'est un sentiment magnifique de liberté et vraiment d'accomplissement personnel qui est très très fort.
4: J'ai parcouru votre page Instagram, Maxime, et on vous voit heureux, évidemment, hier soir. Vous êtes sur... Où est-ce que vous êtes arrivé précisément? Vous êtes en haut d'une montagne, d'une colline, je l'ignore, mais en tout cas la vue est magnifique, le coucher de soleil splendide. Enfin, c'est une arrivée de carte postale que vous avez eue.
3: Tout à fait, c'est une arrivée qu'on a recomposée. Je suis arrivé... Il y a 48 heures à Izmir, donc en Turquie, mais j'ai pas trouvé l'énergie que j'étais venu chercher, donc on s'est adapté et on a créé une étape bonus, une dernière étape. On a pris un point sur la carte en haut d'une montagne. On connaissait pas la route, on savait pas ce qu'il y avait. On a fait cette dernière étape et effectivement, on est arrivé sur une route de montagne, un coucher de soleil. Il fallait pas que j'arrive 10 minutes plus tard parce que sinon c'était fini. Ouais. Mais c'était absolument magnifique, ouais.
4: C'est arrivé à l'instant T, quoi. Et elle a ressemblé à quoi cette étape bonus alors hier?
3: C'était 100 km au total, avec 20 km de montée, une montée très sèche, la montée la plus dure de ma vie tout simplement. J'ai jamais fait une montée aussi difficile. C'est une route qui est très peu empruntée et c'était vraiment l'apothéose du voyage.
4: Il fallait ça pour savourer l'arrivée, quoi.
3: Ouais, j'ai vidé toutes mes cartouches. J'ai vraiment dépassé toutes mes limites, je pense. Je me suis écroulé par terre, mais c'est ce qu'il me fallait, je pense.
0: Merci Maxime, et d'autres Alsaciens formidables sont à suivre aussi sur l'application ici. Inutile d'enfiler vos bottes en caoutchouc et de préparer des asticots. Manon Lisa lance sa ligne musicale et attention, ça va mordre très fort dans vos oreilles. Ça chatouille même. Ici Alsace, 6h25.

0: dans Lisa, le petit pêcheur, une prise fraîche du matin, garantie 100% sans arrêt et plein de vitamines. On a votre horoscope qui va arriver avec Catherine Liguet, c'est juste après ceci.
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2: Bonjour Catherine Viguier.
3: Bonjour à tous, bonjour François.
2: Jolie journée pour notre zodiaque.
3: Elle séduit particulièrement les taureaux, vierges et capricornes. Bélier, en vue des occasions de progresser dans votre vie pro et perso, mais pensez à vous détendre aussi. Taureau, la famille exige peut-être trop de vous et ça, il faut le dire, qu'elle le sache. Gémeaux, si votre entourage ne vous comprend pas dans l'immédiat, ça viendra. Cancer, cette personne n'est peut-être pas si froide, si distante, regardez-la avec d'autres yeux. Lion, on vous estime, vous en aurez la preuve aujourd'hui. Vierge, ce jour vous permet de vous distraire, mais aussi de nouer de belles relations avec vos proches. Balance, au premier plan, votre foyer, et Dieu sait que vous y tenez, alors vous le choyez. Scorpion, toujours très passionné, vous plairez surtout parce que vous êtes attachant. Sagittaire, réservez votre plan d'action. En attendant, faites une retraite, faites vos confidences à une personne amie. Capricorne, une journée qui vous met en valeur, vous aurez droit à la parole, mais soyez aussi à l'écoute de l'autre. Verseau, il faut poser les bases avant d'avancer. Alors réfléchissez, prenez des notes, demain vous agirez. Poisson, excellent jour que ce mardi, vous vous sentez épaulé et dans la vie publique, vous faites votre bel effet. Et pour nous tous, une dose 50-50 d'humilité et de dignité.
2: Merci beaucoup Catherine. Bonne fête Samson, un prénom qui arrive déjà avec les muscles, la légende et la pression qu'il peut ouvrir un pot de cornichons sans demander d'aide. Ah bah bravo Samson.
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2: Et merci de votre fidélité. Louise Adélaïde se prend pour Samson, d'accord. Moi, je me pensais plus pour Dalila, mais bon. Il est 6h30, l'actualité en France et dans le monde. Tout de suite, le 90 secondes. Cyril Ardoredon.
4: Sur le front de l'incendie en Gironde, la journée d'hier a été plus favorable comme espéré par les pompiers. Mais les semaines à venir seront dures, dit Emmanuel Macron en déplacement à Bordeaux. Les flammes ont parcouru 500 hectares en 24 heures. Dans les Landes, le feu est désormais fixé. La plupart des habitants sont autorisés à rentrer chez eux. Ce matin, les Pyrénées-Orientales, l'Aude, l'Hérault, le Gard, le Vaucluse, le Var et l'Essonne sont placés en orange face à un risque élevé de feux de forêt. Les incendies sont en cours dans le Var, en Corse ou dans les Hautes-Alpes. Dans les Bouches-du-Rhône, un pompier de 38 ans a perdu la vie hier au nord d'Arles. Il a fait une sortie de route avec le camion-citerne qu'il conduisait. 4 pompiers sont morts en un peu plus de 2 semaines en France. Voilà qui n'arrangera rien aux incendies en cours. Retour d'une vague de chaleur selon Météo France. La 4e cette année. C'est d'abord le sud-ouest qui est touché aujourd'hui avec jusqu'à 40 degrés attendus. Le pic demain avec 38 degrés à Paris et Tours ou 36 à Lyon et Grenoble. Les discriminations ne prennent pas de vacances selon SOS Racisme. L'association a mené des tests en juillet dans plusieurs villes du Sud. 30% des boîtes de nuit et 17% des plages privées ont refusé des personnes non blanches à l'entrée, selon les chiffres révélés par nos confrères de France Inter. Et puis le grand jour pour Zinedine Zidane. Son nom doit être annoncé officiellement pour remplacer Didier Deschamps comme sélectionneur de l'équipe de France de foot.
3: Ce matin, ici Alsace mène l'enquête après l'incendie de plusieurs parcelles au sein des jardins familiaux d'Offenstein dans le quartier de la Mino à Strasbourg. La semaine dernière, plusieurs potagers et cabanes de jardin ont pris feu. Et Arthur Blanc, les jardiniers, ne croient pas en des accidents.
5: Un immense tas de gravats complètement calciné, encore visible sur le bord d'un des emplacements incendiés. Et ce n'est pas le seul à quelques mètres à la ronde.
6: Le voisin à côté. Le voisin à côté.
5: Mais ce jardinier a sa parcelle sauve. Mais effectivement, tout le monde autour a été victime d'un incendie. Lui a déjà eu d'autres problèmes.
6: La porte en ferraille. Ils m'ont volé les clés, ils m'ont volé le griffon, ils m'ont volé tout. Hein.
5: Alors forcément, tout le monde ici est fataliste. À l'image de Robert, l'un des plus anciens installés ici, il a sa parcelle depuis une trentaine d'années.
7: J'ai été surpris quand je l'ai vu. Mais j'ai tout de suite dit, ça c'est un acte de vandalisme. C'est parce que ça, on l'a, on ne veut pas dire tout le temps, mais on l'a régulièrement.
8: En face, moi c'est la première fois que je vois ça.
7: Non. Moi, chez moi, ils ont cramé la baraque.
5: C'est un riverain qui écoute notre conversation avec Robert et qui vient en parler. Il a vu les sapeurs-pompiers depuis sa fenêtre. Et effectivement, Robert a lui aussi subi un incendie il y a quelques années.
7: Ouais, ils avaient cramé la baraque, l'intérieur. Et j'avais un lilas, il était complètement mort après.
5: Il dit avoir porté plainte à l'époque, mais mais rien ne s'est passé ensuite. Il voudrait surtout que l'on protège au mieux les jardins.
7: Il y a un vrai souci. On avait demandé à l'époque de fermer devant. Mais non, parce qu'il faut qu'il y ait un passage, il faut que...
5: Voilà. Il souhaiterait aussi une installation de caméras pour pouvoir retrouver les pyromanes.
9: Et vous, vous retrouvez les photos des cabanes calcinées sur ici.fr et sur notre application ici.
2: Et dans le journal de 7h.
9: Eh bien, on fera le point sur la pollution aux particules fines. On l'a évoqué hier. Les fumées des incendies entraînent un pic de ces polluants très dangereux pour la santé. Les mégafeux du Canada de 2023 avaient déversé leurs particules jusqu'en Alsace. Alors, est-ce le cas avec les incendies de Gironde en ce moment? Atmo Grand Est nous répondra et nuancera cette vague de pollution autour de Mulhouse.
2: Voilà. Et on y va alors. Pour la météo, bien sûr.
9: Du soleil, hein.
2: Du soleil, du soleil. Aujourd'hui, soleil qui fait la loi, du matin au soir, sans le moindre partage. Ce matin, les températures minimales 12, 13, 15 degrés en pleine, 11 degrés sur les hauteurs. Allez faire un tour, d'ailleurs, sur le Facebook d'ici Alsace pour voir que chez Astrid, à Lampertheim, il fait 14 degrés. On a Stéphane à Mulhouse, 16 degrés. Il faut que j'arrête de prendre ce ton idiot. Bistrov-sur-Sarre, un ciel dégagé, brume flottante dans la vallée, avec 11 degrés chez Christiane. On a Myriam à Rosheim avec 14 degrés sur son thermomètre. Plein d'infos à vous donner encore. Mariette à Münchhausen, 16 degrés. On a Doris à Wissembourg, 13 degrés. Et Yves à Jungholz, 15 degrés 4. Voilà, on continue de faire cette météo ensemble, en passant aussi par le WhatsApp. Vous envoyez vos messages en passant par le 03 88 25 15 15. Tiens, c'est sur la route, que se passe-t-il ce matin? Eh bien, pas grand-chose, puisque pour l'instant, les voyants sont sur le vert. Il n'y a pas de souci à vous signaler, pas de grosses perturbations. Toutefois, on n'a pas les yeux partout et notre carte se met à jour tranquillement, mais lentement. Si vous êtes témoin de soucis de perturbations, vous arrêtez sur une zone sécurisée. Et puis, n'hésitez pas à nous contacter sur la ligne Infotrafic, ici Alsace, 03 88 25 02 02. Oh, c'est magique.
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2: Ah, si votre tartine vient de tomber du mauvais côté, pas de drame. Emmanuel Moire est là pour nous prouver qu'une petite galère peut se transformer en une magnifique chanson à 6h35. Bon réveil à tous.
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2: Une liane,
1: un singe, une Jane. Vous êtes prêts pour la grande aventure?
2: J'ai reconnu ça quand même. Souvenir de 1985, Louise Adélaïde, vous aviez quel âge?
3: Alors, je suis pas très très vieille. C'est peut-être même que je n'existais pas.
2: Vous n'existiez même pas. Avec Baltimora, dans le prochain quart d'heure. Votre mot alsacien du jour, Jonathan Val. Avec un objet indispensable quand le soleil décide de jouer les projecteurs, il s'agit du... Elle n'écoute pas.
3: Hein. Oui, le mot en alsacien. Quand il s'agit de jouer avec des projecteurs,
2: un objet indispensable quand le soleil décide de jouer les projecteurs, c'est le...
3: Parapluie.
2: Non, dites-le presque, c'était le parasol. Voilà,
3: ouais, c'est le
2: parasol. Elle est pas loin, elle est pas loin. Les 3 plus, 3 infos pratiques utiles et plus efficaces qu'un rappel sur le frigo. Pour le docteur Famin, le docteur qui parle éducation positive pour les chiens, ça existe aussi, figurez-vous. Ah, il voyait, j'étais tout petit. Allez, promis, pas de bonnet d'âne pour Médor. Mais tout de suite, on découvre les plaisirs d'été de Roxane, curieuse de la vie et la curiosité, l'été, ça bronze aussi à 6h40.
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4: C'est quand on n'a pas de but précis qu'on découvre les plus belles choses finalement. Laissez-vous porter par les expériences qu'il y a à faire. Profitez du moment, c'est le plus important. Bonjour, je m'appelle Roxane. Mon petit plaisir de l'été, c'est de voyager sans but précis. Découvrir de nouvelles cultures. C'est quand on n'a pas de but précis qu'on découvre les plus belles choses, finalement. Les plus belles choses arrivent toujours un peu à l'improviste.
5: Concrètement, vous aimez partir à l'aventure, vous décidez d'une destination et puis ensuite vous vous laissez porter?
4: Oui, je regarde ce qu'il y a à faire dans les grandes lignes et puis après, je vois sur place. C'est toujours quand on est sur place qu'on a vraiment l'idée de la chose et c'est en rencontrant des personnes après qu'on a des expériences qu'on n'aurait pas eu si on avait regardé juste tout simplement sur internet. Par exemple, une fois j'ai été en Bolivie et on s'est arrêté dans un petit village à cause des policiers qui nous ont arrêtés avant, donc on était en retard sur notre programme et on s'est arrêté dans un petit village et il y avait tous les enfants du village qui jouaient sur la place et qui nous ont invités dans leur école. Du coup, le lendemain on a visité leur école, faire des jeux et tout ça, une expérience qu'on n'aurait pas eue si on avait un programme qu'on devait tenir absolument.
5: Bah oui, je me doute. Donc merci aux policiers sur ce coup-là. Voilà. En tout cas.
4: Merci de nous avoir arrêtés finalement. Laissez-vous porter par les expériences qu'il y a à faire. Profitez du moment, c'est le plus important.
2: Comme on dirait en latin, carpe diem, les plaisirs de l'été avec Roxane, une curieuse de la vie qui a sûrement plus d'idées qu'une glacière bien remplie. À 6h41, dans un instant, les bons conseils de notre vétérinaire pour parler éducation positive chez le Toto. Hein?
6: Oui, il a détruit le salon, mais vous lui dites, c'est bien, moi, Toto, c'est bien, moi, je...
2: Hein? Toujours positif dans la vie. Hein. C'est à suivre juste après ceci.
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2: Bah ouais, quoi, hein. Avec Pierre Fabin, vétérinaire urgentiste qui partage des conseils pratiques pour prendre soin de nos animaux domestiques et familiers. Et on entend de plus en plus parler d'éducation positive pour les chiens. Mais en quoi ça consiste? Est-ce que c'est vraiment efficace? Et comment l'appliquer concrètement? Beaucoup de questions et des réponses avec notre vétérinaire, le docteur Pierre Fabin.
8: Alors l'éducation positive, c'est pas juste dire bravo et donner une friandise. C'est vraiment une approche globale qui repose sur la compréhension, la patience et surtout le renforcement des bons comportements plutôt que la punition des mauvais. Concrètement, au lieu d'engueuler un chien parce qu'il a fait une bêtise, on va plutôt l'aider à comprendre ce qu'on attend de lui. Et quand il le fait bien, on le récompense. Pas forcément qu'une friandise, bien sûr. Ça peut être une caresse, une voix joyeuse, un jouet. L'idée, c'est d'associer une action correcte à quelque chose de plaisant pour qu'il ait envie de le refaire.
2: Bon, d'accord, mais est-ce qu'en ne disant jamais non, on ne risque pas de laisser tout passer finalement, hein ?
8: Éducation positive, ça ne veut pas dire éducation permissive. Dire non, poser des limites, c'est essentiel. Mais on le fait sans violence, sans cri, sans punition humiliante, juste avec de la fermeté. Un chien éduqué positivement sait ce qu'il peut faire, mais aussi ce qu'il ne peut pas. La différence, c'est qu'il obéit parce qu'il a compris, pas parce qu'il a peur. Et ça change tout. Un chien n'a pas besoin d'un chef autoritaire, il a besoin d'un guide fiable et cohérent. Et c'est exactement ce que l'éducation positive propose. Entre nous, qui aurait envie de vivre dans un climat de tension? Imaginez qu'on

0: vous crie dessus dès que vous vous trompez, mais qu'on ne vous félicite jamais. C'est pas très motivant, et c'est pareil pour eux.
1: Bah, moi, ça arrive toute la journée, hein. On me crie dessus, on me félicite jamais, hein.
2: C'est super ce que vous faites, François.
1: Merci, Louise Adèle. Bon, du coup, comment on fait au quotidien? Est-ce qu'il y a des astuces simples à mettre en place?
0: Et oui, et ça commence par l'observation de son chien, comprendre ses envies, ses limites et ses signaux de stress. Par exemple, s'il se lèche les babines, bâille, détourne le regard, se fige ou commence à halter sans raison, c'est qu'il est en inconfort. Repérer ses signaux permet souvent d'éviter que ça dégénère. Et ensuite, on va travailler la cohérence. S'il a le droit de monter sur le canapé aujourd'hui et que c'est interdit demain, il ne comprend plus et c'est frustrant pour tout le monde. Autre astuce, découper les apprentissages. On ne demande pas un chiot de marcher au pied pendant 3 km le premier jour. On commence par quelques pas, puis une minute, et on récompense bien sûr à chaque progrès. Le secret, c'est la régularité, pas l'intensité. Et surtout, célébrez les réussites. N'hésitez pas à être hyper démonstratif avec des cris de joie, des « oui, bravo !» Parce que oui, quand son chien revient au rappel ou reste calme en laisse, c'est une victoire.
1: Ouais, merci docteur Pierre Fabin. Il était bien le docteur Pierre Fabin. Qu'est-ce qu'il a fait? Et on le retrouve tout de suite sur notre site ici.fr Alsace pour d'autres conseils très précieux. Allez, on attrape la liane la plus proche dans votre salon. Mais oui, parce qu'il y a toujours des lianes qui traînent dans votre salon. D'ailleurs, qu'est-ce qu'elle fait là, cette liane? Poussez votre plus beau cri de la jungle. Baltimora prend le contrôle de la forêt tropicale de votre salon. Oui, oui, votre salon est une véritable forêt tropicale. C'est très joli d'ailleurs. Ou votre cuisine aussi, c'est selon. Ici Alsace, 6h45, bon réveil. Merci d'être ici.

0: ce moment, c'est promis. Non, non, mais faut arrêter maintenant.
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0: 6h49, chaque matin, on vous donne trois infos pratiques, locales, utiles, sympas. Vous cherchez un petit boulot pour la fin de l'été. D'ailleurs, Louise Adélaïde, vous en avez parlé dans votre journal. La campagne Alsace Vendange 2026 recrute. À partir d'aujourd'hui, la ligne téléphonique dédiée aux candidats. Notez bien, 03 89 20 80 70, je répète, 03 89 20 80 70 est ouverte pour mettre en relation les viticulteurs alsaciens et les futurs vendangeurs. Alors, pas besoin d'être un expert, une bonne paire de chaussures, un chapeau, et puis un peu de motivation suffisent quand même avec des vendanges qui pourraient débuter dès la mi-août. Miaou ! Les domaines recherchent activement des renforts, une belle façon de travailler au grand air, au cœur du vignoble alsacien. Vous n'en pouvez plus, Louise Adélaïde, je sais.
3: Miaout.
0: Oui, miaout. Retenez bien ce numéro, 03 89 20 80 70. Cet été, le château de Fleckenstein vous propose un voyage dans le temps avec son espace d'exposition consacré aux charbonniers. Oui, découvrez comment ces artisans fabriquaient autrefois le charbon de bois indispensable aux forges de la région. Au pied du château, la nouvelle scénographie, la Meule, explique ce savoir-faire ancestral grâce à des panneaux, des objets et des démonstrations. C'est une visite aussi passionnante qu'instructive, idéale en famille, au cœur des Vosges du Nord. En plus, avec le château de Fleckenstein, on peut s'amuser avec les enfants, avec les défis du petit Fleck, tout simplement. Et à Andlau, les mardis soirs d'été ont une saveur toute particulière avec des notes de vin. Jusqu'à aujourd'hui, le parc Richemont accueille un concert en plein air dès 20h accompagné d'un bar à vin tenu par les vignerons du village et de plusieurs food trucks. 7 cépages, 7 notes de musique. Le concept est simple, mêler les plaisirs des oreilles à ceux des papilles dans une ambiance conviviale, de quoi passer une belle soirée estivale entre amis ou en famille. Ce soir d'ailleurs, 20h, rendez-vous avec la Pop Folk Lounge de Loïc Mellard, avec aussi de l'initiation à la danse latino. Vous en voulez encore plus, direction notre site ici.fr Alsace pour d'autres infos utiles, pratiques, à retrouver aussi sur l'application ici. Un traitement VIP réservé à chacun d'entre vous. François Fellman a dépoussiéré son plus beau synthétiseur pour pousser la chansonnette. C'est juste pour vos beaux yeux, à vous, oui, ici Alsace 6h51. Merci d'être

0: le solo de guitare. Rien que pour toi. François Felvan, c'était rien que pour vous. Et un peu pour nous aussi, parce qu'on adore replonger dans les années 80. Et après la pub, oui, je sais que vous l'attendez, votre leçon d'alsacien arrive. Oula, un peu de patience.
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0: Ça, c'est un François qui chante, alors du coup je me suis dit tiens moi aussi je vais chanter. Tous les jours on découvre avec Ici Alsace un mot alsacien et c'est avec le professeur Jonathan Val que je salue. Gute Morgen, Jonathan.
4: Gute Morgen, François. Gute Morgen, Bissam.
0: Alors un mot évoqué hier pour se protéger du soleil et vous revenez dessus.
4: Oui, mais autrement. Justement hier on a parlé du chapeau et je vous ai dit que parfois on prend aussi le parasol pour se protéger du soleil. Mais c'est pas pratique quand on veut faire une marche populaire ou une petite balade en famille. J'ai jamais vu et peut-être je donnerai l'idée aujourd'hui, je ne sais pas, de se balader avec le parasol.
0: Pourquoi pas?
4: Ça peut être sympa, lourd, c'est sympa.
0: Bon,
4: et on se le passe comme un relais. En tout cas, eh oui, soleil, ou alors soleil, comme chante Jennifer. Oui, on en a marre pour certains déjà de ce soleil, mais en même temps, on est en été. Ce qu'il faut retenir surtout, c'est qu'il faut se protéger. C'est comme ça dans la vie et aussi pour le soleil. Hier, le chapeau, on dit.
0: The hoot.
4: Bien, il l'a retenu. Un point pour François. Aujourd'hui, on va s'installer à la plage et on va piquer le parasol. Pas celui du voisin, on va le piquer dans le sol.
0: Ah, pardon.
4: Le parasol. Non, on fait pas ça, nous. Der Sonnenschirm, c'est comme ça pour le parasol en alsacien. Mais non.
0: Der
4: Sonnenschirm.
0: Schirm.
4: Voilà. Sonnenschirm. Le soleil. Schirm. Im Schurm. C'est être en sécurité, c'est être protégé. C'est celui qui nous protège, justement, du soleil. Le Sonnenschirm qui s'envole à la plage ou à la mer, on en a tous déjà vu faire quelques petites plombes. Et les voisins à côté commencent à courir après, ou justement retrouver le parasol de la voisine chez nous dans la cour, ça arrive aussi. Ah ben oui, quand il y a un petit coup de vent,
0: ouais.
4: Le Sonnenschirm, il s'envole si on pense pas à le fermer. Il existe aussi les Kopf Sonnenschirm. Vous savez les petits parasols qu'ils mettent sur la tête quand ils se baladent, les touristes.

0: l'air très beau.
1: C'est assez rigolo. Ça fait parapluie et parasol en même temps. Ah bah oui, les Kopf sous le Schirm. Plive undrem sous le Schirm. Restez bien sous le parasol ici Alsace.
2: C'est gentil. Merci. D'autres mots à découvrir aussi sur notre site ici.fr Alsace avec le professeur Jonathan Val. 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On a l'éclipse qui arrive le mercredi 12 août prochain.
1: Important.
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1: Elles sont belles.
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2: Ah, et bonne fête sans son, hein. Et puis sinon, bienvenue à vous. Aujourd'hui, on est mardi 28 juillet, il est 7h. Les infos, c'est tout de suite avec Louise Adélaïde Boinard. Des bénévoles de la Croix-Rouge du Haut-Rhin sont en route pour le Sud-Ouest.
4: Oui, ils sont 5 et sont partis cette nuit pour rejoindre la dizaine de bénévoles du Bas-Rhin partis le week-end dernier. Les équipes alsaciennes de la Croix-Rouge viennent soutenir les populations sinistrées par les méga-feux. Ils ont déjà détruit plus de 150 maisons en Gironde. Et ces bénévoles aident également les pompiers, Aurélie Loquet.
5: Les bénévoles de la Croix-Rouge sont rodés à ces missions. En Gironde, ils sont appelés à intervenir dans les centres d'hébergement d'urgence pour les personnes déplacées, mais ils vont aussi soutenir les pompiers dans certaines missions d'assistance aux personnes pour leur permettre de se concentrer sur l'incendie. Thierry Eketzweiler, le directeur territorial de l'urgence et du secourisme de la Croix-Rouge au Rhin.
6: Les pompiers sont majoritairement engagés sur la lutte contre le feu, quoi. Donc s'il passe quelque chose au niveau de domicile de personnes, faire de l'assistance à personne ou du transport de personnes entre le domicile et un hôpital par exemple, ce sont également des missions qui peuvent être confiées à la Croix-Rouge.
5: Notamment pour évacuer les résidents d'hôpitaux ou de maisons de retraite qui ne peuvent pas voyager assis. Les pompiers du Haut-Rhin avaient déjà envoyé une ambulance en région parisienne lors de l'incendie de Fontainebleau.
4: Et votre radio aussi s'organise pour aider les victimes de ces incendies. Nos confrères ont lancé Ici Gironde Urgence Solidarité, une plateforme dédiée au relogement de ces personnes sinistrées. On vous a mis toutes les informations pour les aider sur notre site ici.fr. Et du côté de l'incendie, les pompiers ont pu maîtriser les reprises de feu hier grâce à une petite accalmie, mais qui devrait être de courte durée. La canicule revient dès aujourd'hui en Gironde avec des températures allant jusqu'à 40 degrés. Selon la préfecture, 2750 sapeurs-pompiers sont mobilisés actuellement là-bas. Ils sont aidés par 18 moyens aériens, 1500 militaires et 1440 membres des forces de sécurité intérieure.
2: Les fumées de ces incendies affectent-elles la qualité de l'air alsacien?
4: On en a parlé hier. Les fumées des méga-feux se sentent dans le Haut-Rhin, dans le secteur de Mulhouse selon la préfecture. Mais la pollution qui va avec est-elle parvenue jusqu'à chez nous? C'était le cas il y a 3 ans quand le Canada a complètement calciné. Mais selon Clémence Aubert, ingénieur qualité de l'air chez Atmo Grand Est, les feux de Gironde ne nous ont pas encore inondés de particules fines.
7: Nous gérons la plateforme sur laquelle chacun peut aller faire un signalement d'odeur dans le Grand Est. Il y a effectivement eu quelques signalements dans le sud du Haut-Rhin, vers Mulhouse, au cours de ce week-end. Certains évoquent du brûlé, d'autres évoquent des odeurs de solvant qui rappellent la chimie, ou alors même de pain grillé. Il a aussi été évoqué par certaines personnes des fumées. Actuellement, ce qu'on peut dire, c'est qu'il y a eu des incendies en Alsace, à Besançon et aussi à la frontière allemande, à la frontière entre l'Alsace et l'Allemagne, ce week-end, ainsi que les incendies de Gironde. Atmo Grand Est n'a pas remarqué d'évolution particulière des polluants sur ces stations. Et même si on avait vu une augmentation des concentrations, il n'est pas possible de l'attribuer de source sûre à un incendie, un autre ou même un autre événement qu'un incendie.
4: Et en revanche, la qualité de l'air va quand même se dégrader dès aujourd'hui à cause de la hausse des températures, parce que ça favorise la pollution à l'ozone.
2: Deux décès liés à des chutes dramatiques dimanche dernier.
4: Un enfant de 7 ans est mort à Mulhouse après être tombé du 5e étage de son immeuble. Selon les premiers éléments d'enquête, il a réussi à ouvrir une porte-fenêtre et est tombé en jouant avec son chat. Le petit garçon est ensuite décédé à l'hôpital. Et puis à Lingolsheim, près de Strasbourg, c'est un septuagénaire qui est mort après s'être coincé la tête la première dans une bouche d'égout. Il est rentré dedans en tentant de récupérer ses clés. Une enquête a été ouverte.
2: Mais qui a mis le feu au jardin partagé de Doffenstein à Strasbourg?
4: C'est la question qui hante les jardiniers du quartier de la Méno. Plusieurs parcelles et cabanons ont brûlé la semaine dernière et ce n'est pas un accident selon eux. Certains parlent de vol et d'intrusion.

0: régulière dans leur jardin. Ils sont à bout.
1: C'est pas la première fois qu'ils me font ça. Ils brûlent partout maintenant, ils cassent les jardins partout. Hein. La dernière fois, ils m'ont dévalisé la porte, moi. Hein. Pourquoi ça? C'est pas malheureux, ça.
2: Hein. Vainement. Une petite infusion, si vous voulez. Simone, 15 degrés ce matin à Holzheim. Il fait beau avec une belle photo d'Anne. Ils sont plusieurs. On dirait l'équipe d'ici Alsace en plein travail. Ils sont charmants, ils sont beaux. Hein. Vous voyez, il y a Thomas, il y a Louisa Dalia, il y a moi-même. Voilà, simplement. Ils sont beaux, hein?
0: Mais ils sont très beaux, j'adore les Anne.
2: Moi aussi. 15 degrés à Vasselonne pour Marie-Jeanne et 15 degrés à Soppe-le-Bas pour Brigitte. Et puis cet après-midi, on attend des températures qui vont grimper joyeusement, 31, 32 degrés en plaine et 23 degrés sur les crêtes. Une journée où la lumière est reine et où les lunettes de soleil seront de rigueur. Côté circulation sur les réseaux routiers, autoroutiers alsaciens, pour l'instant, tout va bien, hein? Il y a du vert, j'adore le vert, j'aime le vert, c'est beau, le vert couleur de l'espoir. En tout cas, si vous êtes témoin de soucis, de perturbations, vous n'hésitez pas à venir, à vous arrêter d'abord sur une zone sécurisée, à nous contacter sur la ligne Infotrafic ici Alsace 03 88 25 02 02.
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2: Et à 7h09, c'est Véronique Sanson qui déballe sa joie de vivre contagieuse. Bon réveil à tous.

0: Si votre matinée était un peu bancale, ce titre vient officiellement de lui redonner le sourire.
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0: Et la suite sera pas mal non plus, hein, quand même. Hein. Bah oui. Hein. It would break my heart. Mois de juillet, ça m'a toujours fait rire. Enfin, c'est Bruno Mars. Et himself, on va travailler. C'est dans le prochain quart d'heure. Dans Ici, ça marche, direction la Coutellerie Schlamm à Soultz-sous-Forêt. Une visite qui promet d'être bien affûtée. Mon œil de l'été arrivera aussi avec un grand sujet national. Petit billet, gros regard et lunettes bien affûtées aussi. 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Bah ouais, oh! Et pour cela, vous devez appeler maintenant le 03 88 25 15 15. Vas-y Bruno, chante. Bruno Mars, il n'est pas programmé à la foire au vin, mais par contre, vous allez pouvoir gagner vos entrées. Il y en a 4 hein, quand même. Vous vous inscrivez 03 88 25 15 15. On va jouer ensemble au jeu de l'intro. 3 intros musicales à reconnaître, les interprètes ou le titre. 2 bonnes réponses et ce sera gagné.

0: Pour vous, allez, venez jouer avec nous, 03 88 25 15 15, il est 7h13.
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0: Mon œil dans le rétro, c'est avec Gérald Roux. Tout cet été, on se retourne sur ce qui nous a marqué depuis le début de l'année. Ce matin, on parle du décès de Loana Triste.
3: Elle était célèbre et elle est morte toute seule dans sa chambre au mois de mars à Nice. Sa célébrité s'est construite sur rien du tout. Sa solitude, elle, était bien réelle. C'est fou de voir à quel point la télé, la presse people, les médias en général, puis les réseaux sociaux, se sont nourris de cette femme pour rassasier un public avide d'histoires souvent clinquantes, mais aussi parfois bien tristes. Loana le disait elle-même, elle était une célébrité pour rien. Une artiste qui sort un CD, on l'aime pour sa musique. Un acteur, on l'aime pour son rôle dans un film. Et quand on sort du loft, disait-elle, on te dit qu'on t'aime pour ce que tu es, mais on ne sait pas qui on est. En fait, sa notoriété s'est construite en 2001, de manière accélérée et désordonnée, à partir d'une simple image d'une femme bimbo dans une piscine filmée par une caméra de télé. Ensuite, il y a eu les journaux à sensation de l'époque qui reproduisent cette image à l'infini, qui racontent des histoires autour de la vie de Loana. La presse dite sérieuse, elle décortique le phénomène. Les journaux féminins s'emparent de la jeune femme avec des clichés sur papier glacé. Le couturier Jean-Paul Gaultier intègre Loana dans son défilé. Bref, tout le monde utilise son image pour faire tourner son propre modèle économique. Des médias les plus populaires jusqu'à la très chic Fashion Week en passant par la Une du Monde. La célébrité donc est derrière la solitude. Loana a avoué qu'elle l'avait ressentie dès sa sortie du loft quand elle et ses collègues se sont retrouvés livrés à eux-mêmes dans la réalité après 70 jours de télé-réalité. Elle a connu bien sûr des moments enivrants, monté des marches à Cannes, fait des rencontres. Reste que derrière ce tourbillon, Loana a souvent disparu des écrans radars du monde médiatique car son existence douloureuse la rattrapait. Elle réapparaissait toutefois régulièrement, sollicitée par des émissions de télé réalité descendante du loft ou des émissions de plateau dans lesquelles, une fois de plus, elle était exposée au voyeurisme du public. Personne n'était là le jour où elle est tombée dans son appartement. Il y avait juste son chien, qui est mort lui aussi, et son poisson rouge, qui lui a survécu.
0: Mon œil dans le rétro, avec Gérald Roux, à retrouver aussi sur l'application ici. Sans transition, le patron mondial du funk vient de poser son vaisseau spatial en studio. Bruno Mars nous envoie une décharge de groove brut. Ça va vous faire du bien, ça, au réveil. Attention, des hochets incontrôlés. Les tours de rein sont vite arrivés quand on écoute Bruno avec Ici Alsace dans les oreilles. Mais ça fait du bien quand même.

0: Mars pour réveiller les gamins. À Just Might à l'instant, ici Alsace.
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0: Et l'autre bonne raison, c'est de jouer avec nous au jeu de l'intro avec Sonia. Bonjour.
2: Oui, bonjour François.
0: Ça va bien Sonia?
2: Ah ben, ça va très bien, oui, en pleine forme.
0: Super, prête à relever le défi, trois propositions d'introduction musicale.
2: Ok, alors, je suis prête.
0: Interprète ou titre, hein, c'est selon, d'accord?
2: Ok, d'accord.
0: Allez, c'est parti, première...
2: Vanessa Paradis.
0: Ah, mon Dieu, comme c'était dur.
3: C'est rapide, hein.
0: Bon, c'est bien Sonia, j'aime bien, vous êtes concentrée, ça c'est bien. Deuxième proposition d'intro, c'est parti.
2: Ah, alors celle-là, je connais, mais je...
0: Il fait de la sauce.
2: Ça me vient pas.
0: Il fait de la sauce. Pardon? Il fait de la sauce. Il n'est pas là. Hein? Non, vous voyez pas? Non, Langochin,
2: non.
0: C'était Jean-Pierre Madère.
2: Ah oui,
0: vous savez, comme la sauce.
2: Oui.
0: Comme la sauce. Et de la sauce. Allez, dernière chance, Sonia, concentrez-vous là, s'il vous plaît. Là.
2: Oui. Michael Jackson.
0: Ah, ben oui.
2: Yes.
0: Et c'est gagné. Eh ben, bravo. Allez, quatre invitations.
2: Eh ben,
0: foire au vin de Colmar, c'est pour vous. Il y en a quatre. Vendredi, ça commence avec Ici Alsace. On va vous faire vivre cela. Bien sûr, avec Maxime Dillinger, qui sera dans les couloirs pour vous offrir aussi, entre autres, des lunettes de, pour observer l'éclipse. Sonia.
2: Ah, bah, super.
0: Bon courage au boulot.
2: Merci beaucoup. Merci à vous pour votre bonne humeur tous les matins.
0: C'est gentil. Oui. À bientôt.
2: À bientôt.
0: Prochain rendez-vous avec le jeu de l'intro dans moins d'une heure.
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0: Ici ça marche, le rendez-vous de la rédaction d'Ici Alsace avec ce matin, ma chère Louise Adélaïde, une coutellerie installée à Schnersheim.
5: Mais oui, la maison Stam qui ouvre de nouveaux ateliers. Quentin Stam, l'un des cofondateurs de l'entreprise, en dit plus à Sophie Constanzer.
6: Bonjour Quentin Oman.
7: Bonjour à tous, bonjour.
6: Vous êtes l'un des cofondateurs de la maison Stam, vous ouvrez de nouveaux locaux donc, c'est le signe que le marché du couteau se porte bien?
7: Oui, tout à fait, donc une aventure qu'on a commencé il y a maintenant 4 ans dans notre grange et aujourd'hui on ouvre un nouveau local dans la commune de Schnersheim, avec 150 mètres carrés d'atelier et un beau showroom, donc oui, l'activité se porte bien.
6: Vos couteaux sont fabriqués à partir d'un bois un peu particulier, vous allez nous expliquer ça. C'est 100% made in Alsace.
7: Alors oui, tout à fait, nos couteaux sont fabriqués donc dans notre atelier. Les lames pour le moment sont pas fabriquées en Alsace, on a un partenaire dans la région de Thiers dans le Puy-de-Dôme qui nous aide et ensuite tout le reste, l'intégralité, l'assemblage, les finitions sont faits dans nos ateliers. Avec, comme vous l'avez dit, le concept innovant de récupérer, revaloriser le bois du patrimoine alsacien et notamment les bois d'anciennes poutres de maisons alsaciennes.
6: Donc ce sont vraiment des anciennes poutres de maisons à...

0: colombages qui sont récupérés par vos ateliers.
1: Oui, c'est ça. Donc ça vient parfois de dons, de certaines personnes qui rénovent leur maison, leur grange et qui viennent nous voir pour donner du bois. Ou bien on travaille avec certains charpentiers spécialisés en maison à colombage qui viennent nous donner le bois qui leur reste.
0: C'est un bois de grande qualité, Quentin Aumann, pour faire des couteaux ?
1: Oui, c'est l'avantage en fait du bois d'ancienne poutre. Il a parfois 200, 300 ans, donc il est sec. Ça reste en majorité du chêne qui est vraiment bien adapté pour faire des petites pièces comme des manches de couteau.
0: Dans votre gamme de produits, il y a des couteaux de table, des couteaux de cuisine. Qui sont vos principaux clients ? Plutôt des particuliers ou des professionnels, des restaurateurs ?
1: Alors aujourd'hui, on est à moitié-moitié entre particuliers et professionnels. Effectivement, on a du couteau de poche pour aller en pique-nique, prendre l'apéro, etc. Des couteaux pour la cuisine, des couteaux de table, une jolie roulette à tarte flambée aussi, ça marche plutôt bien. Et donc, on a des clients en particulier qui s'équipent pour la maison et aussi des professionnels, des restaurateurs. On travaille des grands noms, comme par exemple le Crocodile ou la Chenaudière, et d'autres restaurants. Aujourd'hui, on travaille avec une vingtaine de partenaires partout en Alsace.
2: Allez, Quentin Aumann, donc de la maison Stamm, maisonstamm.fr, pour retrouver tous ces beaux produits. Rangez vos pots de peinture et vos feutres, les innocents s'occupent de colorer votre vie et votre matinée avec Ici Alsace.

0: Pinot sans les colores, une fresque pop colorée qui sèche instantanément sans laisser la moindre coulure. Hein.
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0: Et surtout, bonne fête Sanson en ce mardi 28 juillet. Bienvenue à vous, il est 7h30, l'actualité en français dans le monde. Tout de suite, le 90 secondes, Cyril Ardo-Redon.
2: La nuit a été calme et le feu est ce matin toujours stabilisé, dit la préfecture de Gironde. La surface brûlée n'a pas évolué avec toujours 42 000 hectares. Les semaines à venir seront dures, a dit hier soir Emmanuel Macron. Dans les Landes, l'incendie est désormais fixé. La plupart des habitants évacués sont autorisés à rentrer chez eux. Pour venir en aide aux sinistrés et aux pompiers, plusieurs collectes sont lancées par le Secours Populaire, la Fondation de France ou encore la Fondation du Patrimoine. Ici Gironde lance son urgence solidarité pour aider au relogement des sinistrés, c'est à lire sur ici.fr. Dans les Bouches-du-Rhône, un pompier perd la vie après une sortie de route avec le camion citerne qu'il conduisait au nord d'Arles. 4 pompiers sont morts en France en un peu plus de 2 semaines. Ce matin, des feux sont en cours en Corse, dans le Var ou encore dans les Hautes-Alpes, les Pyrénées-Orientales, l'Aude, l'Hérault, le Gard, le Vaucluse, le Var et l'Essonne sont en orange pour un risque élevé de feux de forêt. Une trentaine de mesures pour renforcer la sécurité de nos musées et monuments est dévoilée hier par le ministère de la Culture, 9 mois après le casse du siècle au Louvre. Parmi ces recommandations, retirer certains objets des vitrines dans l'attente d'une meilleure sécurisation. Plus de 3000 lieux sensibles ont été répertoriés pour faire l'objet d'une surveillance particulière. Et puis après, Didier Deschamps, un autre champion du monde 98 à la tête de l'équipe de France de foot. Le nouveau sélectionneur des Bleus est annoncé aujourd'hui. Sans surprise, il devrait s'agir de Zinedine Zidane.
3: Une partie du Haut-Rhin est en alerte maximale sécheresse depuis bientôt une semaine et ça ne va pas se résoudre avec la hausse des températures à venir dès demain. La nature a soif et ça se voit dans le secteur de Colmar, Münster ou encore Soultz. Les fruits et légumes peinent à pousser, la canicule vient les achever. Guillaume Chaume est allé voir Éric Mercier, un maraîcher bio du côté de Colmar.
4: Ce sont les légumes d'été qui trinquent, à commencer par les haricots. Éric Mercier, maraîcher bio à Holzwihr, près de Colmar.
5: Par exemple, en haricots verts, on a des fleurs qui on dit qu'elles coulent, c'est-à-dire qu'elles tombent par terre et du coup le haricot il se forme jamais, il est pas, la fleur n'est pas fécondée. Et du coup, on est en chute de récolte, c'est assez impressionnant, ça fait 2 semaines et demie qu'on n'a plus de haricots.
4: Les tomates sont aussi concernées, ce n'est pas une bonne année pour elles, avec une baisse de production.
5: On a fait un très bon début de saison, pour la première canicule, là, début juin, on a eu beaucoup de fruits qui ont mûri en même temps, donc on a fait des belles récolte. Par contre, sur cette même période, les fleurs suivantes, elles ont été brûlées. Donc c'est pareil, elles sont devenues stériles. Donc là, par contre, maintenant, on n'a plus de tomates parce que ces fleurs du début juin, elles devraient commencer à donner des fruits aujourd'hui. Et là, on est un peu en rupture, quoi. Enfin, on en a, mais on a une grosse chute de production, quoi.
4: Les légumes sous serre ne supportent pas les fortes chaleurs. C'est le cas aussi des concombres qui ont dégusté.
5: Il y avait un fruit. Donc on voit la fleur, elle a brûlé. Et le fruit, il se formera jamais, quoi. Il n'y aura pas de concombre. Donc là, on a 1, 2, 3, 4 concombres d'un filet qui n'apparaîtront pas. Donc là, c'est une perte sèche, quoi. Alors, heureusement, la plante se remet un peu plus haut. Elle va quand même former des fruits, mais les 4 qui ont disparu, on les vendra jamais, quoi.
4: Ce sont donc des légumes qui ne se vendront pas, des canicules à répétition qui entraînent aussi un surcoût pour le maraîcher.
5: Des surcoûts de semences, par exemple. On a aussi des surcoûts au niveau des carburants ou de l'électricité pour arroser. Parce que forcément, on arrose beaucoup plus qu'une année normale. Et là, on n'a pas trop le choix. Et ouais, on va avoir des petits soucis économiques au bout d'un moment, quoi. Ça dure un peu trop longtemps pour que ça se passe bien.
4: Le maraîcher n'a finalement pas augmenté ses prix. Il s'attend à

0: 20% de chiffre d'affaires en moins cette année. Éric Mercier ressent vraiment le réchauffement climatique.
1: Ça doit questionner tout le monde d'ailleurs. Le réchauffement, il est réel. Je disais toujours avant qu'effectivement, il y avait un dérèglement. On avait peut-être plus d'orages, plus de petites canicules, etc. Depuis le début de la saison, on s'aperçoit qu'il fait quand même beaucoup, beaucoup plus chaud, quoi. Pour moi, c'est vraiment un déclencheur. C'est plus seulement du dérèglement, c'est vraiment du réchauffement climatique.
0: La consolation pour le maraîcher bio, c'est que les melons, les pastèques, les piments ont bien résisté à la chaleur et se portent bien.
2: Et ce maraîcher emploie une trentaine de personnes sur son exploitation qui a été lancée il y a maintenant 20 ans.
3: Et dans le journal de 8h,
2: on suivra le péril d'une quinzaine de bénévoles alsaciens de la Croix-Rouge partis dans le sud-ouest. Ils amènent avec eux 250 lits de camp et 2 ambulances pour soutenir les évacués, ainsi que les pompiers et les forces de l'ordre mobilisées contre les méga-feux sur place. Ils sont plus de 5000 au total. Le feu dans les Landes, lui, est fixé depuis hier. Il fait chaud, mais c'est pas encore caniculaire aujourd'hui.
3: Va faire beau et chaud. Belle contrepétrie belge. Même quand on met... Cherchez pas. Il fait beau et chaud, c'est pareil. Il fait beau et chaud, il fait chaud et beau. D'accord, c'est pas grave.
2: Des contrepétries, c'est vraiment un truc que mon cerveau n'arrive pas. Je n'y arrive jamais, même quand on me le dit, je n'y arrive pas.
3: D'accord, mais de toute façon, ça ne se dit pas une contrepétrie. Attention, alerte soleil en Alsace, puisque l'astre du jour a décidé de faire les 24 heures sans pause et sans partage. Du matin au soir, il va briller tous ses feux, avec 13 à 15 degrés ce matin en pleine et 11 degrés sur les hauteurs. Ça se voit d'ailleurs sur vos différents relevés que vous nous donnez sur le Facebook d'ici Alsace. Avec même nos amis d'ici Saint-Étienne-Loire qui nous envoient un message aussi le matin, c'est sympa. Ce matin, vous voulez savoir ce qu'il fait, quel temps il fait là-bas?
2: Oui.
3: 16 degrés à Saint-Chamond, 14 au Puy-en-Velay. Et ça va grimper jusqu'à 32. Et on les salue, on les embrasse, nos amis de Saint-Étienne-Loire. On a 14 degrés à Bischheim chez Christine, avec un ciel bleu. Mais ça, je l'avais déjà dit, d'accord. On a Eddy à Ingviller, soit bon, avec 13 degrés. Un ciel bleu, c'est magnifique. 14 degrés à Schirmeck chez Cathy. On a 12 degrés sur les hauteurs de Soultzeren chez Doris. Et 16 degrés ce matin à Bourgheim chez Hubert. Cet après-midi, ça va grimper jusqu'à 31, 32 degrés en pleine et 23 degrés sur les crêtes. À ce rythme, même les ombres vont avoir du mal à suivre. Concernant vos conditions de circulation dans la région, du côté de la CTS et du CIRAC, on nous signale qu'il n'y a rien à signaler, que tout va bien. Donc sur Strasbourg et environ, ça roule. Et dans le reste du réseau routier autoroutier alsacien, tout va bien également, puisque notre carte, on ne voit que du vert actuellement. Et c'est plutôt une bonne nouvelle. Si vous êtes témoin de soucis de perturbation, n'hésitez pas, le bon réflexe, c'est de s'arrêter sur une zone sécurisée, de nous signaler toutes ces perturbations en passant par le 03 88 25 02 02.
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3: Inutile de consulter l'horoscope ou de lire dans le mar de café. Oui, Jean-Jacques nous envoie le signal d'alarme le plus efficace pour démarrer la journée à 7h36 minutes ici Alsace.

0: Allez, au Manouest.
1: Bah oui, il l'a dit en latin. Donc Jean-Jacques Goldman, il suffira d'un signe. Le signe en question, c'est qu'il est grand temps de reprendre un deuxième café. Hein.
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1: Parce que vous allez pouvoir profiter de Zaz et de son sourire.
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1: Ça fait aussi plaisir dans le prochain quart d'heure. Stéphane Bern nous emmènera au début du 8e siècle à Kernévec. Sortez les sandales historiques. Retenez bien son nom. Ce sera un nageur de 16 ans qui promet. À cet âge-là, moi, je promettais surtout de ranger ma chambre. Je l'ai jamais fait. Direction l'île de France pour des vacances ailleurs. Mais on en parle ici. Paris, prépare-toi. L'Alsace, écoute. Et tout de suite, que faire à 20 minutes de chez vous? On sort près d'Aubernais. Pas besoin d'aller loin pour changer d'air. À 7h41.
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1: Eh oui, à 20 minutes d'ici, c'est le bon moyen de se rendre compte qu'il est tout près, il y a tant à faire dans notre région. Et aujourd'hui, notre point de départ, c'est Aubernais. Et à seulement une dizaine de minutes en voiture, donc à moins de 20 minutes, Rossheim vous donne rendez-vous pour son marché d'été. 10 minutes, c'est presque moins long que de trouver une place de stationnement un samedi après-midi au centre d'Aubernais. Et ici, un parking public gratuit est disponible à moins de 200 mètres de ce marché de Rossheim. Ce mardi, direction la place de la République à partir de 18h, devant la mairie de Rossheim, avec des producteurs, des artisans locaux qui viennent présenter leurs produits, leurs créations, leurs passions et leurs savoir-faire. C'est le genre de marché où vous arrivez simplement pour faire un petit tour et vous repartez avec trois fromages, un pot de miel, une décoration artisanale et une conversation de 20 minutes avec quelqu'un qui connaît personnellement chaque abeille de sa ruche. C'est beau, non? L'entrée est libre. On prend le temps de flâner, de regarder les étals, de discuter avec les exposants et de découvrir des produits du secteur. C'est une belle idée de promenade pour une fin de journée estivale sans réservation, sans programme militaire et sans obligation de porter un bracelet fluo autour du poignet. Non, non. Avant ou après le marché, vous profitez également pour marcher dans le centre ancien de Rossheim, avec ses maisons traditionnelles, son ambiance de petite cité alsacienne, la commune qui mérite davantage qu'un passage éclair entre deux achats gourmands. Alors le conseil du jour, prévoyez un sac ou un panier, parce que le célèbre « je n'ai rien acheté » prononcé en arrivant sur un marché artisanal tient généralement moins longtemps qu'une glace laissée au soleil. À 20 minutes chez vous, c'est donc Aubernais, Rossheim, 10 minutes de voiture, une soirée conviviale, des producteurs, des artisans et une sortie gratuite, autrement dit, une petite escapade qui ne fait pas fondre le budget, sauf éventuellement au stand des gourmandises. Le marché d'été de Rossheim, programmé chaque mardi à partir de 18h, place de la République, avec entrée libre en juillet et en août.
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1: Ah oui, merci monsieur. Tout l'été, votre radio ici vous emmène en balade dans toute la France pour vous donner des idées de sortie avec la complicité de nos amis du réseau ici et dans vos vacances ici ce matin. On prend la direction de l'Île-de-France et une idée de sortie plutôt insolite. Mais après la Coupe du Monde de football, vos enfants sont peut-être à fond et seront partants pour cette visite. C'est le Centre National de... Clairefontaine, mais oui, le centre d'entraînement de l'équipe de France avec Mbappé, Olise, Deschamps qui y dorment pendant les stages de préparation. Enfin, plus Deschamps maintenant puisque c'est fini pour lui. Préparation des grandes compétitions. On le voit à la télé souvent, et ben on peut le visiter. Clarisse Delezenne a tenté l'expérience pour ici Paris, Île-de-France.
5: Je suis arrivée au Centre National de Clairefontaine de football et je suis en très bonne compagnie puisque je suis avec Mathieu Chenet. Bonjour.
6: Bonjour Clarisse.

0: Vous, vous êtes guide conférencier. Est-ce qu'on peut faire un petit point historique sur ce Centre National du Football avant de commencer?
1: Oui, tout à fait. Donc le Centre National de Football, déjà c'était un domaine de chasse auparavant. Il a été fondé en 1830.
0: Oui.
1: Il y a eu plusieurs propriétaires sur ce domaine. Et il a été acheté par la Fédération Française de Football dans les années 1980. Parce que la Fédération souhaitait se doter d'un centre d'excellence et d'un centre de performance pour ses équipes nationales et puis également pour la formation de ses jeunes joueurs.
0: Et alors pourquoi avoir choisi à côté de se poser ici, à côté de la forêt de Rambouillet?
1: Eh bien parce qu'on n'est pas très loin de Paris.
0: Oui.
1: Et aussi parce qu'on a de la place. Il faut de la place pour accueillir toutes les sélections nationales. Il y en a environ 23 qui sont accueillies sur le site. Et puis il faut aussi beaucoup de terrain de foot. Il y en a 14 sur le site. Et puis on trouve un centre médical également. Et puis d'autres bâtiments, d'autres centres, notamment un centre d'innovation et de performance.
0: Et ça ressemble à quoi la journée d'un joueur ici quand on s'entraîne ici?
1: Alors les joueurs déjà, ils ont leur chambre, ils ont leur propre chambre dans ce qu'on appelle le château, la résidence de l'équipe de France. Ils descendent dans les lieux de vie. Donc on voit souvent sur les réseaux sociaux ou dans certains reportages pour prendre leur petit déjeuner.
0: Oui.
1: Ensuite, ils descendent dans les vestiaires pour se préparer et ils vont à l'entraînement.
0: Ok. Voilà. Et après, ils s'entraînent pendant combien de temps?
1: Ils s'entraînent pendant quelques heures. Alors, il y a certains entraînements qui sont ouverts au public.
0: Oui.
1: Donc il y a un terrain spécifique pour ça qu'on voit souvent à la télévision quand il y a la préparation des grandes compétitions comme la Coupe du Monde. Et puis il y a un terrain qui est dédié pour les entraînements à huis clos, le terrain Michel Platini.
0: Est-ce qu'il y a un moment marquant dans l'histoire du football qui a particulièrement marqué le Centre National du Football ici à Clairefontaine?
1: Alors moi, je citerais la Coupe du Monde en 98. Oui. Il y a eu un reportage qui a été fait. Les yeux dans les bleus, okay. Où on voit l'équipe de France tout au long de la Coupe du Monde. Et notamment, il y a beaucoup de moments ici à Clairefontaine. Donc ils vont s'entraîner dans le bois, dans la forêt de Rambouillet. Ils vont courir, on les voit dans leurs chambres, dans les espaces de vie, préparer la Coupe du Monde et vivre cette Coupe du Monde 98 qui a été victorieuse.
0: En tout cas, ça donne très envie. Et j'ai devant moi les deux étoiles pour la Coupe du Monde. C'est franchement impressionnant. Merci en tout cas, Mathieu Chenet, d'avoir pris le temps de répondre à mes questions. J'ai une petite question pour vous. Dites-moi, en quelle année Clairefontaine a été inaugurée?
2: Ah ben, je sais. En 1988. Donc, 10 ans avant la Coupe du Monde 98. Ah, avec Clarisse, je suis un collab. D'autres idées de vacances ailleurs à retrouver sur notre application ici. 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Garanti 100% naturel et sans ordonnance ici à Alsace. 7h47. Bienvenue à vous.

0: Zaz, mon sourire, le sien bien sûr, si vous n'avez pas la banane jusqu'aux oreilles après ça, c'est que vous avez oublié de brancher vos récepteurs. Bah alors, qu'est-ce qui vous arrive là? Debout, il est 7h50.
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0: Retenez bien son nom, votre nouvelle chronique ici cette semaine, Olivia Leray, qui met en lumière les sportifs et sportives qui compteront dans les années à venir, nos champions de demain et aujourd'hui, un nageur qui ne risque pas de couler et qui promet à seulement 16 ans.
3: Si vous ne vous êtes pas encore remis de Léon Marchand, alors vous n'êtes pas prêt pour Sauveur Cristofini. À 16 ans, il est meilleur que Léon au même âge sur le 200 mètres 4 nages. Déjà champion d'Europe junior et déjà en équipe de France. Vous allez le voir au championnat d'Europe à la maison dans quelques jours. Profil 1m90, pointure 50. Sur les traits de son visage, on sent quand même que l'enfance n'est pas bien loin. Elle était à Marseille, l'enfance. Sauveur plonge à 4 ans, comme beaucoup d'autres. À la base, pour apprendre, par sécurité. Aujourd'hui, il nage 80 km par semaine sous le regard de Philippe Lucas. Oui, le Philippe Lucas de Lormanodou. Ce sont les parents de Sauveur qui l'ont contacté. Philippe, il dit que ça va être un très grand sauveur. Et ça, dès les Jeux Olympiques de Los Angeles en 2028, parce que c'est son objectif. Et en plus, il n'oublie pas d'où il vient, de la Corse. Son grand-père était de Propriano, près d'Ajaccio. Alors lui, même s'il s'entraîne près de Marseille, eh bien officiellement, il représente le club d'Ajaccio, pour son grand-père, pour lui rendre hommage. Il voudrait aussi qu'on regarde son île et qu'on sache que là-bas, pour les jeunes qui nagent, il n'y a pas de bassin olympique. Alors s'il peut aider en plus à ça, il le fait. Son grand-père aurait été fier, sauveur, fier de son petit-fils qui, en plus de la natation et de l'école à la maison, arrive à trouver du temps pour la pêche, pour lire des livres, pour les échecs alors que les siens sont rares et pour la guitare. Peut-être aura-t-on la chance de l'entendre un jour. En attendant, elle est déjà belle, la mélodie de Sauveur Cristofini.

0: C'est bon ça, hein. Merci Olivia Leray. Alors, retenez bien son nom qui revient demain avec cette fois-ci une coureuse cycliste française de 20 ans qui participera d'ailleurs au Tour de France féminin qui débute
1: ce vendredi.
0: Pas samedi ?
1: Samedi, depuis Lausanne en Suisse.
0: En plus, c'est vous qui en avez parlé hier, c'est pour ça que je vous piège, Louise Adélaïde, je suis désolé.
1: C'est le premier.
0: D'accord. C'est
1: le, ça commence le premier.
0: Le premier juillet.
1: Mais j'ai un problème de calendrier.
0: Le premier août.
1: Le premier août, tout à fait.
0: Ok. En tout cas, pour en savoir plus, rendez-vous demain, même heure, même antenne, pour découvrir cette cycliste française de talent de 20 ans. Allez, on monte la ligne de basse. On sort les lunettes de soleil. On en aura besoin aujourd'hui. Freddie Mercury et John Deacon arrivent pour faire le ménage et balayer la fatigue de bon matin. Ça va vous faire du bien, ça. 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

0: jusqu'au bout, jusqu'à l'étiquette. Regarde, t'entends le saphir là qui fait sur le 45 tours. Queen Another One Bast Dust, la poussière mordue la poussière. Et nous, on a tapé du pied pendant au moins 3 minutes d'affilée. Allez, à suivre, une histoire avec le spécialiste du genre, Stéphane Bern. C'est ici Alsace et c'est juste après ça.
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0: Et on voyage dans le temps avec Stéphane Bern. Ce matin, on voyage au temps surnaturel des grands travaux.
4: C'est l'histoire d'un évêque qui rêve d'un archange. Et la France gagne l'un de ses plus beaux miracles de pierre. Pas besoin de permis de construire, le commanditaire, c'est le ciel. Nous sommes au début du 8e siècle. Il est minuit, le silence règne sur l'évêché d'Avranches en Normandie. Soudain, une voix s'élève. « Aubert !» L'évêque sursaute. « Construis-moi un sanctuaire sur le mont Tombe !» L'évêque se réveille, un peu sonné. « Un sanctuaire, là-bas, sur ce rocher battu par les vents et encerclé par la mer ?» Franchement, il n'y avait pas un terrain plus plat, genre Deauville ? C'est pourtant bien l'ordre de l'archange Michel, venu le trouver dans son sommeil par trois fois.
5: « Il y a des gens qui voudraient bien dormir !»
4: Pour convaincre l'évêque, la légende raconte que Saint-Michel finit par toucher le front d'Aubert du doigt, si bien que son crâne est perforé et porte à jamais la trace de cette mission divine qui lui a été confiée. Devant l'évidence, l'évêque n'a pas d'autre choix que d'obéir. En 708, il fait bâtir un oratoire dédié à Saint-Michel, saint patron des soldats, mais pas des maçons. Pourtant, vu le chantier, il aurait bien mérité. Et de là, tout commence. Les moines prient, les pèlerins affluent et le mont se transforme en phare spirituel. Au fil des siècles, le sanctuaire s'agrandit, devient abbaye, forteresse et chef-d'œuvre d'architecture inscrit au patrimoine mondial de l'UNESCO. Reste à savoir si le mont Saint-Michel est vraiment en Normandie ou en Bretagne. Mais ça, c'est un autre débat que seul un miracle pourrait un jour trancher.
0: Oh, merci Stéphane pour cette histoire et pour en avoir d'autres croustillants en direction notre site internet ici.fr Alsace. Et bonne fête, Samson, hein !
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0: Et aujourd'hui, nous sommes le mardi 28 juillet. Bon réveil, bienvenue, il est 8h. Les infos, Louise Adélaïde Boinard. Difficile de remplir les étals de fruits et légumes à cause de la sécheresse et de la canicule.
7: Et les concombres, haricots, salades et tomates ont beaucoup de mal à pousser, assoiffés et brûlés par le soleil. Une partie du Haut-Rhin est en alerte maximale pour la sécheresse depuis bientôt une semaine. C'est le cas dans les secteurs de Ribeauvillé, Münster, Kaisersberg, Niederbrück ou encore Colmar. Et c'est justement là où Éric Mercier a ses 40 hectares de champs. Le maraîcher bio doit donc dépenser beaucoup plus pour arroser ses fruits et légumes.
8: Ça suppose d'arroser beaucoup plus qu'une année classique, donc là on arrose à peu près deux fois plus. Donc c'est beaucoup plus de travail, surtout qu'on essaye d'arroser à des horaires où il y a moins d'évaporation, donc le soir, la nuit et le matin. Donc ça suppose beaucoup plus de travail qu'une année normale. Et puis des coûts qui sont quasiment multipliés par deux en gasoil et en électricité pour faire tourner nos pompes, quoi. Et voilà, et ça va être difficile à répercuter, hein. C'est important que le consommateur il en prenne conscience et qu'il aille acheter chez le producteur malgré tout, parce que voilà, c'est grâce à ça qu'on va réussir à tenir le coup, quoi. Il faut faut positiver dans l'épreuve, quoi. Faut se dire, voilà, ça va aller, mais on a besoin du consommateur, plus que jamais.
7: Et il n'a pas répercuté les prix sur le coût de ces fruits et légumes. Cette sécheresse historique qui va coûter très cher à tout le pays. En revanche, selon la ministre de la Transition écologique, Monique Barbu, elle dépassera celle de 2022, qui avait été quand même évaluée à près de 6 milliards d'euros. La sécheresse qui touche aussi les viticulteurs, ils s'organisent en ce moment même pour les vendanges qui vont arriver très vite dans les alentours du 17 août. La cellule Alsace Vendange ouvre ses portes aujourd'hui. Elle permet de mettre en relation les domaines viticoles et tous ceux qui veulent travailler cet été. Vous pouvez appeler le 03 89 20 80 70 si vous êtes intéressé.
9: La Croix-Rouge alsacienne prête main forte aux Girondins.
7: 5 bénévoles du Haut-Rhin sont actuellement en route dans la Gironde. Ils rejoignent la dizaine de bénévoles du Bas-Rhin. Arrivés ce week-end en Gironde donc et dans les Landes, un renfort nécessaire pour faire face aux plus de 220 000 évacués, délogés par les méga-feux qui touchent la région. La Croix-Rouge alsacienne a également envoyé 2 ambulances sur place ainsi que 250 lits de camp. Thierry Eketzweiler est le directeur territorial de l'urgence et du secourisme de la Croix-Rouge au Rhin.
10: Il y a des missions logistiques qui sont confiées à la Croix-Rouge. Il y a aussi la tenue de centres d'hébergement d'urgence qui sont mis en place. Donc, comme on peut voir aux informations, au niveau de salles des fêtes, de gymnase, salles polyvalentes ou autres, où toutes les personnes sinistrées qui sont évacuées peuvent aller se reposer, on va dire, et se restaurer. On va également, je pense, être amené à faire du transfert de personnes. Donc voilà, les personnes qui sont évacuées, qui n'ont peut-être pas forcément de moyens de déplacement, vont être évacuées donc par des véhicules et des bénévoles Croix-Rouge vers justement ces centres d'hébergement qui sont mis en place.
7: Et votre réseau de radio locale prête aussi main forte aux victimes de ces incendies. Nos confrères d'Ici Gironde ont lancé une plateforme Ici Gironde Urgence Solidarité. Elle est dédiée au relogement des personnes sinistrées. On vous a mis toutes les informations pour y participer sur ici.fr.
9: Le feu dans les Landes est fixé, mais toujours pas celui d'Gironde.
7: L'incendie landais a parcouru 3600 hectares et a détruit 198 bâtiments. Celui de Gironde est bien plus massif, avec plus de 42 000 hectares partis en fumée. Il est stabilisé ce matin, mais il risque de reprendre avec l'arrivée de la canicule. Emmanuel Macron souhaite donc pouvoir lutter jour et nuit, surtout contre ce méga-feu. Le président de la République était à Bordeaux hier.
11: Les moyens aériens que nous avons déployés, notre doctrine d'intervention, aujourd'hui, ne permettent pas de le faire. Et donc, on va regarder dans les prochaines heures deux choses, les capacités militaires éventuellement qu'on peut mobiliser et les capacités avec certains prestataires privés qu'on peut mobiliser. Et donc, je ne peux pas, je dirais sur le siège, au moment même, vous apporter une réponse, mais tout de suite, le ministre, le directeur général et également les armées sont mobilisés pour apporter une réponse dans les meilleurs délais à cette demande et aussi aux spécificités de ce qu'on est en train de vivre.
7: 18 avions, canadaires et hélicoptères sont actuellement en intervention en Gironde.
9: Attention, des faux billets circulent à Saverne.
7: Et oui, 3 individus ont été interpellés par la gendarmerie du Bas-Rhin car ils utilisaient ces faux billets pour payer leurs courses dans les commerces de la commune. Les forces de l'ordre appellent donc les commerçants à la vigilance. Et du côté de Mulhouse et Pfastatt, les commerçants et habitants font face, eux, à des camps

0: cambriolages. Il y en a eu 4 le week-end dernier. Le virus Zika détecté dans l'Eurométropole de Strasbourg. L'ARS annonce donc une campagne de démoustication à Aeschow et Eckbolsheim. Elle aura lieu cette nuit pour tuer le plus de moustiques tigres possible, car ce sont eux qui colportent cette maladie.
1: La romancière alsacienne Agnès Ledig rend sa Légion d'honneur.
0: Un geste symbolique pour protester contre l'adoption de la loi d'urgence agricole qui autorise la réintroduction sous condition de certains pesticides interdits en France. Elle a publié une lettre ouverte adressée à Emmanuel Macron où elle dénonce la faiblesse des décisions politiques devant l'urgence climatique. Agnès Ledig était l'auteur la plus vendue de derrière Guillaume Musso en 2021.
1: Ces vacances-là promettent des souvenirs pour la vie.
0: Et oui, les séjours estivaux avec Caritas Alsace sont en cours en ce moment. Le principe est très simple. Des familles volontaires accueillent un enfant défavorisé pour lui faire passer des chouettes vacances. Cette année, par exemple, ils sont allés faire un tour au château du Haut-Königsbourg. Et Émilie Pour, vous avez rencontré une famille devenue complètement accro à ses vacances.
2: Deux jeunes filles sont indécollables. En même temps, ça fait déjà quelques années. Coriane va chez Églantine.
3: Avec cette famille, ça fait 4 ans maintenant. Et j'étais déjà partie quand j'étais plus jeune.
2: Oriane habite à Altkirch, mais elle adore passer 2 semaines à Steinbach, où ses journées sont remplies par de nombreuses activités, dont ses préférées.
3: Le bowling et Experience Park. En fait, c'est un truc où il y a plein de trampolines et on peut bien s'amuser, tout ça.
2: C'est justement pour avoir quelqu'un avec qui s'amuser jour et nuit qu'Églantine a réclamé à sa maman de s'inscrire à ce programme.
4: J'ai pas très récère, du coup ça me fait un peu de compagnie avec quelqu'un avec qui je peux lier des liens et connaître un peu plus. Et on fait plein de sorties, donc c'est sympa.
2: Une sœur d'été qui a aussi été très facilement adoptée par Emmanuel, la maman d'Églantine.
5: On rampine tous les ans et puis Oriane, c'est vrai qu'elle est habituée de chez nous maintenant. Et en plus, elle est super cool aussi. C'est top.
2: C'est important pour elle de faire passer un bel été à Oriane en l'emmenant découvrir la France.
5: La montagne, elle connaissait pas, donc c'était super. Le camping, elle avait découvert aussi. Donc pourquoi pas la mer? Elle y était quand elle était toute petite, mais ce serait une bonne occasion d'y retourner nous aussi.
2: Le rendez-vous est donc pris pour l'année prochaine, mais pas besoin d'attendre jusque-là pour se revoir. Les deux copines s'invitent désormais pour leurs anniversaires.
0: Et les vacances, malheureusement, sont bientôt finies avec Caritas Alsace. Pas les vacances tout court. Hein. Je vous rassure, il reste encore un mois. Les séjours encadrés s'arrêtent ce vendredi. Enfin, juste avant, je vous parlais de faux billets. Mais bientôt, si vous voyez une cigogne sur un billet de 50, eh bien, ce ne sera plus un faux. La Banque Centrale Européenne veut renouveler ses billets et enlever les ponts et monuments européens qui sont dessinés dessus. Et elle vous propose de voter directement pour vos designs préférés. Donc, parmi les propositions, il y a plusieurs séries avec des oiseaux, dont une avec des belles cigognes sur les billets de 50. Si l'idée vous intéresse, vous pouvez aller voter jusqu'au 21 septembre pour ces billets. Il y en a aussi d'autres avec quand même d'autres bâtiments comme par exemple le Parlement européen à Strasbourg ou même des personnalités assez connues et emblématiques de l'Europe. Les images de tous ces billets sont à retrouver sur ici.fr ainsi que le lien pour voter.
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0: Alors on l'a dit, les vacances continuent quand même pour la plupart des gens, pour tous les enfants en tout cas. On peut profiter encore en extérieur aujourd'hui.
1: Oui, dites pas que c'est bientôt la rentrée parce que...
0: C'est dans super longtemps, la
1: rentrée.
0: Non, elle
1: est que le 28 juillet, quand même. 16 degrés à Sessenheim pour Paulette. On a 12 degrés ce matin chez Philippe à Hauvillers. 13 degrés à Oberbruck, chez Marianne. On a également Utenheim qui se réveille chez Geoffrey avec 18 degrés sur le thermomètre. Denis lui à Roufax, c'est 11 degrés seulement et 14 à Westhoffen pour Christine. On fait cette météo ensemble sur le Facebook d'ici Alsace. Et pour vous dire simplement que le soleil, vient de se lever. Encore une belle journée. Il va éclairer la région sans discontinuer, du matin au soir avec un ensoleillement excellent, avec des températures qui vont grimper jusqu'à 31 voire 32 degrés en pleine et 23 degrés sur les crêtes, une journée où le soleil joue les stars incontestées. Concernant vos conditions de circulation sur le réseau routier autoroutier alsacien, on commence à avoir un peu de monde sur l'avenue du Rhin à Strasbourg avec un embouteillage important qui nous a été signalé et donc vous êtes prudent et vous roulez sur la M352 pare-choc contre pare-choc. Ouais, ça commence à se remplir. Donc sinon, qu'est-ce qu'on a encore en magasin à vous dire? Il n'y a pas d'autres grosses perturbations. Si, qu'il y a des travaux du feu tricolore ce matin rue de la Fédération à Strasbourg, près de l'avenue de Colmar. La rue de la Fédération, on connaît bien, c'est en face du stade de la Méno. Pour ceux qui sont supporters du Racing, c'est cette rue qui rejoint notamment le club de la Fraternelle, le club de tennis bien connu de ceux qui pratiquent ce sport. Donc, sur le reste du réseau routier autoroutier alsacien, on n'a rien à vous signaler de méchant.

0: Pas de rouge sur notre carte, que du vert. Mais bien sûr, si vous êtes témoin de soucis, vous n'hésitez pas, vous arrêtez sur une zone sécurisée. Et vous nous contactez sur la ligne Infotrafic ici, Alsace 03 88 25 02 02.
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0: Sortez la crème solaire et sentez l'air iodé. Laurent Voulzy nous offre une croisière express sans escale entre la Bretagne et les Caraïbes, ici Alsace, 8h10.

0: Allez-y, on aurait presque le mal de mer tellement cette traversée était douce et dépaysante avec ici Elsa dans les oreilles à 8h13. Hein.
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0: Allez, petit
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3: Oui, ça va, monsieur.
0: On va apprendre à dire la vie, c'est la vie, mais en anglais, comment qu'on dit ? C'est facile, hein, finalement. Fallait juste le dire. D'accord. Avec un groupe qui gratte, Opus. Un groupe qui gratte, c'est ça. Je laisse Louise Adélaïde réfléchir un petit peu.
4: Non, j'ai compris, je suis juste désespérée.
0: D'accord, c'est dans le prochain quart d'heure.
3: C'est dommage, c'était drôle.
0: Notre Alsace formidable, Colmar, Turquie à vélo, à côté de trajet boulangerie, paraît presque trop facile. D'ailleurs, boulangerie, tiens, en parlant de ça, Thomas, les croissants, ils sont où?
4: Oui, Thomas, ils sont où les croissants?
0: 7h de l'émission. Rendez-vous en Tiernac, on apprendra à repérer les pièges parce qu'un bon réflexe vaut mieux qu'un mauvais clic. Et là, on va parler d'une feuille blanche. Mais pourquoi une feuille blanche? Réponse dans quelques instants. 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
1: On est bien là.
0: 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Venez, venez jouer avec nous. Allez, allez, à tout de suite avec Audrazo, hein.
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0: C'est votre séance de yoga, hein, souffler, respirer. C'est pas vrai, c'est le rendez-vous anti-arnaque avec Audrazo. Est-ce que vous connaissez l'arnaque à la feuille blanche? Audrazo, ce piège est de retour et les gendarmes tirent la sonnette d'alarme.
1: Oui, et le principe est tellement simple qu'il en devient redoutable. Je vous explique. Un cambrioleur dépose une feuille blanche dans la fente de votre boîte aux lettres et il la laisse dépasser de la boîte aux lettres. Donc là, deux scénarios. Soit vous rentrez chez vous, vous prenez le courrier, vous ne voyez pas bien ce que cette feuille fait là, vous la mettez à la poubelle. Soit vous ne rentrez pas chez vous, ni aujourd'hui, ni demain, ni après-demain. Vous êtes en déplacement, vous êtes en vacances. Et le voleur voit bien que la feuille est toujours là, puisqu'elle dépasse. La voie est libre, il peut tenter sa chance. Ça fait peur, c'est le commentaire que je lis beaucoup ces derniers jours. J'ai trouvé des dizaines de témoignages sur Facebook.
0: Et vous, Aude, vous avez trouvé un jour une feuille blanche, mais sous votre paillasson?
1: Oui, c'est vrai. J'avoue que moi non plus, d'ailleurs, je n'étais pas très rassurée. Il y a quelques années, j'étais souvent en déplacement et un jour, je rentre et devant ma porte, sous le paillasson, je vois cette feuille effectivement dépassée. Depuis quand est-elle là? Aucune idée. Est-ce que des cambrioleurs avaient mon appartement dans le viseur? Je ne peux pas le certifier, mais ça y ressemble quand même beaucoup. Il y a plein de techniques en fait comme ça. Vous avez le paillasson retourné. S'il reste comme ça plusieurs jours, le cambrioleur se doutera que vous n'êtes pas là. Le biscuit sous le paillasson, s'il n'est pas écrasé après plusieurs jours, c'est un bon indice aussi. Si vous trouvez une feuille blanche qui dépasse de votre boîte aux lettres, appelez la police, surtout les gendarmes. Et puis si vous savez que votre voisin est parti en vacances et que lui aussi, il a une feuille blanche dans sa boîte ou sous son paillasson, enlevez-la, vous lui rendrez service.
0: Ah ben c'est sympa ça, merci Aude. C'est pas vrai, le rendez-vous pour éviter de se faire avoir, c'est aussi sur l'application ICI. Bon, des fois il y a des feuilles blanches, mais c'est des enveloppes. Hein. Des fois il y a du courrier aussi dans les boîtes aux lettres. Bon, c'est pas grave. Tapez dans les mains, haranguez la foule, faites monter la température. Oui, dans un instant c'est le jeu. Le stade de la radio est au complet pour accueillir l'hymne mythique du groupe Opus. 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

0: 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Toute l'équipe de la station est debout sur le bureau. Et on se calme, hein. L'ambiance est survoltée parce que là, il y a le jeu, là, tout de suite avec Jessica. Bonjour, Jessica.
1: Bonjour.
0: Bon, alors, qu'est-ce que c'est que ces histoires, là? Ces enfants, là, qui font la fête, là, toute la nuit. Jessica, c'est quoi ce bazar?
1: Bah ouais, ils passent leur nuit dehors. C'est des vrais petits chats.
0: Alors, celui de 20 ans, je peux comprendre, celui de 15 ans, c'est peut-être un peu tôt, quand même.
1: Non, il sort pas. Non, celui-là, il sort pas toutes les nuits. Celui-là, j'ai encore ma mise un peu dessus.
0: Vous me rassurez. On va jouer au jeu de l'intro. Ça vous plaît, ça, Jessica?
1: Allez,
0: trois introductions à proposer. Vous retrouvez ou l'interprète ou le titre. Vous en trouvez deux, c'est gagné pour vous. C'est parti avec cette première introduction.
1: Idée, je connais, mais...
0: Ah, vous savez, c'est ce qu'on... On a le Parlement pour ça. À Strasbourg, il y a le Parlement, vous savez. Hein, le groupe, il s'appelle... Vous l'avez pas.
1: Non, je l'ai pas du tout.
0: Bon, c'était Europe. Final Countdown.
1: Oui, maintenant vous le dites.
0: Bah oui, maintenant que je le dis. Allez, c'est pas grave.
1: C'est facile.
0: On va se refaire. Deuxième introduction musicale. Eux, ils ont gagné plusieurs fois l'Eurovision. C'est des Suédois. Il y a quatre lettres dans leur titre, du nom du groupe. Il y a deux filles et deux garçons. Pardon ? Oui ! Allez, plus qu'un, et c'est gagné pour vous. Voici la dernière introduction. On ne connaît que lui, hein. Il écrit beaucoup pour Céline Dion, d'ailleurs. Mais oui.
1: C'est Goldman, mais...
0: Mais oui. Oh, mais elle fait peur, hein. Mais elle fait peur, Jessica. Mais c'est Goldman.
1: Non, c'est quelque chose aussi, Goldman, ouais.
0: C'est Jean-Jacques Goldman avec Je marche seul et avant Abba avec Waterloo. Voilà, Waterloo, pardon. Pourquoi Waterloo? Ça, c'est Napoléon qui disait ça. Bravo, 4 invitations pour la foire au vin qui débute vendredi. Et vous irez avec les enfants, bien sûr, comme ça évitera d'aller en boîte de nuit. De sortir toute la nuit.
1: Comme ça, on les surveille de près.
0: Voilà, comme ça, vous les aurez de près. Passez une belle journée, Jessica.
1: Merci beaucoup.
0: À bientôt, au revoir.
1: Bonne journée, merci.
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0: Focus sur un Alsacien, une Alsacienne qui fait briller notre région à travers son parcours et ses passions. Et aujourd'hui, il est arrivé, il est parti de Colmar il y a plusieurs mois, à vélo, direction la Turquie, 3500 km plus tard. Notre Alsacien formidable est arrivé. Bonjour Maxime Weibel, au micro d'Hubert Desmarais.
4: Bonjour Hubert,
5: et merci,
4: bonjour à tous.
5: Merci d'être en direct avec nous ce matin. La nuit, je crois... a été courte, voire inexistante, hein, si j'ai bien compris.
4: Oui, tout à fait. Ouais, j'ai pas encore dormi là. C'est un peu chaud là.
5: Vous êtes arrivé à quelle heure hier soir?
4: Je suis arrivé hier soir à 21h au coucher du soleil et derrière il y a eu beaucoup de choses qui se sont passées. Donc ouais. J'ai pas eu l'occasion de dormir.
5: Quel genre de choses?
4: J'ai ramené un copain qui m'a accompagné à l'aéroport. Ensuite j'ai réglé quelques petites galères et puis tout simplement il a fallu un peu redescendre. Ouais. Du petit nuage.
5: Bon, bah, comment ça va justement ce matin? On vous imagine soulagé d'être arrivé, heureux, euphorique. C'est quoi l'état d'esprit?
4: C'est un mélange de beaucoup de choses. Il y a de la fatigue, mais il y a surtout beaucoup de fierté. Et vraiment le sentiment d'avoir réalisé un rêve de petit gamin, c'est un sentiment, ouais, c'est exceptionnel.
5: Ça fait combien de temps que vous réfléchissiez à ce voyage?
4: Depuis que j'étais au lycée, on en parlait avec les copains, comme nos vacances d'été. Pour des raisons diverses, on n'a jamais réussi à le faire. Et moi, c'est un truc que j'ai toujours eu au fond de moi. Donc, c'est comme ça que ça s'est réveillé et que je me suis dit que si je le faisais pas maintenant, j'allais peut-être jamais le faire et je voulais pas que ça se passe comme ça.
5: Et c'est désormais chose faite. Vous avez ressenti quoi en arrivant hier en Turquie et en vraiment posant le pied à terre quand c'était tout à fait fini?
4: Il y a beaucoup de choses qui se mélangent. On refait un peu le film de plusieurs mois de préparation, même j'ai envie de dire de plusieurs années. J'ai 25 ans où parfois on cherche un peu sa place. Il y a beaucoup de choses qui se mélangent dans la tête. Et finalement, quand on arrive là sur cette ligne d'arrivée, il y a tout qui prend forme, il y a tout qui prend sa place et c'est un sentiment magnifique pas de liberté et vraiment d'accomplissement personnel qui est très très fort.
5: J'ai parcouru votre page Instagram, Maxime, et on vous voit heureux, évidemment, hier soir. Vous êtes sur... Où est-ce que vous êtes arrivé précisément? Vous êtes en haut d'une montagne, d'une colline, je l'ignore, mais en tout cas la vue est magnifique, le coucher de soleil splendide, enfin c'est une arrivée de carte postale que vous avez eue.
4: Tout à fait, c'est une arrivée qu'on a recomposée. Je suis arrivé il y a 48 heures à Izmir, donc en Turquie, mais j'ai pas trouvé l'énergie que j'étais venu chercher, donc on s'est adapté et on a créé une étape bonus, une dernière étape. On a pris un point sur la carte en haut d'une montagne, on connaissait pas la route, on savait pas ce qu'il y avait. On a fait cette dernière étape et effectivement on est arrivé sur une route de montagne, un coucher de soleil. Il fallait pas que j'arrive 10 minutes plus tard parce que sinon c'était fini. Ouais. Mais c'était absolument magnifique, ouais.
5: C'est arrivé à l'instant T, quoi. Et elle a ressemblé à quoi cette étape bonus alors hier?
4: C'était 100 km au total, avec 20 km de montée, une montée très sèche, la montée la plus dure de ma vie tout simplement. J'ai jamais fait une montée aussi difficile. C'est une route qui est très peu empruntée et c'était vraiment l'apothéose du voyage.
5: Il fallait ça pour savourer l'arrivée, quoi.
4: Ouais, honnêtement, comme je disais, j'ai vidé toutes mes cartouches. J'ai dépassé toutes mes limites, je pense. Je me suis écroulé par terre, mais c'est ce qu'il me fallait, je pense.
2: Et merci Maxime, et d'autres Alsaciens formidables sont à suivre aussi, Alsaciens et Alsaciennes, bien sûr, sur l'application ICI. Allez, pas de gamelle à l'horizon, juste un atterrissage en douceur porté par les guitares de Gérald Palmas. ICI Alsace, avant le retour de l'info, il est 8h27.

0: laisse tomber. Rassurez-vous, personne s'est fait mal et on s'est tous relevés avec le sourire après la pub. Le retour de l'info.
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0: Bonne fête, Sanson, les seuls qui donnent l'impression de pouvoir déplacer un canapé, même quand ils viennent juste chercher une baguette. Et bienvenue à vous, il est 8h30, l'actualité en France et dans le monde. Tout de suite, le 90 secondes, Cyril Ardo-Redon.
3: En Gironde, la nuit a été calme et le feu est toujours stabilisé ce matin. Selon la préfecture, 93 sapeurs-pompiers ont été blessés au total. Pas de reprise significative selon les pompiers. Hier soir, Emmanuel Macron, en déplacement à Bordeaux, a affirmé que les semaines à venir allaient être dures. La saison touristique est terminée, dit le syndicat d'hôtellerie de plein air de Gironde, qui regrette l'absence d'informations sur d'éventuelles aides de l'État. Trois campings ont brûlé dans le département. Dans les Landes, le feu est désormais fixé. La très grande majorité des habitants évacués de Biscarrosse, Parentis-en-Born et Sanguinet peuvent rentrer chez eux, dit le préfet, à l'exception d'une dizaine de quartiers de Biscarrosse. Dans le secteur, certaines routes sont interdites à la circulation. Ce matin, les Pyrénées-Orientales, l'Aude, l'Hérault, le Gard, le Vaucluse, le Var et l'Essonne sont placés en orange face à un risque élevé de feux de forêt. Des incendies sont en cours dans le Var, en Corse ou dans les Hautes-Alpes. Les demandes d'asile ont diminué de 5,5% en 2025 en France par rapport à 2024, selon le rapport annuel de l'Office français de protection des réfugiés. La tendance se poursuit en 2026 avec une baisse de 20% au premier semestre, une évolution due au renforcement des contrôles aux frontières européennes, selon la direction de l'OFPRA. Et puis qui pour succéder à Didier Deschamps, le nom du nouveau sélectionneur de l'équipe de France dévoilé aujourd'hui? Sans surprise, c'est le champion du monde 98, Zinedine Zidane, qui devrait prendre la tête des Bleus.
4: Excusez-moi.
0: Je vous en prie.
4: Ce matin, ici à Alsace. Pardon. Ce matin, ici à Alsace, mais l'enquête a pris l'incendie. Pardon. Excusez-moi.
0: Bonne nuit, Louise Adèle.
4: Alors, ici à Alsace, ça a mené l'enquête après l'incendie de plusieurs parcelles au sein des jardins familiaux de Feldstein.
0: Ah,
4: dans le quartier de la Mino Strasbourg, je suis désolée. La semaine dernière, plusieurs potagers, cabanes de jardins ont pris feu. Arthur Blanc, les jardiniers ne croient pas en des accidents.
5: Un immense tas de gravats, complètement calciné, encore visible sur le bord d'un des emplacements incendiés. Et ce n'est pas le seul, à quelques mètres à la ronde.
6: Le voisin à côté. Le voisin à côté.
5: Mais ce jardinier a sa parcelle sauve. Mais effectivement, tout le monde autour a été victime d'un incendie. Lui a déjà eu d'autres problèmes.
6: La porte en ferraille. Ils m'ont volé les clés, ils m'ont volé le griffon, ils m'ont volé tout. Hein.
5: Alors forcément, tout le monde ici est fataliste. À l'image de Robert, l'un des plus anciens installés ici, il a sa parcelle depuis une trentaine d'années.
7: J'ai été surpris quand je l'ai vu. Mais j'ai tout de suite dit, ça c'est un acte de vandalisme. C'est parce que ça, on l'a, on ne peut pas dire tout le temps, mais on l'a régulièrement.
8: Mais c'est en face, moi c'est la première fois que je vois ça.
7: Non. Moi, chez moi, ils ont cramé la baraque.
5: C'est un riverain qui écoute notre conversation avec Robert et qui vient en parler. Il a vu les sapeurs-pompiers depuis sa fenêtre. Et effectivement, Robert a lui aussi subi un incendie il y a quelques années.
7: Ouais, ils avaient cramé la baraque à l'intérieur et j'avais un lilas, il était complètement mort après.
5: Il dit avoir porté plainte à l'époque, mais rien ne s'est passé ensuite. Il voudrait surtout que l'on protège au mieux les jardins.
7: Il y a un vrai souci. On avait demandé à l'époque de fermer devant. Mais non, parce qu'il faut qu'il y ait un passage, il faut que... Voilà.
5: Il souhaiterait aussi l'installation de caméras pour pouvoir retrouver les pyromanes.
4: Vous retrouvez toutes les informations complémentaires ainsi que les photos des cabanes calcinées sur ici.
0: Et dans le journal de 9h.
4: Eh bien, on ira voir un maraîcher professionnel cette fois-ci, Eric Mercier, qui fait pousser des légumes du côté de Colmar. Avec la canicule et la sécheresse, ses productions sont à la peine, alors il doit dépenser beaucoup plus en eau pour les arroser. Mais il va être obligé d'abandonner la culture de certains légumes, comme les choux qui ne survivent pas.
0: Attendez, plus de choux en Alsace, c'est pas bon.
4: Mais oui, c'est très problématique parce que le manque d'eau, plus surtout les températures actuelles, sont très compliquées pour eux. Alors aujourd'hui, ça va encore, mais la canicule revient demain.
0: D'accord. Va falloir faire pousser quoi, des kiwis, des bananes,
4: Bah, a priori, les pastèques et les melons et les piments poussent bien.
0: Ah d'accord. Sinon, rien que de ça, on aura très mal à la gorge. si on mange que des piments. Allez, météo. Eh ben, ça va pas s'arranger, hein, puisque embarquement immédiat pour une journée 100% ensoleillée en Alsace. Alors, ceux qui apprécient seront contents, mais bon, pour nos amis agriculteurs, c'est sûr que c'est pas facile avec un soleil aux commandes du matin au soir, avec un ensoleillement excellent et sans partage, avec des températures douces. Hein. Ce matin, on a entre 13 et 15 degrés en pleine. On notera ce matin 15 degrés à Châtenois chez Raymond.

0: on notera également 16 degrés à Lichtenberg, là, cette fois-ci chez Dominique. C'est la même température à Moterne pour Marie-André. À Dornac, c'est 18 degrés, un peu plus chaud chez Daniel. 16 degrés 6 à Bobsheim, du soleil chez Béatrice. Gérard à Truchtersheim, lui, il a déjà 20 degrés sur son thermomètre. Ben, dites donc, il est près du radiateur qui est allumé. Éteignez ce radiateur, enfin, Gérard. Cathy, 17 degrés sur Soultz, Haut-Rhin. Et Annie à La Bresse, un peu de fraîcheur à La Bresse. Ben non, 16 degrés. C'est la même température. 11 degrés à Reichshoffen chez Michael. Tant mieux. On continue de faire cette météo ensemble. Sur le Facebook d'ici Alsace, cet après-midi, ça va grimper jusqu'à 31, 32 degrés en pleine et 23 degrés sur les crêtes. Une journée où la météo nous offre un voyage tout en lumière. Concernant vos conditions de circulation dans la région, du côté du Sirac à Strasbourg, RAS, tout va bien, madame la marquise. Rien à vous signaler. Concernant le reste du réseau routier autoroutier alsacien, la même chose puisque nos voyants sont sur le vert, sur notre carte en tout cas. Mais par contre, si vous êtes témoin de soucis, de perturbations, vous n'hésitez pas à vous arrêter sur une zone sécurisée avant de nous contacter sur la ligne Info Trafic ici Alsace. Le numéro, je vous le rappelle, 03 88 25 02 02.
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0: Elle met de la joie dans nos cœurs, des étincelles dans nos oreilles et du rythme dans nos pas. L'incomparable France Gall entre en scène ici pour parler quoi? Bah de musique, pardi.

0: Morgal, musique. Le genre de titre qui vous donne envie de mettre tout le reste sur pause pour chanter à tue-tête. Non, non, mais le faites pas maintenant parce que sinon les voisins, ils vont pas être contents. Hein.
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0: Attention, arnaque à l'horizon.
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0: heureusement la marine guette. La marine guette, son prénom, marine, pas la marine, l'armée, quoi, tu vois. On est d'accord, hein, sur moi. Ça sera dans le prochain quart d'heure avec Escro. Vous connaissez pas ce titre?
3: Mais bien sûr que si, d'accord. Voyons quand même.
0: Je sais pas, vous regardez comme ça,
3: c'est une artiste, ici, Marine.
0: Oui, elle est ici, oui, tu vois. C'est sûr. Le docteur Kierzek, il reviendra sur l'infertilité, un sujet sensible, utile et important à mieux comprendre. À la foire aux vins de Colmar, rendez-vous dégustation avec un spécialiste. On apprendra, on goûtera et on restera digne. C'est ce que nous verrons avant 9h. Valère Coréard, lui, va parler sport sur ordonnance. Bouger pour sa santé, peut-être alléger aussi la facture. Mais tout de suite, Pierre Nuss et sa mamama qui partagent ses astuces. Un spray maison contre les moisissures. Le mur va moins faire le malin à 8h42.
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0: Cet été, on découvre les astuces de ma maman avec Pierre Nuss. Un retour aux solutions simples et efficaces puisées dans nos placards et la mémoire de nos grands-mères. Horreur, malheur, j'ai du noir sous la porte de ma douche, Pierre.
4: Ah, dis Santon, Fisch, dich Kreitz, la satanée humidité qui développe des champignons et des moisissures un peu partout. J'ai demandé à ma maman si elle avait une solution et cette dernière est verte puisqu'elle m'a montré sa salle de bain, remplie de plantes en pleine santé. Ces plantes vertes qui ont la capacité d'absorber naturellement l'humidité et de purifier l'air. Le lierre gras, un pan qui absorbe l'humidité ambiante et lutte contre la formation de moisissures, la fougère de Boston qui elle est idéale pour capter l'excès de vapeur d'eau et le chlorophytum qui est parfait pour une salle de bain parce qu'il filtre aussi les polluants. Bon, bah il se trouve que chez moi je n'ai pas de fenêtre dans ma salle de bain, donc la survie de ces plantes va être un peu plus compliquée. Mais ma maman a toujours une solution, même si ça va inclure plus d'étapes que de simplement s'occuper de plantes vertes. Elle m'a sorti son spritz, son spray naturel anti-moisissure, c'est-à-dire faire soi-même. Alors, voici les tutotes et les ingrédients. Un petit verre de vinaigre blanc, une cuillère à soupe de bicarbonate de soude, quelques gouttes d'huile essentielle d'arbre à thé, parce que ça, c'est un antifongique naturel contre les champignons. Une fois que vous avez bien mélangé tout ça, vous vaporisez sur les murs, les joints de carrelage et les zones à risque. Hein, typiquement, au-dessus de votre baignoire ou au-dessus de votre cabine de douche, vous laissez agir 30 minutes avant d'essuyer avec un chiffon propre. Répétez l'opération tous les 2 mois pour que la moisissure ne s'installe pas durablement et avec cet entretien régulier, vous ne devriez plus avoir de Schwarzstreif, de traces noires de votre salle de bain. Merci ma mama.
0: Eh oui, encore une mission réussie pour nos mamamas. D'autres astuces à suivre sur l'application ici. Et après la pub, on va faire des économies en faisant du sport avec Valère Coréard. Mais comment? Qu'est-ce qu'il raconte? Oh bah écoutez, ici Alsace, juste après ça, tiens.
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0: Par ici les économies, des bons plans consommateurs pour optimiser votre budget, des astuces pratiques, des bons plans concrets pour dépenser moins et mieux. Bonjour Valère Coréard, votre bon plan du jour, on va se faire prescrire du sport par le médecin, c'est ça?
9: Avez-vous déjà entendu parler du sport sur ordonnance?

0: France. Alors c'est très sérieux, hein, je vais vous éclairer de suite. N'imaginez pas aller vous faire prescrire 10 cours de tennis ou de golf, on n'est pas dans ce registre. Mais si votre situation le justifie, vous allez pouvoir vous faire prescrire du vélo, du yoga, de la gym ou même de la natation. Parce qu'on le sait toutes et tous, le sport c'est la santé. Alors quand on parle de sport sur ordonnance, on parle d'activité physique adaptée pour les personnes atteintes d'une pathologie de longue durée, une maladie chronique ou encore des personnes en situation de perte d'autonomie, comme le handicap, le grand âge. En pratique, tout part d'une prescription de votre médecin qui va définir les objectifs, mais aussi les précautions à prendre. On va ensuite vous faire faire un bilan physique, mais aussi un bilan de motivation.
1: Et où est-ce qu'on va pratiquer notre sport sur ordonnance ensuite? Et est-ce que c'est gratuit, hein?
0: Alors, sur le prix, non, l'assurance maladie ne va pas prendre en charge vos cours de sport adaptés, mais votre mutuelle pourra éventuellement apporter une participation. Je vous conseille aussi de vous renseigner sur les aides locales éventuellement en place. La porte d'entrée est en général le centre communal d'action sociale de votre commune, donc le CCA. Et puis, vous avez la liste des centres agréés sur le site monparcourshandicap.gouv.fr. Enfin, si plus globalement, vous avez envie de vous remettre au sport, mais que vous n'avez pas la motivation pour faire ça seul, je vous comprends, il y a très souvent des clubs, des associations sportives qui organisent des cours collectifs à des prix très intéressants dans les différentes villes et villages de France. C'est parfois même gratuit et c'est bien souvent le dimanche, ce qui est pratique. En tout cas, si ce sujet du sport vous intéresse, pensez à m'écrire, vous me posez vos questions ou vous me donnez vos solutions. Mon mail, c'est paricideseconomie@radiofrance.com.
1: Et d'autres plans économie à retrouver également sur ici.fr Alsace. Alerte au vol très spécial sur notre antenne. Oui, Marine débarque pour vous dérober 3 minutes de votre temps, mais c'est pour la bonne cause. Ah oui, un peu de sport. Ici Alsace, 8h47. Bon réveil.

0: Marine avec Escro, elle nous a chippé un peu de temps d'antenne, mais avec un rythme pareil, on va pas porter plainte quand même. Hein.
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0: À la Foire au vin d'Alsace de Colmar, on vient bien sûr pour les concerts, les exposants, l'ambiance, mais aussi pour faire de très belles découvertes dans son verre et dans son assiette. Mercredi 5 août, 18h30, un after wine qui proposera un voyage gourmand entre Alsace et Italie autour d'accords mets et vins imaginés par un grand professionnel de la sommellerie. Et pour nous en parler, on reçoit Emmanuel Nasty, maître sommelier, membre de l'Union des sommeliers français. Bonjour Emmanuel.

0: Bonjour à tout le monde.
1: Bon, Emmanuel, cet After Wine va faire se rencontrer l'Alsace et l'Italie. Qu'est-ce qui vous a donné envie de rapprocher ces deux grandes terres de vin et de gastronomie?
0: Ce sont déjà deux grandes terres de viticulture tout court. Et puis, j'ai un petit peu des origines italiennes, donc je voulais un petit peu montrer que l'Alsace pouvait très très bien se marier et faire des associations avec les Made Italy. Donc c'est les vins d'Alsace avec les Made Italy. Et l'idée, mon concept un petit peu, c'était au lieu de parler, de faire de la théorie chaque fois, on dit voilà, prends ci, prends ça, moi je vais amener des petites choses à grignoter. Je vais ramener un petit Vitello Tonnato, je vais ramener un petit saumon italien avec du citron, je vais ramener une focaccia farcie. Ben voilà, chaque fois je vais essayer de montrer mon expertise et puis montrer aux personnes qui seront là, vous voyez, ça marche bien avec ça, parce que l'acidité, parce que la tension, parce que le terroir, parce que plein de choses. Donc après, chacun a sa perception des choses, mais je le ramène des choses concrètes.
1: Alors, sans dévoiler tout le menu, quel type de mariage pourra surprendre les participants à un vin d'Alsace avec un plat italien très connu, par exemple, Emmanuel?
0: Le Vitello Tonnato avec un Pinot Gris, c'est une merveille.
1: Ah ouais?
0: On a toujours tendance à vouloir mettre des chardonnays de Bourgogne, des choses comme ça, parce que il y a ce côté capiteux. On sait bien que le Pinot Gris a un tout petit peu perte de vitesse, et je pense que grâce à des plats comme ça, ça permet un petit peu à booster. Puis franchement, l'accord, il est parfait, quoi. C'est vous avez le thon, il faut pas un Pinot Gris trop moelleux, mais vous avez le thon qui ramène ce côté un petit peu incisif. Et après, vous avez la crème, la légère mayonnaise. Enfin, l'accord, il est vraiment parfait. Ça, et le veau qui se prête idéalement au Pinot Gris alsacien.
1: Ah ben dites donc, vous mettez l'eau à la bouche là. Enfin, si je puis m'exprimer ainsi. Dites donc, Emmanuel, avec votre activité de marchand de vin aujourd'hui, vous cherchez notamment, parce que vous étiez sommelier auprès de votre frère au Chambard à Kaysersberg, on le sait, Emmanuel.
0: Hein, 20 ans.
1: Ouais, quand même. Aujourd'hui, vous vendez du vin. Vous cherchez notamment à rendre les belles bouteilles, la connaissance du vin plus accessible. Comment est-ce qu'on fait pour transmettre sans employer un vocabulaire trop compliqué, Emmanuel?
0: Ben justement, vous venez de dire le mot parfait, pas compliqué. Il faut désacraliser un petit peu nos vins, et puis surtout quand on fait des commentaires, nous les sommeliers, je pense qu'à un moment ou à un autre, il faut qu'on rende beaucoup plus accessible et des choses qui soient un peu moins élitistes. Sans vulgariser non plus, mais je pense qu'il faut donner des mots simples, des idées simples et des choses simples, des choses concrètes. Quand on goûte le vin, voilà, celui-ci il est sapide. Mais sapide, ça veut dire quoi? Ça veut dire que il vous fait tirer la salive de la bouche, il vous crée ce côté généreux et on a envie d'en boire et on a envie de manger. Voilà. Je pense qu'il faut un petit peu familiariser nos consommateurs avec le vin d'Alsace.
1: Ah, merci infiniment, Emmanuel Nasty, d'avoir été avec nous ce matin.
0: Avec plaisir.
1: On se donne rendez-vous le mercredi 5 août 18h30 dans la salle Pinot Gris de la Foire au vin d'Alsace de Colmar pour cet After Wine consacré aux accords mets et vins entre l'Alsace et l'Italie. C'est 26 euros, le nombre de places est limité à 30 personnes, alors vaut mieux réserver rapidement. Une soirée pour apprendre à goûter, échanger et vérifier que l'Alsace et l'Italie peuvent parfaitement s'entendre dès qu'elles passent à table. Arrivederci, Emmanuel.
0: Ciao. À bientôt.
1: Et là, on sort les synthés pour un verre vintage et un tempo irrésistible. On consomme avec modération, hein, quand même. D'accord. Oui. Dépêche Mode s'empare des platines. Ici, Alsace, 8h54. On est bien ici. Hein.

0: Spongebob, Just Can't Get Enough, ici Alsace. On arrive, docteur Kirzek, parce que comme chaque matin, on le passe en pleine forme sur votre radio ici, grâce à vos conseils santé. Ce matin, on va parler infertilité.
1: Bonjour à toutes et à tous. L'été, les beaux jours sont là, et avec eux, cette injonction parfois pesante au bonheur, aux vacances et à la parentalité. Car derrière les clichés estivaux, une réalité touche des milliers de couples, un sujet encore trop souvent tu, l'infertilité. Alors, le diagnostic d'infertilité, il est posé après 12 à 18 mois de rapports réguliers et non protégés sans grossesse. Ça veut dire qu'avant un an, on ne parle pas d'infertilité. Et en France, un couple sur 8 se trouve dans cette situation et consulte à un moment donné. Ça représente plus de 3 millions de personnes. Et derrière chaque statistique, il y a des histoires singulières, un parcours souvent semé d'épreuves, des examens, des traitements, de l'attente, des espoirs déçus. Alors, c'est vrai que l'infertilité est en hausse et il y a plusieurs raisons à cela. Les facteurs sociétaux, notamment le recul de l'âge de la parentalité, l'âge moyen d'une mère à son premier accouchement est passé d'environ 24 ans dans les années 70 à près de 29 ans aujourd'hui. Or, on sait que la fertilité féminine chute naturellement plus les années passent. Deuxièmement, les facteurs médicaux, l'endométriose, ça touche 10% des femmes, les troubles de l'ovulation ou encore de l'altération de la production des spermatozoïdes chez l'homme. Et puis, il y a des facteurs environnementaux qu'on maîtrise pas toujours, mais les perturbateurs endocriniens, les pesticides, les phtalates, tout ça, ça a un impact avéré sur la qualité des gamètes, sans oublier le tabagisme, l'obésité ou encore le stress.
0: Et l'été est souvent une période où l'on pense aux vacances, au moment en couple. Alors, pour celles et ceux qui se reconnaissent dans ce parcours, quels conseils leur donneriez-vous,
1: hein? Premier conseil, ne pas rester isolé. Parlez-en à votre médecin traitant, il y a un parcours personnalisé de PMA, de procréation médicalement assistée qui va vous être proposé avec quelques examens de base. Ensuite, il y a des associations de patients qui proposent un soutien par les pairs et c'est extrêmement important. Et enfin, je dirais, ne vous mettez pas la pression. L'été, c'est peut-être une occasion de prendre du recul, de se recentrer sur l'essentiel, de réduire son stress, ce qui est toujours bénéfique pour la fertilité. 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Allez, bon été, bonne santé à l'écoute d'ici, bien sûr.
0: Merci docteur, et à tout de suite sur notre site ici.fr Alsace pour d'autres conseils.
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0: Le monsieur, il est rentré dans le studio comme ça, il a dit « Ouais, je vais faire l'émission jusqu'à à midi parce que j'avais envie. »
6: Oui, Jean... c'est moi.
0: Jordan Monnet, bonjour.
6: Bonjour François.
0: Comment ça va?
6: Ça va et vous?
0: Oui, mieux qu'hier?
6: Bah oui.
0: Moi bien que
6: et
0: demain.
6: Bon.
0: On parle de quoi aujourd'hui?
6: De miam miam, de manger.
0: C'est-à-dire?
6: Pas beaucoup de vocabulaire.
0: Vous faites de la radio depuis quand, vous?
6: C'est quoi votre plat typique pour l'été, vous?
0: Moi, les bonnes salades, genre salade grecque, voilà.
6: Et voilà, il y a deux teams, hein. Il y a ceux qui mangent des apéros et enfin qui boivent des apéros et qui mangent des barbecues, et il y en a qui c'est plutôt mozza tomate. Donc on va parler de tout ça avec une nutritionniste.
0: C'est super. Allez, moi je vous retrouve demain. Bisous.
6: Yes, à demain. Ciao.
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6: Bonjour tout le monde, il est tout juste 9h, belle journée. À présent, c'est toute l'information présentée par Louise Adélaïde Bernois.
7: Bonjour. Boinard,
6: excusez-moi, bonjour.
7: Pas de soucis, bonjour Jordan.
6: Des bénévoles alsaciens aident les pompiers de Gironde et des Landes.
7: Et les populations sinistrées également. Une quinzaine de membres de la Croix-Rouge sont partis du Bas-Rhin et du Haut-Rhin. Certains sont en chemin actuellement.

0: Ils apportent du matériel, des lits de camp, des ambulances et surtout des petites mains pas encore usées par les incendies, Aurélie Loquet.
1: Les bénévoles de la Croix-Rouge sont rodés à ces missions. En Gironde, ils sont appelés à intervenir dans les centres d'hébergement d'urgence pour les personnes déplacées, mais ils vont aussi soutenir les pompiers dans certaines missions d'assistance aux personnes pour leur permettre de se concentrer sur l'incendie. Thierry Eketzweiler, le directeur territorial de l'urgence et du secourisme de la Croix-Rouge au Rhin.
2: Les pompiers sont majoritairement engagés sur la lutte contre le feu, quoi. Donc s'il passe quelque chose au niveau de domicile de personnes, faire de l'assistance à personne ou du transport de personnes entre le domicile et un hôpital par exemple, ce sont également des missions qui peuvent être confiées à la Croix-Rouge.
1: Notamment pour évacuer les résidents d'hôpitaux ou de maisons de retraite qui ne peuvent pas voyager assis. Les pompiers du Haut-Rhin avaient déjà envoyé une ambulance en région parisienne lors de l'incendie de Fontainebleau.
0: Et le feu dans les Landes est désormais fixé, mais toujours pas celui de Gironde. Il est stabilisé, mais risque de reprendre avec l'arrivée de la canicule aujourd'hui. Plus de 2750 combattants du feu sont sur place. La profession qui est endeuillée, un sapeur-pompier volontaire de 38 ans est mort hier en exercice. C'était dans les Bouches-du-Rhône. Les circonstances de l'accident sont indéterminées à ce stade. À Mulhouse, c'est un enfant de 7 ans qui est dramatiquement décédé dimanche. Il a réussi à ouvrir une porte-fenêtre de son appartement et est tombé du 5e étage en jouant avec son chat. Le garçon a rendu l'âme à l'hôpital et puis à Lingolsheim près de Strasbourg. Un septuagénaire est mort après s'être coincé la tête la première dans une bouche d'égout. Il est rentré dedans en tentant de récupérer ses clés. Une enquête a été ouverte. Une vaste opération de démoustication aura lieu cette nuit à Echo et Eckbolsheim dans l'Eurométropole de Strasbourg car le virus Zika y a été détecté. L'ARS veut donc empêcher la propagation de cette maladie semblable à la dengue, qui est transmise par les moustiques tigres.
3: Il va falloir dire au revoir à certains fruits et légumes dans nos assiettes.
0: La sécheresse sévit en Alsace depuis plusieurs semaines et s'aggrave. Une partie du Haut-Rhin est en alerte maximale. C'est le cas dans les secteurs de Ribeauvillé, Münster, Kaisersberg, Niederbruck ou encore Colmar. Un manque d'eau cumule à une chaleur intense qui est très nocive pour les cultures. Éric Mercier est maraîcher bio du côté de Colmar et il doit renoncer à certains légumes comme le chou.
4: Par exemple, les choux, on va en faire moins, quoi. On va en faire moins parce qu'on est dans des périodes, surtout nous en bio, là par contre c'est vraiment propre au bio. On a des périodes chaudes comme ça qui favorisent ce qu'on appelle l'altise, c'est un petit coléoptère qui va venir manger les feuilles de choux. Bah ça devient vraiment récurrent. Ces épisodes de chaud favorisent à chaque fois cette altise et du coup il y a des séries entières de choux qu'on récoltera peut-être pas parce que il y a eu trop de dégâts. Donc là, les séries d'été carrément, on va les arrêter. Hein. Par quoi on va les remplacer, ça on sait pas encore. Par contre, peut-être des melons ou plus de pastèques, ça marche. Ça a bien aimé le coup de chaud, quoi.
0: Et pour compenser, le maraîcher a quand même fait exploser ses factures en eau pour arroser ses légumes. Mais il ne va pas répercuter cette hausse sur ses prix. Les vendanges alsaciennes, elles arrivent à toute vitesse dans les alentours du 17 août. La cellule Alsace Vendange ouvre donc ses portes aujourd'hui. Elle permet de mettre en relation les domaines viticoles et les vendangeurs. Si vous êtes intéressé, vous pouvez appeler le 03 89 20 80 70. Après le vol au musée Lalique de Wingen-sur-Moder, le gouvernement demande au musée de retirer leurs pièces vulnérables des expositions, car ces lieux sont trop à risque. Vendredi dernier encore, un collier en or appartenant au trésor de Vix a été volé en pleine matinée. C'était dans un musée de Châtillon-sur-Seine, en Côte d'Or. Le gouvernement veut que les musées mettent en place une véritable culture de la sécurité. Les cambriolages sont aussi en hausse du côté de Mulhouse et de Fastatt. Selon la police, il y en a eu 4 le week-end dernier. En cas de doute, si vous voyez des personnes suspectes près de chez vous, vous pouvez appeler le 17. Et à Saverne, 3 personnes ont été interpellées par la gendarmerie du Bas-Rhin car ils utilisaient des faux billets pour payer leurs courses. Ça a fonctionné dans plusieurs commerces de Saverne. Il faut donc, là encore, être prudent.
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0: Mais qui a mis feu au jardin partagé d'Offenstein à Strasbourg? C'est la question qui hante les jardiniers du quartier Lamino, puisque plusieurs parcelles et cabanons ont brûlé la semaine dernière et selon eux, ce n'est pas un accident. Certains parlent de vol et intrusion régulière dans leur jardin. On est donc parti voir sur place. Le résultat de notre enquête est sur notre site internet ici.fr.
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0: Alors la météo n'est pas très surprenante,
3: non.
0: Il fait encore beau et chaud aujourd'hui.
3: Il fait beau et chaud, on aura quand même quelques nuages, mais on peut dire qu'ils vont faire une figuration anecdotique.
0: Anecdotique.
3: Côté température ce matin à Schirmeck, Zellwiller, Ferrette, 24 degrés est annoncé, Strasbourg, Colmar et Mulhouse 25 degrés, et du côté de Guebwiller et Saint-Louis 26 degrés. Pour l'après-midi à Niederbronn-les-Bains et Strasbourg, vous allez avoir 30 degrés, pour Haguenau et Colmar 31, et au plus chaud c'est du côté de Célestat et Mulhouse 32 degrés.
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3: Il est 9h05 et voici à présent Florent Pagny pour chanter sur notre radio ici Alsace. Belle journée.

0: Rien de tel que la voix de Florent Pagny pour donner le ton de la journée. C'était chanté.
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0: L'été, c'est sympa car on change totalement d'alimentation. Mozzarella, tomate, c'est parfois le seul menu de l'été. Des fruits juteux comme la pastèque. Bref, l'été, c'est souvent summer body. Parfois, un peu la pression pour se sentir bien dans sa peau. On en parle avec Noémie Edmond, diététicienne et nutritionniste à Colmar. C'est au micro de Caroline Paul.
3: Quand on est diététicienne et nutritionniste, est-ce que l'été est une période un peu particulière dans votre pratique ?
4: Alors, il y a souvent cette injonction au corps de l'été, au summer body. Souvent, des personnes qui prennent rendez-vous pour essayer de se sentir bien avant les vacances, cette pression un petit peu du maillot et l'envie de se sentir bien dans son corps. Moi, ça me pose assez problème parce que je pense qu'il n'y a pas besoin d'avoir un summer body hormis un corps, une plage, et c'est suffisant à mon sens. Donc j'essaye

0: surtout de rassurer les patients et de leur expliquer que l'idée, c'est plutôt de se sentir bien, de passer des bons moments, de se ressourcer pendant ces périodes de congé. Et voilà, j'essaye plutôt de véhiculer ce message-là.
1: Ouais, d'avoir cet équilibre entre sport et détente aussi, parce que ça compte, c'est important. Mais ça veut dire que voilà, au mois de, je sais pas, mars, avril, mai, tout doucement, vous avez des clients, des clientes qui viennent vous voir et qui vous disent, bon, comment je fais pour perdre du poids, en fait?
0: C'est souvent une problématique de poids et d'image corporelle. Souvent, c'est le cas, effectivement, avant les vacances. Alors après, ça peut être, il y a deux profils. Des fois, les vacances, ça peut permettre, au contraire, de reprendre soin de soi, d'avoir plus de temps pour faire plus à manger, pour être plus apaisé avec l'alimentation. Ou, au contraire, des fois, il y a des profils où on va se dire, eh ben, c'est les vacances, nos limites, je relâche la pression du quotidien. Donc, j'ai vraiment deux cas de figure différents.
1: Deux profils différents.
0: Ouais, c'est ça.
1: Entre les vacances, les horaires décalés, les repas pris à l'extérieur, notre alimentation change pas mal, hein, l'été.
0: Oui.
1: Est-ce que c'est forcément perturbant pour notre organisme, ce changement de rythme?
0: Alors, en fait, le changement dans l'alimentation ne signifie pas forcément déséquilibre. On peut tout à fait avoir des changements dans l'alimentation, mais garder cet équilibre avec des assiettes qui apportent tout ce dont notre corps a besoin, c'est complètement possible de le faire en vacances. Simplement, l'idée, c'est de rester sur une routine qu'on va appliquer tout au long de l'année. Et l'équilibre alimentaire ne se fait pas juste sur un jour, une semaine, même un mois, mais plutôt sur plusieurs mois, une saison, une année. Et même si on mange pas pareil du 1er janvier au 31 décembre, en fait, les périodes de vacances peuvent tout à fait aussi s'inscrire dans cet équilibre global. Je pense qu'il faut des fois un peu dézoomer et prendre de la hauteur et regarder plutôt ce qui se passe sur l'année plutôt que sur des périodes très courtes.
1: Donc pas de panique.
0: Pas forcément perturbante pour l'organisme si on suit un petit peu ses routines habituelles.
1: Ouais. Après, l'idée ce matin, c'est aussi de rappeler que les excès, ça peut arriver et on va pas forcément culpabiliser. C'est peut-être ce qu'il y a de pire d'ailleurs de culpabiliser.
0: Complètement. Plus on va se mettre en place des interdictions, plus on va avoir des aliments étiquetés interdits et plus on va avoir une attirance pour ces aliments-là. Donc parfois, de trop s'interdire de choses, au contraire, ça peut créer des compulsions ou des envies, des fringales vers ces aliments-là.
1: Ouais.
0: Donc mieux vaut les intégrer avec vraiment plaisir, sereinement, en profitant et en les savourant, plutôt que de lutter contre ces envies en permanence et finalement, au bout de 2 semaines ou 3 semaines, être dans l'inverse et avoir un craquage, comme on dit, sur ce type d'aliments.
1: Donc on évite de culpabiliser.
0: Ouais, plutôt les intégrer sereinement au quotidien, c'est plus fonctionnel.
1: Et le conseil numéro 1, l'été, est-ce que ce serait pas l'hydratation, en fait, boire de l'eau à fond, parce que c'est bon, parce que c'est important, c'est vital.
0: Oui, bien sûr, donc s'hydrater, c'est extrêmement important tout le temps, mais encore plus en été, parce que la chaleur peut aussi faire que nos besoins hydriques augmentent, parce qu'on dépense plus d'eau avec la transpiration, avec des fois l'activité physique qui peut augmenter, la chaleur tout simplement. Donc oui, on boit plutôt tout au long de la journée, régulièrement, des petites gorgées, plutôt qu'un gros mug de thé glacé en une fois. Non, on va plutôt essayer de diffuser tout ça sur la journée. Et aussi, surtout, penser à boire ces aliments. Alors, ce que je veux dire par là, c'est qu'il y a énormément d'aliments qui contiennent beaucoup d'eau. Donc, pensez vraiment à tout ce qui est tomates, concombres, poivrons. Dans les fruits, on a les pastèques, les melons, les fraises, les fruits rouges. Tout ça, c'est des choses qui contiennent beaucoup d'eau et ça va contribuer à l'hydratation.
2: Et oui, on mange et on boit de l'eau avec les légumes et les fruits de l'été. Que représente l'alimentation pour vous en été? Plutôt apéro barbecue et glace ou bien fruits et légumes? On en parle avec Noémie Edmond. Elle est diététicienne et nutritionniste à Colmar. Comment profiter de l'été sans culpabiliser? Elle nous dit tout juste après Charles Doré. Famille ou pas famille, nouveauté ici Alsace.

0: famille ou pas famille, hein. C'était Charles Doré, une nouveauté ici Alsace.
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0: Durant l'été, est-ce que vous arrivez à alterner repas et léger et dîner arrosé? Notre invitée, c'est Noémie Edmond. Elle est diététicienne et nutritionniste à Colmar. Elle nous aide à décrypter notre alimentation.
3: Noémie, l'été, l'insouciance, les vacances, donc la détente, est-ce que c'est ce qui explique l'envie d'apéro, de rythme décalé justement, d'apéro en terrasse avec les collègues?
4: Je pense qu'il y a surtout cette notion de partage, de convivialité et finalement, quand on mange et quand on est autour d'une table, ça a aussi un rôle très important de sociabilité, d'échange et c'est aussi très nourrissant finalement, donc l'alimentation, bien sûr, elle peut être équilibrée, mais il faut aussi qu'elle soit équilibrante et à mon sens, ces moments-là font partie d'un équilibre et d'une bonne santé aussi quand on partage des bons moments avec ses proches, avec ses amis.
3: Et même mentalement d'ailleurs, ça fait du bien.
4: Absolument,
3: aussi.
4: Absolument, tout à fait.
3: Après, je me demandais, que se passe-t-il dans notre organisme quand on change ses horaires? Manger plus tard le soir, arroser un peu plus ses repas, forcément?
4: Ouais, alors ça va avoir un impact sur le corps effectivement. Alors déjà pour la question de manger tard, ça peut impacter la digestion. Quand on a un dîner un peu plus tardif, on peut parfois avoir des difficultés d'endormissement, avoir un sommeil un petit peu moins récupérateur, et aussi on peut avoir moins faim le matin. Donc ça c'est aussi important de s'écouter, de pas avoir des injonctions strictes où on va se forcer à prendre un petit déjeuner alors qu'on a terminé de dîner à 22h30. L'idée c'est plutôt de s'écouter, de faire un peu confiance à ses sensations corporelles et pourquoi pas de décaler le petit déjeuner le lendemain en mangeant une collation un petit peu plus tard dans la matinée. Ça c'est pour les dîners tardifs et pour ce qui est des boissons alcoolisées qu'on peut éventuellement augmenter parfois en période de vacances, l'effet que ça peut avoir c'est que ça va déshydrater, donc on va aussi chercher à là encore une nouvelle fois penser à bien boire régulièrement. Aussi, les repas plus salés, si on a voilà des barbecues, des chips, des apéros, en plus des boissons alcoolisées, ça peut aussi favoriser la rétention d'eau, garder l'eau dans l'organisme. Et donc, des fois, on peut avoir son corps qui bouge un peu dans ces périodes-là à cause de cette rétention d'eau. Donc là aussi, je pense qu'il faut pas paniquer si on voit qu'on prend 1 ou 2 kilos à la fin des vacances parce qu'on a un petit peu mangé plus salé, un peu plus d'alcool, avec un rythme un peu différent. C'est des choses qui se régulent ensuite naturellement.
3: Alors je me suis demandé, voilà, si la veille on a dîné chez des amis, apéro, barbecue, crème glacée, dessert, le lendemain on allège tout, on fait un peu d'exercice, c'est quoi le bon conseil finalement?
4: Alors la bonne démarche ce serait plutôt de revenir à sa routine.
3: On fait le lendemain,
4: on peut déjà s'écouter, donc encore une fois je reviens sur ce conseil de vraiment pas se forcer à manger si on n'a pas faim ou en tout cas décaler les heures.

0: des repas, adapter les quantités. Si d'habitude je mange 3 tartines au petit-déj, peut-être que je vais en manger qu'une seule le lendemain, mais pas parce que je veux compenser, mais parce qu'en fait juste je m'écoute.
1: La satiété est là,
0: voilà,
1: et basta.
0: Je respecte les besoins de mon organisme, ma faim n'est pas énorme puisque j'ai mangé beaucoup la veille. Et en fait, quand on écoute son corps, il est assez capable de se réguler, ouais, et de savoir ce qui est bien pour lui. Bon. Donc revenir un peu à écouter son corps et adapter les quantités, les moments où on mange.
2: Et oui, on mange en pleine conscience. Et vous, c'est quoi votre péché mignon? Ce matin, on essaye de profiter de l'été sans excès avec Noémie Edmond. Elle est nutritionniste à Colmar. À suivre, deux titres à la suite de Sister Sledge et Morane.
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0: les mamas de Morane sur votre radio ici à Alsace. Il est 9h29.
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0: J'ai à vous proposer une escapade rafraîchissante, pleine de découvertes au cœur de notre région. Vous le connaissez, hein, c'est forcément le Naturopark, hein, ce havre de paix est très ombragé. Fête cette année ses 50 ans d'engagement pour la sauvegarde de notre faune locale. Hein. C'est l'endroit idéal pour observer la célèbre cigogne blanche, mais aussi la loutre d'Europe ou encore le grand hamster. Les plus jeunes adorent les rencontres quotidiennes avec les soigneurs, les animaux de la ferme, l'aquarium et le fameux bassin tactile. Sur place, tout est pensé pour les familles, vous le savez, avec une aire de jeu, des tables de pique-nique, un espace restauration juste en dessous du nid des cigognes. Une superbe sortie à la fois ludique, hein, pédagogique, pour sensibiliser toute la tribu à la projection de la protection de la biodiversité. Et puis, pour vous projeter sur les prochains week-ends, je vous propose dans la ville de Bichevillers, la fête des fifres, hein, c'est du 7 au 9 août prochain. C'est dans le centre-ville. On remonte au temps du Moyen-Âge et de la Renaissance. Au programme de cet événement totalement gratuit, hein, il y a le marché des ménétriers, spectacle aérien spectaculaire, un show de feu et des troupes de rue venues de toute l'Europe. Un voyage dans le temps immersif pour la famille. Pour découvrir les plus beaux trésors du territoire, rendez-vous toutes les heures pour vos bons plans sur Ici Alsace.
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0: Alors là, ça vient pas de chez nous, c'est plus venu du sud, hein. La corrida, Francis Cabrel.
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0: Quand il fait chaud en été, nous avons tendance à moins manger. Mais peut-être que vous vous rattrapez en soirée. Est-ce que vous êtes plutôt du genre à prendre ou à perdre du poids en été? On en parle avec Noémie Edmond. Elle est nutritionniste à Colmar. C'est au micro de Caroline Paul.
3: Qu'est-ce qui fait que la chaleur soit finalement un coupe-faim?
4: Ben, je dirais que déjà, le fait de manger, le fait de digérer va encore augmenter la chaleur dans notre organisme. C'est-à-dire que de digérer, la digestion va produire de la chaleur dans notre corps. Donc, naturellement, je pense qu'on a tendance à avoir moins faim et on a tendance à avoir moins envie de bouger. On est un petit peu comme ça, anesthésié par la chaleur ambiante. Néanmoins, il faut quand même s'alimenter et c'est quand même positif de se créer des assiettes équilibrées, même quand on a l'impression d'avoir pas très faim, quitte à réduire les quantités encore une fois. Par contre, une salade qui serait par exemple très équilibrée, rafraîchissante et nourrissante, ce serait vraiment de toujours penser à avoir sa présence évidemment de légumes, des légumes encore une fois gorgés d'eau, des concombres, des tomates, pourquoi pas des petites olives pour donner du goût. Ouais. Ensuite, on peut rajouter en deuxième dans sa salade une source de protéines qui va venir nous apporter aussi de l'énergie et être rassasiant. Donc ça peut être une viande voilà, pas trop grasse, une volaille, ça peut être du thon, ça peut être des œufs durs, vraiment une source de protéines. Et on va compléter finalement avec notre féculent, pas en premier dans notre saladier, mais plutôt à la fin pour qu'on n'ait pas trop de quantité de féculent et que ce ne soit pas justement trop rassasiant, pour être sur cette légèreté, cette fraîcheur. Donc vraiment composer ces salades avec les légumes en premier, la source de protéines, on complète avec un féculent pour garder cette légèreté même quand il fait chaud.
3: Oui, donc même si on a envie de fraîcheur, de manger pas forcément un plat chaud, il va falloir compter sur cet équilibre
4: exactement.
3: Dans l'assiette, effectivement.
4: On ne fait pas l'impasse sur l'équilibre, mais plutôt on réduit les quantités.
3: C'est bien noté. Je me disais, voilà, le gazpacho, la ratatouille, est-ce que ce sont des bons alliés pour l'été, justement?
4: Complètement. Ouais. En fait, tout ce qui va être gorgé de couleurs, gorgé d'eau, ça va être très intéressant pour l'organisme. Déjà, les couleurs des légumes vont nous apporter des polyphénols, des petits composés qui sont très très bons pour l'organisme. Donc, c'est très positif d'apporter plein de couleurs dans les assiettes. Évidemment, des choses comme le gazpacho, ben, c'est très positif, surtout quand il est fait maison. Ça va être que des légumes qui vont être mixés et là encore avec pourquoi pas de l'eau pour rallonger un petit peu, on va vraiment s'hydrater en s'alimentant. Ensuite, on a aussi tous ces fruits dont j'ai déjà parlé tout à l'heure, les pastèques, les melons, qui vont apporter beaucoup d'eau. Aller aussi vers des choses plutôt légères, encore une fois, des protéines légères, des œufs, des volailles, plutôt que de la viande grasse, de la viande rouge, de la charcuterie qui va être plus dure à digérer, qui va augmenter la température corporelle. Donc là, on veut des choses digestes et qui se digèrent facilement. Voilà,
3: et puis qui se mangent froides largement.
4: Aussi, enfin,
3: les œufs, la volaille, ça peut se manger effectivement froid.
4: Complètement.
3: Et puis, alors on parlait tout à l'heure d'hydratation parce que c'est important. Vous disiez, voilà, tout au long de la journée, on boit. Alors je me suis demandé, on a le choix évidemment, eau gazeuse, eau plate, thé glacé. On s'hydrate avec quoi?
4: Alors pour les eaux, peu importe si c'est gazeux ou plat, ça c'est vraiment une affaire de goût et de tolérance éventuellement. Si on a des ballonnements, évidemment, on va peut-être pas aller vers de l'eau gazeuse, mais hormis ce cas-là, aucun problème avec le gazeux. On peut vraiment aussi essayer de faire des eaux aromatisées dans des grandes cruches d'eau. Le matin, on coupe des quartiers de pommes, des quartiers de concombres, des feuilles de menthe, on peut presser un citron, mettre des rondelles de citron pour avoir vraiment des eaux aromatisées. Pourquoi pas rajouter encore quelques glaçons dans cette carafe d'eau qui va nous durer

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0: Un morceau vintage assumé, la signature pop des années 80. Sylvie Vartan, avec l'amour, c'est comme une cigarette sur votre radio ici Alsace.
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0: 9h45, retour sur notre sujet de l'alimentation. Quelle est votre routine durant l'été? Moins de viande, plus de viande, apéro tous les jours? On en parle avec Noémie Edmond. Elle est nutritionniste à Colmar.
3: Noémie, on va accueillir Astrid qui nous passe un coup de fil depuis Strasbourg. Bonjour Astrid.
4: Bonjour.
3: Vous vouliez nous parler votre mode de vie équilibré ou pas, Astrid?
4: Oui, tout à fait. Depuis 8 mois à peu près. Voilà, c'est une décision prise pour ma santé. Oui. Effectivement, alors j'écoute votre émission. Effectivement, si on applique effectivement tous les conseils de la diététicienne, ah ben écoutez, ça marche. Il faut fuir. Alors moi personnellement, je fuis tous les produits, genre chips, toutes ces choses-là, tout ce qui est transformé. Oui. Quand je suis j'ai une vie sociale quand même assez agréable. Quand je suis à un apéritif ou à un dîner, je mets pas mes doigts dans le saucisson, je mange pas les mayonnaises, je mange pas les chips. Je me contente de boire une coupette ou un petit apéro et après je passe à l'eau. Effectivement, et quant au repas,

0: Écoutez, c'est vrai qu'il faut tout diviser par deux. Alors moi, c'est vraiment mon principe. Je fais des petits bouts. Juste un exemple. Avant, je mangeais mon avocat tranquille. J'aimais bien. Voilà. Maintenant, je mange que la moitié. Je rajoute des légumes au lieu de rajouter de la mayo avec voilà. Je mélange du fromage blanc avec autre chose. En fait, ce sont des repas de triche. J'appelle ça c'est de la triche parce que voilà, je remplace un ingrédient par un autre, mais qui est beaucoup plus diététique. Ouais. Et l'autre jour, par exemple, je donne juste un exemple et puis c'est à faire parce que c'est excellent. J'ai gardé l'épluche de mes carottes. Je les ai cuites à la vapeur, je les ai passées à la moulinette et j'ai rajouté dedans une tranche de truite fumée. Ouais. Et j'en ai fait comme une rillette finalement. Et je tartine ça sur des feuilles de sucrine et je sers ça à l'apéritif ou alors des feuilles d'endive avec également un autre mélange de fromage blanc avec juste un autre légume. Voilà, c'est, si vous voulez, c'est vraiment de la triche. Et effectivement...
1: c'est marrant qu'elle utilise ce terme-là, Astrid, la triche.
0: Oui, c'est de la triche, effectivement. Mais en fait, ça convient à beaucoup de personnes en même temps. Ouais. Oh, tiens, c'est une bonne idée pour l'été, c'est moins lourd pour l'estomac. Voilà, je pèse tous les jours mon sel, les 6 grammes, pas plus que ça. Et ça marche, j'ai perdu 16 kilos en 8 mois, hein, donc... Wow. Ça marche, mais il faut tout de suite reprendre le collier le lendemain. Ça, c'est autrement, ça ne pardonne pas. On peut pas continuer sur une semaine en se disant oh oui, bon, bah, je me rattraperai en rentrant. Non, il faut que ça devienne une discipline. Et finalement, le corps s'habitue. Hein.
1: Voilà, ben, bravo, en tout cas, Astrid, belle philosophie. On vous entend. Voilà, on sent que c'est un plaisir. Qu'il n'y a pas de frustration dans ce que vous racontez.
2: Non, c'est de la créativité.
1: Et c'est de la créativité de recettes. Oui, effectivement. Donc félicitations. Astrid, c'est quand le livre de recettes? C'est pour quand? Parce qu'on va en parler.
0: Moi, je le garde pour moi.
1: Très bien. Eh ben, merci pour votre témoignage, Astrid.
0: C'est très simple à faire, hein, de tricher. C'est très simple à faire.
1: Très bien. Ouais. Allez, le livre de la triche
0: bonne
1: avec
0: journée.
1: Astrid. Merci beaucoup à vous aussi, Astrid.
3: Noémie Edmond, diététicienne et nutritionniste à Colmar. Hein, c'était au micro de Caroline Paul. L'émission En intégralité est à retrouver sur votre site et votre application ici. Place maintenant à Shakira pour Zoo. Ça vient tout juste du film Zootopie, rappelez-vous.

0: Zou sur votre radio, ici Alsace, c'était Shakira.
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0: On entend de plus en plus parler de l'éducation positive concernant nos enfants. Mais qu'en est-il pour les chiens? En quoi ça consiste? Est-ce vraiment efficace? Et comment l'appliquer concrètement? Réponse avec notre vétérinaire, le docteur Pierre Fabin.
2: Alors l'éducation positive, c'est pas juste dire bravo et donner une friandise. C'est vraiment une approche globale qui repose sur la compréhension, la patience et surtout le renforcement des bons comportements plutôt que la punition des mauvais. Concrètement, au lieu d'engueuler un chien parce qu'il a fait une bêtise, on va plutôt l'aider à comprendre ce qu'on attend de lui. Et quand il le fait bien, on le récompense. Pas forcément qu'une friandise, bien sûr. Ça peut être une caresse, une voix joyeuse, un jouet. L'idée, c'est d'associer une action correcte à quelque chose de plaisant pour qu'il ait envie de le refaire.
0: Mais est-ce qu'on ne dit jamais non? On risque pas de laisser tout passer à nos chiens? Comment ça se passe?
2: Éducation positive, ça ne veut pas dire éducation permissive. Dire non, poser des limites, c'est essentiel. Mais on le fait sans violence, sans cri, sans punition humiliante, juste avec de la fermeté. Un chien éduqué positivement sait ce qu'il peut faire, mais aussi ce qu'il ne peut pas. La différence, c'est qu'il obéit parce qu'il a compris, pas parce qu'il a peur. Et ça change tout. Un chien n'a pas besoin d'un chef autoritaire, il a besoin d'un guide fiable et cohérent. Et c'est exactement ce que l'éducation positive propose. Entre nous, qui aurait envie de vivre dans un climat de tension? Imaginez qu'on vous crie dessus dès que vous vous trompez, mais qu'on ne vous félicite jamais. C'est pas très motivant, et c'est pareil pour eux.
0: Mais du coup, comment on fait au quotidien? Est-ce qu'il y a des astuces simples, hyper simples, à mettre en place?
2: Et oui, et ça commence par l'observation de son chien, comprendre ses envies, ses limites et ses signaux de stress. Par exemple, s'il se lèche les babines, bâille, détourne le regard, se fige ou commence à halter sans raison, c'est qu'il est en inconfort. Repérer ses signaux permet souvent d'éviter que ça dégénère. Et ensuite, on va travailler la cohérence. S'il a le droit de monter sur le canapé aujourd'hui et que c'est interdit demain, il ne comprend plus et c'est frustrant pour tout le monde. Autre astuce, découper les apprentissages. On ne demande pas à un chiot de marcher au pied pendant 3 km le premier jour. On commence par quelques pas, puis une minute, et on récompense, bien sûr, à chaque progrès. Le secret, c'est la régularité, pas l'intensité. Et surtout, célébrer les réussites. N'hésitez pas à être hyper démonstratif avec des cris de joie, des « oui, bravo !» Parce que oui, quand son chien revient au rappel ou reste calme en laisse, c'est une victoire.
0: Tous les conseils du vétérinaire Pierre Fabien sont à retrouver sur notre site et notre application ici. Dans un peu plus de 5 minutes, c'est le retour de l'actualité locale. C'est après Richard Cochiante, le coup de soleil sur votre radio ici Alsace. Belle journée.
1: On en parle.
3: 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On en parle dans un instant avec Frédéric Grosjean, responsable du service des legs.
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0: coup de soleil sur votre radio ici Alsace. Dans 10 minutes, on ira du côté de Schiltigheim pour l'été à Schillig.
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0: Ici Alsace, c'est votre radio du quotidien. Il est tout juste 10h, bienvenue. Le journal présenté par Louise Adélaïde Bonnard. Bonjour.
2: Bonjour.
0: La Croix-Rouge alsacienne prête main forte aux Girondins.
2: Et oui, 5 bénévoles du Haut-Rhin sont actuellement en route. Ils ne devraient pas tarder à arriver du côté de Bordeaux. Ils rejoignent la dizaine de Barinois arrivés ce week-end en Gironde. Un renfort nécessaire pour faire face aux plus de 2200 évacués délogés par les méga-feux qui touchent toujours la région. Le feu dans les Landes est lui fixé depuis hier, mais toujours pas celui de Gironde. Il est stabilisé ce matin, mais il risque de reprendre avec l'arrivée de la canicule aujourd'hui. On en a parlé hier. Selon la préfecture, les fumées des méga-feux se sentent dans le Haut-Rhin, dans le secteur du Mulhouse. Mais la question, c'est de savoir si la pollution qui va avec est parvenue chez nous. C'était le cas il y a 3 ans quand le Canada a complètement brûlé. Mais d'après Atmo Grand Est, les feux d'Gironde ne nous ont pas inondés de particules fines pour le moment. On vous en dit plus sur ici.fr. En revanche, la qualité de l'air va se dégrader dès aujourd'hui du côté du Mulhouse. Et ce, à cause de la hausse des températures. Mulhouse, où un enfant de 7 ans est décédé dimanche midi, selon les premiers éléments de l'enquête de police.

0: Police. Le petit garçon est tombé du cinquième étage alors qu'il jouait avec son chat. Il avait pris les clés d'une porte-fenêtre pourtant toujours fermée et monté dessus et est tombé. À Lingolsheim, près de Strasbourg, c'est un septuagénaire qui a perdu la vie dimanche. Il s'est coincé dans une bouche d'égout en tentant de récupérer ses clés. Il est rentré dedans la tête la première. Une enquête a été ouverte.
1: La romancière alsacienne Agnès Ledig rend sa Légion d'honneur.
0: C'est un geste symbolique pour protester contre l'adoption de la loi d'urgence agricole. Elle autorise la réintroduction sous condition de certains pesticides interdits en France. L'autrice a donc publié une lettre ouverte adressée à Emmanuel Macron où elle dénonce la faiblesse des décisions politiques devant l'urgence climatique. Agnès Ledig était l'auteur la plus vendue derrière Guillaume Musso en 2021 en France. Enfin, c'est un vote pas banal qu'on vous propose sur ici.fr puisqu'il va servir à choisir les nouveaux dessins sur les billets. La Banque Centrale Européenne veut renouveler ses euros et vous propose donc de choisir votre design préféré. Et comme partout, l'Alsace pointe le bout de son nez. Le Parlement européen de Strasbourg apparaît dans une des propositions, tout comme notre très belle cigogne, qui pourrait, elle, figurer sur les billets de 50 euros. Vous pouvez voter jusqu'au 21 septembre. Les images des propositions des billets et le lien pour voter sont sur ici.fr.
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0: Alors, la canicule arrive demain, mais déjà aujourd'hui, on a une trentaine de degrés.
1: Oui, c'est ça. Les températures augmentent vite avec très peu de nuages et un petit vent d'air nord-est qui va souffler de façon modérée, qui va pouvoir faire un petit peu de bien. Ce matin, avant midi, à Münster, Rhinau et Ferrette, il fera 24 degrés. Du côté de Strasbourg, Colmar, Mulhouse et Saint-Rémy, 25. Et à Saint-Louis, 26. Et dans l'après-midi, c'est là où on va dépasser les 30 degrés pour la majorité des communes, du Bas-Rhin comme du Haut-Rhin. Du côté d'Ingersheim, Neuf-Brisach et Strasbourg, 30 degrés. À Wingen-sur-Modène, Thann et Colmar, 31 degrés. Et pour Altkirch et Mulhouse, 32 degrés.
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1: Alain Souchon, c'est un grand amoureux. C'est un poète aussi. Et voici L'amour à la machine sur votre radio Ici Alsace. Il est 10h03.

La plume unique d'Alain Souchon et sa légèreté, hein, l'amour à la machine sur votre radio ici Alsace. Il est 10h07 et je vous propose maintenant un événement où il y a plus de 30 000 personnes qui sont attendues, hein, sous le grand chapiteau dès ce vendredi. Hein, et un été aussi, je vous propose, hein, totalement gratuit, des festivités aux portes de Strasbourg. On parle de Schiltigheim avec Nathalie Jean-Poc-Bertrand, c'est la maire de la ville. Elle dévoilera les détails de la grande fête de la bière qui se déroule donc à partir de ce vendredi. Le retour des visites du patrimoine, les événements sportifs d'août et les spots de fraîcheur de la ville. Schiltigheim célèbre l'été et la convivialité. Ça arrive dans 5 minutes. Hein. C'est juste après la dernière nouveauté, le dernier titre de Mylène Farmer. Hein. Il est sur ici Alsace. C'est à qui le tour ?

0: C'est à qui le tour, la toute dernière nouveauté, hein, c'est la dernière sortie de Mylène Farmer sur votre radio Ici Alsace.
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0: L'ambiance s'annonce festive et populaire du côté de Schiltigheim en cette fin du mois de juillet. Ce vendredi 31 juillet marque le coup d'envoi de la 44e édition de la fête de la bière, hein, orchestrée avec l'Office des sports, de la culture, des arts et loisirs durant 4 jours. Jusqu'au lundi 3 août, la cité vibrera au rythme des fanfares, des concerts, du folklore et des spécialités gourmandes locales pour évoquer cet événement incontournable de la vie alsacienne et de la bonne humeur du moment. J'accueille la maire de Schiltigheim, Nathalie Jean-Poc-Bertrand. Bonjour Nathalie.
3: Bonjour.
0: Alors ce vendredi, comme je le disais, un 31 juillet ouvre la 44e fête de la bière sous le signe de la convivialité. Comment, en ce moment, pourriez-vous décrire l'énergie entourant la préparation de ces 4 jours d'animation sous le chapiteau ?
3: Alors le chapiteau est en montage et voilà, c'est terminé, donc il y a une véritable émulation, animation autour de ça. C'est vraiment l'événement de l'été qui est très attendu non seulement à Schillig mais je pense autour et qui fédère. Et voilà, le clou de l'été est en pleine préparation et on est tous dans cette attente.
0: La fête de la bière a vu le jour au cœur des années 80. Comment cet événement a fait qu'il est devenu aujourd'hui incontournable?
3: Alors il est incontournable parce qu'il s'appuie sur une vraie histoire, c'est l'histoire de la bière à Schiltigheim. À l'époque, dans les années 60, on avait 5 grandes brasseries, qu'on appelait d'ailleurs les 5 fantastiques. Il y avait l'Espérance, il y avait Fischer, Adelsofen, Schütz et La Perle. Et à partir de là, et de cette richesse, de cette histoire de vie autour de la bière, eh bien il y a eu cette fête de la bière qui au départ était autour d'un des parcs célèbres de Chili qui s'appelle Léo de Lille, et puis qui petit à petit, vu son succès, et s'est étendu aujourd'hui sur la place centrale, qui est la place Alfred Müller, avec ce formidable chapiteau.
0: Y a-t-il des évolutions, des innovations, des nouveautés cette année pour la 44e fête de la bière?
3: Alors les innovations, bien on est surtout sur une vingtaine de bières, puis avec ou sans alcool, donc c'est vraiment essayer d'être le plus dans l'hospitalité, dans la vie, pour toutes les générations, d'accueillir au maximum les gens, on a envie de dire de 7 à 77 ans, voire au-delà, en offrant à la fois une animation très familiale et festive où on peut écouter, danser, faire du karaoké, chanter ensemble du vendredi soir jusqu'au lundi soir. Avec une proposition aussi autour de l'histoire brassicole avec des brasseurs qui sont locaux avant tout, mais aussi avec une proposition de soft et de petites restaurations pour pouvoir venir profiter de la fête. Et puis des groupes, évidemment, on alterne groupe, DJ et puis l'incontournable aussi Robin Leon qui sera là tous les soirs.
0: Oui voilà, parlons de cette programmation musicale, elle est quand même assez... elle s'adapte à tout le monde j'ai envie de dire.
3: Oui, complètement. Elle s'adapte à tout le monde. On a à la fois de la fanfare avec les joyeux brasseurs, on a de l'animation aussi, on a Robin Leon qui est un peu le traditionnel qu'on retrouve, mais qui est un jeune artiste qui est bien connu et qui monte de part et d'autre. On a des DJ qui permettent aussi de faire venir les plus jeunes générations, tout en ayant une programmation avec aussi orchestre et artistes qui sont là. Et voilà, et c'est une vraie fête populaire et plébiscitée de ce cœur de l'été.
0: Est-ce qu'il y a un temps fort qui vous tient à cœur de mettre en avant pour ces quelques jours de 44e fête de la bière?
3: Alors les temps forts, c'est toujours évidemment l'inauguration, ça c'est sûr, c'est de se retrouver ensemble sous le chapiteau, de découvrir la programmation, découvrir les nouveautés de cette année. On a aussi un dimanche après-midi qui est un peu plus famille, et moi je trouve que c'est important de pouvoir se retrouver avec toutes les générations, les enfants, les grands-parents autour d'un karaoké, notamment à partir de 16h, qui est l'ouverture du chapiteau. Et ça permet d'avoir un dimanche après-midi à la fois festif, mais aussi convivial. C'est une nouveauté d'il y a... Alors, c'est plus une nouveauté, disons que c'est un événement qui s'installe, un rendez-vous qui s'installe et qui a très, très bien marché l'année dernière et qui est chouette vraiment à partager.
0: Merci à vous,
3: Oui. Juste dans les nouveautés de cette année, on a toujours des associations. Je voudrais saluer aussi tout le travail, évidemment, de l'OSCAL, des brasseurs locaux, mais aussi d'une vingtaine d'associations et de 200 bénévoles par jour qui sont là pour vous servir, être avec vous et vous accueillir. C'est aussi la Croix-Rouge, la Protection civile. C'est une vraie mobilisation associative autour de ce temps fort de l'été. On est fiers véritablement de le porter, de le partager avec tous ceux qui voudront venir à la fête cette année.
0: Bien sûr, cette 44e fête de la bière, hein, vous donne rendez-vous du 31 juillet au lundi 3 août avec l'inauguration, vous en avez parlé, programmée ce vendredi à partir de 18h. Je le rappelle, je suis avec Nathalie Jean-Paul Bertrand, elle est maire de Schiltigheim. L'été d'ailleurs à Schiltigheim se prolonge hein, aussi tout le mois d'août avec des coins de baignade, des balades du patrimoine, des grands rendez-vous sportifs. On va découvrir tout ça dans un instant après Mistral gagnant de Renault.
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0: gagnant.
1: Ici Alsace, 10h19, Mistral gagnant de Renault.
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1: Passer l'été à Schiltigheim offre 1000 façons de se détendre, de bouger et d'apprendre. Entre baignades surveillées, îlots de fraîcheur à l'ombre des grands arbres, circuits historiques guidés et grands tournois sportifs, la ville réserve une programmation variée jusqu'à la fin août. Nous sommes avec la maire de Schiltigheim, Nathalie Jean-Poc Bertrand. Bonjour. Rebonjour.
4: Bonjour, rebonjour.
1: Les températures grimpent souvent fort en plein été, surtout en ce moment. Quels sont vos endroits préférés dans la commune pour piquer une tête ou simplement trouver un coin d'ombre agréable en famille?
4: Alors, on a la chance d'avoir de jolis endroits vraiment qui sont le long de l'Arve, notamment le parc de l'Arve. Et c'est un véritable îlot de fraîcheur avec un lieu de balade, de sport aussi, sur lequel on peut se promener seul, en famille, tôt le matin ou en fin de journée. C'est vraiment un lieu très agréable, notamment en termes de parc. Et le parc des oiseaux aussi, avec des jeux d'eau pour les enfants qui sont ouverts jusqu'à 21h. Il y a le parc du château. On a plusieurs endroits qui sont des vraies pépites avec des jeux qui ont été conçus notamment avec les enfants, avec le conseil municipal des enfants à l'époque et qui sont toujours... Là est très très agréable et très prisé et on a fait le choix de garder nos parcs ouverts justement suite à l'épisode de canicule tout l'été, 24 heures sur 24.
1: Le programme prévoit aussi

0: pris plusieurs rendez-vous pour découvrir la ville différemment. Quelles sont les sorties qui figurent au calendrier ces prochains week-ends?
1: Alors, on a des sorties patrimoine qui font évidemment l'identité de la ville, avec des balades, des visites guidées déjà dès le 1er août. Le 1er, le 2, et le 8 août et le 22 août, ce sont des visites guidées estivales qui révèlent évidemment des secrets d'histoire, d'architecture et de patrimoine naturel de notre ville également. C'est sans inscription, c'est thématique et ce sont des lieux différents à chaque fois.
0: Et nous avons aussi...
1: Et en lien notamment avec l'association du patrimoine, histoire et patrimoine de notre ville. Et puis je voulais rappeler aussi en termes d'animation, le 3 août, on a la grande braderie aussi qui a lieu sur la rue principale et route de Bichillard à Filsigheim. Voilà. Donc ça voilà, visite guidée, braderie, ça c'est le tout début août. Et puis on continue avec aussi des manifestations sportives.
0: C'est ça, des compétitions sportives qui vont réunir pas mal de monde, hein.
1: Oui, on est très fiers d'accueillir depuis des années. Aujourd'hui, ce sera devant le Parlement, mais l'histoire de départ, elle est bien de Schinzigheim. C'est le championnat d'Europe de cécifoot qui aura lieu du 17 au 23 août et qui est pour nous une belle fierté, une grande manifestation qui avait notamment été relevée lors des JO 2024. C'est ça. Puis, toute fin août, 28, 29 et 30 août, c'est les Euro Mini Champs qui ont lieu au centre sportif Nelson Mandela, qui est une prestigieuse compétition au niveau du tennis de table. Et voilà, et tous les spectateurs sont évidemment les bienvenus pour encourager les jeunes champions des moins de 13 ans sur du tennis de table.
0: Voilà, vous l'avez entendu, hein, Schilti-Game, il est impossible de s'ennuyer. Il y a beaucoup de choses à faire. On vous remercie, Nathalie Jean-Poc Bertrand, maire de Schilti-Game, pour toutes ces informations. D'ailleurs, pour consulter l'ensemble des dates, vous inscrire, rendez-vous sur le site de la ville de Schilti-Game. Merci, Nathalie.
1: Avec un grand plaisir et au plaisir de vous accueillir aussi dans la ville.
0: Merci beaucoup. À bientôt.
1: Au revoir.
0: Au revoir. Nous continuons un soir de pluie. Je pense qu'on en rêve tous de cette pluie. C'est Blues Trottoir sur votre radio ici Alsace. Il est 10h23.

0: un soir de pluie. C'était Blues Trottoir sur votre radio ici Alsace.
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0: Vous devez traverser le centre-ville de Strasbourg ces prochains jours. Eh bien, attention à vous parce que vos trajets habituels vont connaître de grands changements. Hein, si vous n'avez pas été encore dans le centre-ville, la deuxième phase des grands travaux d'été de la CTS est lancée et se poursuit jusqu'au 28 août prochain. Au total, la métropole alloue 9 millions d'euros hein, pour rénover les rails et les aiguillages avec un chantier spectaculaire. Vous allez voir hein, si vous y passez. En plein cœur du croisement de la station Homme de Fer. En conséquence, la station Homme de Fer n'est plus du tout desservie. La circulation est interrompue dans l'hypercentre pour les lignes de tram A, B, C, D et F. Alors, comment faire pour vous déplacer ? Eh bien, aucun bus de remplacement n'est déployé dans les ruelles du centre-ville. Hein. Mais le réseau s'adapte quand même. Hein. Les fréquences des lignes de bus G, 2, 10 et C6 sont nettement renforcées pour contourner les zones de chantier. Pour relier le secteur observatoire ou la place d'Islande, misée par exemple sur la ligne de bus 2. Autre grande nouveauté, hein, certains trams changent de destination en cours de route. Hein, après la station Les Halles, le tram A bascule automatiquement en tram F vers Wolfisheim. Du côté de tram D, il poursuit sa ligne du B vers Lingolsheim. Les panneaux lumineux en haut des véhicules changent tout seul. Hein, vous allez voir, vous pouvez donc rester à bord. Pour les parcours à pied, suivez simplement les panneaux orange au sol. Demandez conseil aussi aux agents présents sur le terrain parce que au niveau des arrêts de tram qui ne sont pas desservis, vous avez quand même pas mal d'agents de la CTS. 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
0: Allez, retour dans les années 2000 avec un titre qui a fait carton pour Maroon 5. Voici This Love sur 3 Ici Alsace.

0: 5 avec This Love sur notre radio ici Alsace.
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0: Allez, on se bouge un peu de sport ce matin. Parlons d'étirement au micro de Caroline Paul.
3: On va essayer de réveiller son corps en douceur le matin avec 2-3 conseils d'un pro. Lionel Eschenbrenner est coach sportif pour Ozone Heat Studio. Bonjour Lionel.
4: Bonjour Caroline.
3: Alors, je me réveille le matin. Est-ce que je m'étire ?
4: Oui, c'est naturel.
3: Comme les chats, on y va ?
4: C'est très naturel. La plupart des gens le font naturellement au départ quand on se réveille ou quand on sort de relaxation ou de sieste.
3: Ouais.
4: On a toujours tendance à étirer son corps.
3: Et donc ça, c'est plutôt bien.
4: Aucun souci.
3: Je m'étire les bras la plupart du temps. Est-ce que je m'étire les jambes, tout le corps?
4: On peut, on a le droit, effectivement, comme vous l'avez dit avec les chats s'étirent les pattes arrière, les pattes avant. On peut faire effectivement la même chose, chercher à envoyer un petit peu de contraction et de s'ouvrir au maximum, il n'y a aucun souci là-dessus.
3: Et quels sont les membres du corps à réveiller tranquillement le matin, justement? Quels sont les membres du corps un peu délicats?
4: Le dos, potentiellement, souvent, selon la position dans laquelle on a dormi, des gens qui dorment sur le ventre peuvent avoir mal un peu au lombaire, donc ces choses-là qui peuvent poser problème de temps en temps. Moi, je mettrais un accent sans doute sur le dos. Après, j'ai préparé un petit peu des exercices, mais ça ressemble pas à des exercices musculaires. C'est plus, ça va plus faire penser au yoga. Déjà, à la rigueur, je me tourne sur mon lit, je pose les pieds au sol, je suis en position assise.
3: Ouais.
4: On a dit, on va s'étirer le haut du corps.
3: Donc les bras en croix.
4: Les bras en croix vers le haut.
3: On tire bien.
4: On expire, on soupire. Il y a aucun souci. Derrière, je vais potentiellement me lever.
3: Ouais.
4: Et je vais pouvoir essayer d'enrouler mon menton vers mon thorax, vers ma poitrine, enrouler les épaules et pourquoi pas chercher à enrouler complètement tout mon dos pour avoir les mains qui vont proche du sol, voire de mes pieds.
3: D'accord.
4: Si je suis assez souple, souvent les femmes vont réussir à poser les mains au sol.
3: Ouais.
4: Ce qu'on va chercher, c'est de ne pas mettre d'à-coup, respirer profondément et à l'arrière, quand on est dans la position maximale d'enroulement, on va essayer d'inspirer et de souffler encore profondément pour gagner un tout petit peu d'amplitude.
3: Et on déroule.
4: Et on va dérouler tout doucement.
3: Aussi lentement qu'on s'est enroulé.
4: On essaye de segmenter. On va s'imaginer que sa colonne, c'est un empilement de vertèbres.
3: Ouais.
4: On va essayer de segmenter vertèbre par vertèbre.
3: Donc, donc on y va vraiment progressivement. Ce rituel, on le fait tous les matins.
4: Oui, on le fait déjà pendant 3 semaines, comme ça on ancre l'habitude. Ouais. On le sait, les habitudes, c'est 21 jours, 3 semaines. Si on commence à ancrer ça, derrière, ça rentrera dans les mœurs et on va le faire tous les matins sans réfléchir.
3: Je note l'habitude 21 jours, ça c'est le minimum. Et là, ça devient un rituel.
4: Ouais, entre 21 et 30 jours, on sait que là, on assoit des choses et que, pour plein de choses, pour le sport, pour l'alimentation, pour énormément de choses. Je veux perdre une habitude, c'est pareil, c'est sur 3 semaines ou 15 jours. Si je veux l'ancrer, c'est sur 3 semaines minimum.
3: Eh ben parfait, je vais démarrer demain, ça vous va?
4: Très bien.
3: Comme ça.
4: On peut continuer avec juste un autre exercice que moi j'aime bien, c'est faire à la rigueur une fente et des rotations de buste.
3: Ok.
4: Ça permet de travailler déjà un petit peu la notion d'équilibre et surtout ça va amener de la rotation sur la colonne vertébrale. Parce que là on a parlé d'enrouler, dérouler, on est dans l'axe.
3: Ouais.
4: Dans cet axe toujours avant-arrière, notre colonne elle est faite aussi pour tourner.
3: D'accord.
4: Donc il faut aussi à un moment donné lui amener un petit peu de torsion, que ce soit au niveau lombaire, voire thoracique, pour justement toujours, l'objectif c'est que les vertèbres elles soient capables de bouger les unes par rapport aux autres.
3: Et là on est réveillé pour la journée.
4: Exactement.
3: Et bah parfait. Bonne journée Lionel, à bientôt.
4: Merci.
0: Lionel Eschenbrenner, il est coach sportif. Bon, après avoir fait quelques étirements, pourquoi ne pas parler un petit peu d'amour? Aimer plus fort que d'être aimé. Daniel Balavoine sur votre radio ici Alsace. Passez une très belle journée.

0: Aimer est plus fort que d'être aimé, de Daniel Balavoine sur votre radio ici Alsace. Il est 10h38. Dans 5 minutes, nous allons tester la vie de vétérinaire. On se dirige du côté de Königshofen avec Maxime Dillinger. C'est après Pink.
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0: Pink sur votre radio ici Alsace.
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0: Vie, ma vie de vétérinaire à Connexofun avec Maxime Dillinger.
3: Un Français sur trois a adopté un animal de compagnie, soit autant de patients potentiels pour les vétérinaires. Des patients qui ne parlent pas et qui ne disent pas où ça fait mal et qui parfois mordent quand on assiste un petit peu trop. Alors ce matin, Marie Fleck, vétérinaire, m'a laissé entrer dans son monde, celui des blouses et des animaux un peu stressés. Aujourd'hui, je teste pour vous la vie de vétérinaire. Je suis dans la salle d'attente de la clinique vétérinaire des Romains, c'est à Strasbourg. Et sur ma gauche, il y a une dame avec le chat dans une cage de transport et Marie qui sort de la salle de consultation. Et tout de suite, qu'est-ce qu'elle fait? Un balbutin de blues. Allez, on commence, notamment avec la consultation. C'est le cœur de la journée, hein. En fait, Marie, elle enchaîne un chien pour ses vaccins, un chat pour un œil qui coule, un lapin pour un contrôle de routine. Mais Marie me propose de commencer par le bloc. Ouais, ce matin, il y a une stérilisation de chatte qui est au programme, une ovarectomie, c'est le nom exact. Alors je dis oui, j'ai déjà regardé des documentaires, alors pourquoi pas Alors dans la salle, la chatte, elle est déjà anesthésiée. Et quand je rentre, elle est allongée sur le dos, les quatre pattes attachées au coin de la table, maintenue par des petites sangles, bichettes. Le ventre est rasé, désinfecté, on peut même voir le rose de sa petite peau. Et elle a un petit masque d'anesthésie qui est maintenu comme ça sur son museau. On a la machine qui surveille ses constantes, à coups de bip-bip, et on est très concentré. Et là, eh ben Marie commence. Oui, Marie, elle va inciser une incision de 2 petits centimètres. Pas de sang, non. Juste une petite ouverture de la peau qui est toute fine. Et puis d'un coup, elle sort les ovaires. Ah oui, elle sort les ovaires, 2 petites boules. Elle les saisit, elle les ligature et puis elle les retire. Ça va assez vite, hein. En revanche, pour moi, disons que je préfère les documentaires. Pour la chatte, elle, tout va bien, elle est recousue, elle rentrera chez elle dans l'après-midi, et son propriétaire, lui, ne saura jamais que le type à côté du bloc a eu besoin d'une chaise pour reprendre un peu de couleur. Ah, c'était pas très bien. Marie me montre les autres espaces. Alors, il y a la salle de consultation, la salle de radiographie et la salle de réveil, où les animaux opérés, eux, se réveillent doucement. La chatte du bloc, elle est maintenant ici, elle est enveloppée dans une petite couverture chauffante, et puis il y a Marie qui lui parle tout doucement. Alors, je reste un petit moment quand même dans cette salle de réveil, parce que il y a quand même quelque chose d'assez apaisant dans cet endroit. C'est un endroit où en fait il y a des gens qui s'occupent de petites créatures comme ça qui ne peuvent absolument pas demander d'aide et qui le font vraiment avec bon cœur. Alors si par exemple, comme moi, vous n'avez jamais

0: Et pensez à remercier votre vétérinaire, alors pas pour la facture, hein, mais pour ce qu'il ou elle fait qu'on ne voit pas en fait. Parce que la chatte opérée ce matin à la clinique des Romains, elle rentrera chez elle tout à l'heure, mais son propriétaire, lui, ne saura jamais exactement ce qui s'est passé dans ce bloc. Mais Marie Fleck, elle, elle le sait, et elle recommencera demain.
1: J'ai testé de Maxime Dillinger. 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Il est 10h47. Dans un instant, on s'intéresse à tous ceux qui se mettent en silencieux sur leur téléphone. Ils ont l'air toutes leurs notifs. C'est dans ces tendances après Guillaume Grand, toi et moi sur notre radio ici Alsace.

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0: belle balade musicale vous était proposée par Guillaume Grand.
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0: Ces tendances, c'est votre rendez-vous entre info, humour, pour moins vous sentir largué et tout comprendre de notre monde. Avec Muriel Jordan, avec vous, on s'intéresse à une tendance qui émerge au Japon, au Royaume-Uni et même en France.
3: Oui, la coiffeuse qui pose des questions sur votre vie, le chauffeur de taxi qui trouve que le temps se rafraîchit. Vous trouvez pas, madame? Eh, sinon, vous travaillez dans quoi? Vous avez des enfants, vous aussi? Dites-moi tout. Allez, on a 45 minutes de trajet. Bon, eh ben, au Japon, depuis une dizaine d'années, on voit de plus en plus de services silencieux, sorte de formule tranquillité qui épargne aux clients le small talk. Comprenez la petite discussion.

0: options légères. Vous savez, celles où on parle de la pluie et du beau temps. Par exemple, à Tokyo, il existe une option silence pour choisir le degré de conversation. Un peu, beaucoup ou pas du tout. Au Royaume-Uni, il existe aussi des fauteuils tranquilles chez le coiffeur, sur le même principe.
1: Et cette tendance de l'option silence, elle existe aussi en France, Muriel, car ça peut jeter quand même un froid et nous couper encore plus des autres dans un monde déjà très individualiste.
0: Oui, les restaurants, les taxis, les magasins et les salons de coiffure proposent de plus en plus à leurs clients cette option silence. La chaise silencieuse, ce n'est donc pas une chaise, au sens premier du terme, mais un concept né en Angleterre, exporté ensuite en Australie, aux États-Unis, au Japon. Une option majoritairement plébiscitée par les jeunes de 20 à 30 ans qui préfèrent lire un livre, écouter de la musique ou tout simplement se détendre en écoutant le bruit des ciseaux quand ils vont chez le coiffeur. Mais sinon, en France, on n'est pas prêt à ça, je pense. En tout cas, les gens que j'ai croisés dans la rue sont peu favorables à l'option silence.
2: Ma coiffeuse me parle, elle me pose des questions sur ce que j'ai fait ces derniers temps et tout, c'est pas toujours un bon moment.
3: C'est vrai que c'est sympa quand le coiffeur brise la glace un peu avant et comme ça fait un échange, c'est, pas, c'est marrant.
4: Moi je suis pas du genre à trop parler chez le coiffeur, mais j'aime bien juste le moment où on change de tête et c'est super marrant, mais je suis pas trop du genre à discuter.
5: Moi j'aime bien parler, des fois ça nous libère, mais il faut être en confiance avec son coiffeur.
0: Voilà, couper les tifs, ok, mais pas forcément l'interaction sociale. Et vous, l'option silence, les jeunes, dans un taxi par exemple, vous en pensez quoi? Vous êtes pour?
3: Bah non, justement, je trouve ça crée un lien, c'est humain de parler avec la personne, t'apprends à la connaître, le trajet est là pour, justement, t'apprends à découvrir la personne, et c'est toujours des rencontres qui font plaisir en soi.
0: Même si parfois il y a des moments gênants, c'est humain de ne pas forcément avoir envie de parler.
6: Des fois, c'est pas dérangeant que le chauffeur parle, mais il y a des jours, on a juste envie d'être tranquille.
7: Un jour, je monte dans un Uber, et j'étais avec ma copine, donc nous, on parle de notre vie, sauf que lui, il entendait nos conversations et continuait à me parler sur la conversation qu'on a eue, sauf que déjà, j'avais pas envie de parler avec lui. Ensuite, il était très, très, très lourd.
0: Bref, la chaise silencieuse, c'est une tendance qui pourrait arriver en France. Pourquoi pas, si on veut pas se coltiner un coiffeur complotiste persuadé que la Terre est plate ou un chauffeur de taxi qui parle pendant une heure du PSG alors que vous supportez l'OM ou que vous détestez le foot. Donc, sur cette tendance de la chaise silencieuse, je dois vous avouer que j'ai un peu le cucu entre deux chaises.
1: Moi, en tout cas, j'appelle ça une expérience social. Retour de l'actualité dans 5 minutes après Billy Preston.
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11: Cela fait 135 ans que l'Institut Pasteur œuvre pour un monde en meilleure santé. 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

0: Nothing from Nothing de Billy Preston sur notre radio ici Alsace. Rendez-vous dans 10 minutes pour notre jeu, la chasse au trésor.
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0: Ici Alsace, il est tout juste 11h. Passez une très belle journée. Les infos sont présentées par Sophie Constanzer. Bonjour.
2: Bonjour Jordan, bonjour à tous.
0: De nouvelles évacuations en Gironde ce mardi.
2: La préfecture du département annonce l'évacuation préventive de 4000 personnes situées dans des campings, des résidences de tourisme, des villages de vacances ou encore des parcs de loisirs à Lacanau. Le méga-feu qui s'est déclaré il y a bientôt une semaine en Gironde est toujours stabilisé, mais la météo est défavorable avec notamment l'arrivée d'une nouvelle canicule. C'est déjà le quatrième épisode de chaleur intense depuis le mois de mai qui débute aujourd'hui jusqu'à 40 degrés dans le sud-ouest et le pic de chaleur est attendu demain en Alsace. L'été 2026 se démarque déjà par une sécheresse particulièrement grave, ce qui pose de réelles difficultés en Alsace, des difficultés pour les maraîchers notamment, on l'entendra dans le journal de midi. Selon la ministre de la Transition écologique, le niveau de sécheresse actuel est comparable aux épisodes historiques de 1976 ou 2022. La cellule Alsace Vendange ouvre à partir d'aujourd'hui pour celles et ceux qui souhaitent manier le sécateur ou être porteur. Cette cellule met en relation les candidats avec les vignerons qui recrutent en fonction de leur localisation géographique. Les vendanges pourraient débuter autour du 17 août en Alsace, mais ça devrait se préciser hein, puisque l'association des viticulteurs d'Alsace tient son assemblée générale cet après-midi. Attention aux faux billets qui circulent à Saverne. Trois individus ont été interpellés par la gendarmerie du Bas-Rhin. Ils sont soupçonnés d'avoir utilisé des faux billets pour payer leurs courses dans des commerces de la ville. Les forces de l'ordre appellent donc les commerçants à la vigilance. C'est l'heure du bilan pour les commerçants partout en France avec la fin des soldes d'été ce mardi. Les soldes qui avaient débuté le 24 juin dernier en pleine période de canicule ont été plombés dans un premier temps par les fortes chaleurs. Leur

0: durée avait donc été prolongée par le gouvernement.
1: Le tapis bleu est déroulé pour Zinedine Zidane.
0: Après des mois de secrets pas vraiment bien gardés, c'est en ce moment que débute la conférence de presse de la Fédération française de foot. La nomination de Zinedine Zidane comme sélectionneur de l'équipe de France doit être officialisée dans les minutes qui viennent. Il vient d'arriver au siège de la Fédération française. À 54 ans, Zizou succède à son ancien coéquipier, Didier Deschamps, à la tête des Bleus.
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0: La météo pour ce mardi, pour l'instant, on est à l'abri des grosses chaleurs.
1: C'est
0: encore
1: ça.
0: Pour aujourd'hui.
1: On a une petite vigilance jaune pour le Haut-Rhin et le Bas-Rhin, mais il est vrai que niveau température, on va dire que c'est l'été, il fait 30 degrés dans l'après-midi. Ce matin, déjà, vous allez le ressentir avant midi, puisqu'à Schirmeck et Zellwiller, il va faire 24 degrés. Pour Strasbourg, Colmar, Mulhouse, Wissembourg et Saint-Rouillon, 25. Pour Guebwiller, Saint-Louis, 26. Du côté donc de l'après-midi, à Niederbrand-les-Bains, Wingersheim et Strasbourg, 30 degrés est annoncé. À Gno et Colmar, 31 degrés. Célestat, Altkirch et Mulhouse, 32 degrés. Et il est vrai que, du coup, à partir de demain, vous allez avoir des températures qui vont augmenter petit à petit. Par exemple, demain, les températures vont avoisiner les 33 degrés. Et au fur et à mesure des jours, jeudi, on sera plus vers les 35. Ça va même aller, on annonce jeudi, jusqu'à 40 degrés. Donc on n'oublie pas de boire de l'eau, même quand on n'a pas soif.
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1: Le plus célèbre fin de conte de fées revu par le rock français, Cendrillon, par téléphone.

0: Cendrillon par téléphone sur votre radio ici Alsace.
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0: Allez, c'est l'heure de jouer ensemble. Nous jouons avec notre énigme et surtout notre cadeau à un superbe duo d'ateliers créatifs à Munchausen pour fabriquer votre propre mangeoire à oiseaux en bois et créer vos savons 100% naturels. Nous avons commencé l'énigme hier, nous ne l'avons pas encore découverte. C'est à vous de nous poser vos questions. Est-ce que c'est dans le Bas-Rhin? Est-ce que c'est dans le Haut-Rhin? C'est un lieu, forcément c'est un lieu en Alsace. Donc à vous de trouver. Je vais vous dire déjà les indices qu'on a eus grâce à vous, puisque vous avez été nombreux à nous appeler. Nous savons que c'est dans le Bas-Rhin, ça c'est sûr. Ça n'a pas, par contre, pas de rapport avec un lieu de divertissement, pas de rapport avec de l'eau, et ce n'est pas un musée. Maintenant, je vais vous faire la petite énigme. Mon premier a quitté l'abri de sa voiture pour grandir chez les voisins. Mon deuxième porte un prénom en un point sans jamais perdre la tête. Mon troisième a vu le fantôme du taulier chanter le week-end dernier sous le ciel d'été. Mon tout bouillonne en cuve, mousse au feu de bois et se prendra pour la Bavière en septembre. À vous de nous appeler tout de suite au 03 88 25 15 15 pour faire partie du tirage au sort. Hein, si vous remportez l'énigme, si vous la trouvez, vous ferez donc partie de ce tirage au sort pour remporter ce superbe duo d'ateliers créatifs du côté de Munchausen. 03 88 25 15 15. En attendant, voici Abba pour Fernando.

0: Fernando de ABBA sur votre radio ici Alsace.
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0: Aujourd'hui dans la chasse au trésor, c'est un lot créatif d'exception du côté de Munchausen que qu'on vous met entre les mains. Deux expériences fabuleuses, un atelier manuel. Vous allez apprendre d'abord à concevoir votre propre mangeoire à oiseaux en bois. Et puis ensuite, vous allez maîtriser tous les secrets de fabrication de savon 100% naturel fait main. Pour remporter ce cadeau, il faut tout d'abord trouver l'énigme. Et ensuite, faire partie du tirage au sort, ce dimanche. Donc les règles, c'est très simple. Hein. Je vous donne l'énigme, hein, je vous donne les petits indices qu'on a eu grâce à vous parce que vous nous avez appelé au 03 88 25 15 15. Et je dois vous répondre seulement par oui ou par non. Est-ce que c'est dans le Bas-Rhin ? Oui, non. Si je vous réponds oui, vous avez le droit de me faire une proposition d'un lieu, puisque c'est forcément un lieu en Alsace. Et donc, pour commencer cette journée de jeu, nous sommes avec Laura qui était en train de siffloter à bas. C'est ça, Laura, hein ? Vous aimez ABBA ?
3: Tout à fait.
0: Vous oui, avez entendu. Tout à fait. On ne l'a pas entendu à l'antenne, ne vous inquiétez pas. Mais vous sifflez très bien.
3: Heureusement. Merci.
0: Alors, Laura, vous avez donc votre question à nous poser. Je vous écoute.
3: Oui, alors j'aurais aimé savoir si ça se trouve à Strasbourg.
0: Alors, est-ce que c'est du côté de Strasbourg ? Déjà, on est dans le Bas-Rhin. Vous avez bien écouté les indices ?
3: Ouais.
0: c'est un bon point déjà, Laura. Mais je dois vous répondre que non, ce n'est pas à Strasbourg.
3: Malheureusement. C'est
0: malheureusement.
3: Pas grave.
0: Mais ça fera avancer notre énigme.
3: Tout à fait.
0: Eh bien, en tout cas, Laura, vous êtes infirmière, c'est ça, hein ?
3: Oui, c'est ça.
0: C'est bientôt les vacances ?
3: Seulement au mois d'août.
0: Oh bah ça arrive bientôt, seulement au mois d'août, on est le 28
3: juillet. Oui, ça arrive bientôt. Oui, on va dire dans 15
0: jours. Ah, ok, bon en tout cas bon courage hein, pour votre travail et puis je vous souhaite une très belle journée Laura.
3: Merci beaucoup, bonne journée.
0: Bonne journée, vous êtes au travail là, peut-être.
3: Au revoir. Non, pas du tout, on va à la piscine.
0: Oh, bah, profitez bien de la piscine alors.
3: Oui, tout à fait.
0: À bientôt Laura.
3: Merci, bonne journée.
0: Bonne journée, au revoir. Je vais vous répéter donc cette énigme hein, pour que vous l'ayez en tête. N'hésitez pas à l'écrire. Je vais parler lentement pour laisser place au suspense. Mon premier a quitté l'abri de sa voiture pour grandir chez les voisins. Mon deuxième porte un prénom en un point sans jamais perdre la tête. Mon troisième a vu le fantôme du taulier chanter le week-end dernier sous le ciel d'été. Mon tout bouillonne en cuve, mousse au feu de bois et se prendra pour la Bavière en septembre. Vous pensez avoir la bonne réponse ou vous voulez simplement jouer avec nous pour le plaisir de jouer, pour essayer de décortiquer ce mystère. 03 88 25 15 15. Vous pouvez nous appeler tout de suite et on vous répondra.

0: Marc Lavoine en duo avec Patrick Fiori, c'était Occupé, leur dernier single en duo.
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3: L'Institut Pasteur œuvre pour transmettre aux générations futures un monde en meilleure santé. On en parle dans un instant avec Arnaud Fontanet, chercheur.
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0: It's Wedding Again, The Super Sound sur votre radio ici Alsace, il est 11h25.
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0: Oui, c'est notre chasse au trésor. Vous pouvez jouer avec nous en nous appelant tout de suite au 03 88 25 15 15. C'est hyper simple, hein, les règles. On cherche un lieu. Un lieu en Alsace, hein, c'est forcément en Alsace. Et en plus, grâce à vous, grâce à vos appels, on sait que c'est dans le Bas-Rhin. Donc ça limite un peu plus les réponses. Vous, vous me posez des questions. Moi, je réponds par oui et je réponds par non. Donc c'est des questions ouvertes, hein, pas des questions fermées. Quand je dis ouvertes, c'est est-ce que c'est à Strasbourg ? Est-ce que c'est un rapport avec l'eau ? Est-ce que c'est un musée ? Au musée Strasbourg, ça va, j'ai répondu non. À vous de nous poser d'autres questions, on a Vincent avec nous. Vincent, bonjour.
3: Bonjour.
0: Alors vous, vous êtes tranquillement en train de faire de la peinture.
3: C'est ça.
0: Et vous nous écoutez et vous êtes dit, je vais jouer parce que peut-être j'ai compris l'énigme. L'énigme que je vais répéter juste après vous. Vincent, quelle est votre question ?
3: Est-ce que le lieu a quelque chose à voir avec de l'alcool ?
0: Est-ce que ça a à voir avec de l'alcool ? Roulement de tambour ? Oui. C'est un rapport avec l'alcool.
3: Donc c'est un lieu qui est à Saverne ?
0: Est-ce que c'est un lieu qui est à Saverne ? Là, c'est le moment de me faire une question fermée.
3: D'accord.
0: Donc il faut me dire un lieu.
3: Donc je dirais la brasserie La Licorne.
0: Est-ce que c'est la brasserie La Licorne ? Non, ce n'est pas La Licorne. Mais bien tenté. Bien tenté. Parce que grâce à vous, ça limite totalement. Là, vous êtes... on est dans le cœur du sujet. Grâce à vous, on sait que ça a un rapport avec l'alcool. Donc ça veut dire que grâce à vous, ça va aider peut-être des milliers, voire des millions de personnes qui nous écoutent. Bon, j'en fais peut-être un peu trop. Vincent, en tout cas, merci pour votre appel. Je vous souhaite bon courage pour le chantier de peinture. Enfin, vous êtes en train de faire une table, c'est ça, hein ? En train de repeindre une table.
3: La table du jardin.
0: La table du jardin. Bon, voilà. C'est pas non plus toute la maison, mais il faut faire quand même, il faut s'appliquer, hein, Vincent.
3: C'est ça.
0: Bon, en tout cas, Vincent,
3: merci,
0: moi, je vous souhaite une belle journée, puis je vous dis à bientôt.
3: Bonne journée à vous.
0: Yes, très bien. Moi, je vais rappeler cette énigme. Écoutez bien. Mon premier a quitté l'abri de sa voiture pour grandir chez les voisins. Mon deuxième porte un prénom en un point sans jamais perdre la tête. Mon troisième a vu le fantôme du taulier chanter le week-end dernier sous le ciel d'été. Mon tout bouillonne en cuve, mousse au feu de bois et se prendra pour la Bavière en septembre. Vous avez des questionnements, vous nous appelez sur notre numéro que j'espère vous avez enregistré. Sinon je vous le redonne, 03 88 25 15 15. On sait que ça n'a pas de rapport avec un musée, hein. Ce n'est pas un musée. Ce n'est pas un lieu à proprement parler de divertissement, comme une salle de spectacle, hein. C'est pas ça. Pas de rapport avec l'eau. Quand... on nous avait appelé par rapport à l'eau, une personne pensait plutôt à un fleuve, à une rivière. Ce n'est pas à Strasbourg. Par contre, on sait que c'est dans le Bas-Rhin et qu'il y a un rapport avec l'alcool. 03 88 25 15 15. Vous pouvez nous appeler à tout moment pour jouer avec nous. Et je vous le rappelle, hein, notre cadeau, si vous trouvez l'énigme, vous ferez partie du tirage au sort qui a lieu dimanche prochain. Et vous allez remporter un superbe duo d'ateliers créatifs du côté de Munchausen, de Munchausen, pour fabriquer votre propre mangeoire à oiseaux en bois et aussi créer vos savons 100% naturels. Place maintenant à Michel Delpech en attendant vos appels. Hein. Ça, je sais que vous allez le chanter pour un flirt.

0: pour un flirt de Michel Delpech sur votre radio, ici Alsace.
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0: Pas nécessaire de faire son camino jusqu'à Saint-Jacques-de-Compostelle quand on a l'Alsace à portée de main. Je vous assure, votre cheminement peut passer par les charmants alentours alsaciens sans que cela ne vous coûte trop d'énergie. Le festival Chemin d'art sacré organisé par le diocèse de Strasbourg pour la 28e année combine le patrimoine alsacien riche et les créations artistiques contemporaines. De quoi profiter à la fois d'un cadre historique remarquable tout en se laissant fasciner par la créativité de divers artistes sur le thème être, vivre et transmettre, lui-même appuyé par une citation biblique. Ces thèmes sur la vie ressortent dans chaque génération, de quoi captiver un peu tout le monde. De fin juin jusqu'à la mi-octobre, les expositions qui traversent le Bas-Rhin et le Haut-Rhin donneront un nouvel aspect plus moderne à certains nombres d'églises. Laissez-vous inspirer par le travail artistique qui sera mis à votre disposition.
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0: L'Arsen, c'est le titre de Zazie. Et juste après, on jouera à la chasse au trésor avec Régine. A tout de suite, Régine. Régine, pardon.

0: Larsen. C'était Zazie sur votre radio ici Alsace.
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0: Il est 11h37 et nous jouons à la chasse au trésor. Vous nous appelez, vous êtes nombreux en plus à nous appeler depuis ce matin pour peut-être découvrir cette énigme. Je sens qu'elle va peut-être vous casser un peu la tête. Nous avons Denis avec nous, il vient du côté de Saverne. Bonjour Denis.
3: Oui, bonjour, Val d'Olbisheim, exactement à côté de Saverne.
0: Ah oh bah oui, ça touche hein.
3: Un petit village, oui, un petit village tranquille, tranquille.
0: Oh oui, mais je vois très bien, hein, côté de Saverne. Vous avez une question à nous poser, peut-être pour aider à faire avancer cette énigme. Quelle est votre question, Denis?
3: Oui, en fait, je voulais demander si le lieu, il commencerait avec un K.
0: J'étais en train de rigoler de ça parce que je me dis, oh, bah, ça va être trop facile si on pose ce genre de question. Est-ce qu'il y a un D dans la réponse? Est-ce qu'il y a... Je vais quand même vous répondre. En fait, je vais quand même vous répondre, Denis. Non, ça ne commence pas par un K.
3: Ah mince, parce que j'avais une idée bien précise.
0: Ah, quelle est... Moi j'ai envie de savoir quand même, hein. Peut-être que ça nous donnera des idées pour une prochaine énigme.
3: En fait, je pensais à la fête de la choucroute en septembre à Krautergersheim.
0: Ah d'accord, ok, je vois. Mais pas du tout du coup.
3: Bah écoutez, bravo ici Alsace et merci à Nadia pour sa gentillesse au téléphone.
0: Voilà, elle vous fait un cœur avec ses doigts.
3: Ouais, elle est très sympa.
0: Je vous souhaite en tout cas, Denis, une très belle journée. Vous aussi, vous êtes très sympa, Denis, hein, vous inquiétez pas, hein.
3: Merci, bonne journée à tous et aux amis qui m'écoutent.
0: Yes, merci beaucoup, au revoir Denis, à bientôt.
3: Merci, bisous.
0: Nous accueillons également Régine, bonjour.
4: Bonjour Jordan, alors je crois que vous vous appelez Jordan. C'est la première fois que je vous ai au téléphone. Parce que moi je joue depuis des années. Nadia, c'est un soleil que je connais depuis des années.
0: Bah dis donc, non mais Nadia là, elle a de quoi se refaire une robe avec tous les compliments qu'elle reçoit. Mais c'est vrai que moi je l'ai comme collègue et elle est très gentille, c'est un soleil comme vous le dites, elle a tout le temps le sourire. On sait que quand on arrive le matin avec Nadia, on va passer une bonne journée.
4: Ah oh, ben voilà, ben oui. Nous on l'a pas longtemps au téléphone, mais la journée on la passe quand même bien.
0: Bah oui, malheureusement vous m'avez plus moi au téléphone. Bon, j'espère que je suis tout aussi gentil.
4: Tout à fait Jordan.
0: Mais oui, c'est la première fois aussi que vous avez Régine au téléphone.
4: Jordan, moi j'ai une requête.
0: Oui, dites-moi.
4: L'amour de ma vie, il est dehors, il fait la même chose que le monsieur d'avant. Lui, il azure les chaises.
0: Ah, il fait les chaises. Donc tout à l'heure, il faisait la table et là, il fait
4: alors,
0: les chaises.
4: Ma question était, on peut plus entendre les... Il dit, mais si j'avais tout entendu, j'aurais... Parce que moi, je suis dedans, hein, c'est comme on dit, maman est dedans, elle fait des gâteaux, et papa, il est dehors, il fait du chocolat. Hein. Donc moi, je suis dedans en train de faire la pâtisserie et lui, il est dehors.
0: Et est-ce que vous voulez que je répète l'énigme? C'est ça que...
4: Voilà. S'il vous plaît, Jordan, il est juste à côté.
0: Mais pas de souci. Mon premier a quitté l'abri de sa voiture pour grandir chez les voisins. Mon deuxième porte un prénom en un point, sans jamais perdre la tête. Mon troisième a vu le fantôme du taulier chanter le week-end dernier sous le ciel d'été. Mon tout bouillonne en cuve, mousse en feu de bois et se prendra pour la Bavière en septembre. Et grâce à tous les appels que nous avons eus précédemment, on sait que ce n'est pas un musée, ce n'est pas un lieu de divertissement, ce n'est pas en rapport avec un fleuve, une rivière, ce n'est pas à Strasbourg, ça ne commence pas par la lettre K. Et c'est dans le Bas-Rhin, et il y a un rapport avec l'alcool.
4: Alors, ma question, est-ce que c'est de la bière?
0: Est-ce que c'est de la bière? Oui, il y a un rapport avec la bière, Régine.
4: Moi, j'avais pensé à l'usine météo, mais bon, j'avais pensé à ça.
0: J'imagine que vous êtes beaucoup à penser à l'usine météo, mais est-ce que ça serait pas un peu trop facile, Régine?
4: Oui, ça j'y ai pensé pas.

0: ou en bois et créez vos savons maison 100% naturels. 03 88 25 15 15, vous pouvez nous appeler. Il y a encore le temps, il est que 11h42.
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0: Lewis Capaldi avec Wish You the Best sur votre radio ici Alsace.
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0: Nous jouons ensemble à la chasse au trésor comme tous les jours à partir de 11h. On va essayer de débusquer notre mystère du jour. Hein. C'est une énigme qui tient depuis hier, qui va peut-être tomber aujourd'hui puisque petit à petit, on commence eh bien, à trouver quelques indices. On sait que c'est dans le Bas-Rhin, hein. On sait que c'est en rapport avec l'alcool, en rapport avec la bière. Donc là, franchement, on commence vraiment à toucher l'énigme. Hein. Moi, je vous le dis. Mais en tout cas, on sait que ce n'est pas Météore, hein, ce n'est pas Strasbourg, ça commence pas par la lettre K, ce n'est pas un lieu de divertissement, pas de rapport avec un fleuve, une rivière, ni même avec un musée. Je vais vous répéter l'énigme dans quelques minutes pour l'instant.

0: instant, on va accueillir Patrick. Patrick, bonjour.
1: Bonjour Jordan, ça va ?
0: Ça va et vous ?
1: Ça va, merci.
0: Alors, vous êtes du côté de Mittelscheffelsheim, c'est ça ?
1: Mittelscheffelsheim.
0: Bon, j'imagine qu'il fait
1: beau. C'est dans le nord.
0: Ciel bleu, pas de nuages.
1: Ouais, ciel bleu, soleil.
0: Bon, alors, vous avez une question, Patrick. C'était quoi, votre question ?
1: La question, c'était, est-ce que c'est une fête ?
0: Alors, est-ce que c'est une fête ? Vous pensez peut-être à la fête de la bière, c'est ça, à Schiltigheim ?
1: Oui, c'est ça.
0: Ok, je vois. Non, ce n'est pas une fête, Patrick. C'est non. Réellement un lieu que nous cherchons.
1: Ouais, c'est pas grave.
0: Mais, oui, c'est pas grave, Patrick.
1: Parce que j'ai regardé un peu le truc de l'originalité et tout, de folklore et tout ça. Ouais, un peu. Alors j'ai pensé aux brasseurs, et déjà ça fait 44 ans. Alors avec tous les brasseurs qui se sont mis ensemble avant, ouais. Alors j'ai pensé à ça.
0: Non, mais vous avez raison, c'est une bonne façon de penser, Patrick. Hein. D'ailleurs, cette 44e fête de la bière, hein, ça commence ce vendredi à Schiltigheim.
1: Oui, c'est ça. Alors j'ai pensé à ça.
0: Bah oui, non, mais vous avez raison.
1: J'ai tenté, j'ai essayé. Ça coûtait.
0: Bon, en tout cas, merci beaucoup, Patrick, de nous avoir appelé. Je vous dis à bientôt.
1: Bonne journée encore. Hein. Merci à toute l'équipe. Merci. Au revoir.
0: Au revoir. Nous accueillons maintenant Christian. Bonjour, Christian.
2: Bonjour.
0: Bon, vous n'êtes pas en train de peindre des chaises, vous ?
2: Non, pas du tout. Je suis en train de ranger mes courses.
0: Ok, parce que tout à l'heure, il y avait Christian, le mari de Régine, qui était en train de peindre des chaises. Mais vous n'avez rien à voir.
2: Non, rien à voir.
0: Bon, Christian, vous avez une question. Quelle est votre question ?
2: Alors, ma question, est-ce que c'est une micro-brasserie ?
0: On touche du doigt, hein. Oui, c'est une micro-brasserie, Christian.
2: Est-ce qu'il vous faut le nom de la microbrasserie ou...
0: et c'est ça, ouais. Voilà. Quand on pose, moi, quand je vous dis oui, c'est à ce moment-là que vous devez me faire une question fermée, donc me dire réellement le nom d'un lieu.
2: Le nom d'un lieu, c'est à côté de Charlie Bernard, et ça doit être le garçon pointu.
0: Christian, bravo. Alors, vous êtes
2: c'est
0: fort.
2: Bien.
0: Et en plus, j'ai pas fait une énigme très facile. Hein.
2: Comment ?
0: J'ai dit, j'ai pas fait une énigme très facile.
2: Ah oui, peut-être, oui.
0: peut-être.
2: Non, mais il se trouve, le hasard veut que quand j'ai entendu les indices, je me suis dit, ben bon sang, le hasard veut que j'y étais dimanche soir, quoi.
0: Ah ! Et du coup, qu'est-ce qu'on en pense du lieu, Christian ?
2: Très bien. Bien.
0: Dimanche soir, c'est ça ? Vous avez été là-bas ?
2: Ouais.
0: Donc on était le 26.
2: Ouais.
0: Vous avez pas vu non, vous avez pas vu le concert de Jean-Pierre de Jean-Claude Badère.
2: Non, je l'ai pas vu. Non.
0: Ben, je vais quand même expliquer un petit peu mes indices et surtout mon énigme qui ne vous a pas aidé apparemment, puisque vous, c'est plutôt les indices, mais c'est compréhensible. J'avais dit, mon premier a quitté l'abri de sa voiture pour grandir chez les voisins. Eh bien, en fait, Laurent Olivier, hein, donc qui dirige l'établissement, a débuté dans son garage. Et un garage, c'est l'abri de la voiture. Et ensuite, il est parti pour la ville d'à côté, donc à Niederlotterbach, pour agrandir sa structure. Ensuite, mon deuxième porte un prénom en un point, sans jamais perdre la tête, puisque le nom de l'établissement, vous l'avez dit, c'est le garçon pointu. Un garçon est un jeune homme, un prénom, un individu. Le point fait directement écho à l'adjectif pointu. L'expression sans jamais perdre la tête fait référence à la tête d'un objet pointu. Mon troisième a vu le fantôme du taulier chanter le week-end dernier sous le ciel d'été. Et oui, Jean-Claude Badère, c'est un homme qui reprend tous les classiques de Johnny Hallyday. Et Johnny Hallyday,
2: je connais.
0: Qui est surnommé le taulier pour Johnny. Et ensuite, mon tout bouillonne en cuve, mousse en feu de bois et se prendra pour la Bavière en septembre. Pourquoi bouillonne en cuve ? La fabrication artisanale de bière sur place. Mousse au feu de bois, pourquoi ? La bière associée à la spécialité culinaire du lieu, cuisson au feu de bois. Tartre flambée, grillade, et se prendra pour la Bavière en septembre. Ça fait référence à la soirée. Mais vous avez tout.
2: Mais je sais tout. Mais c'est ça qui m'a mis sur la voie.
0: Ben oui. Bravo. D'ailleurs, c'est programmé le 18 septembre prochain, au cas où.
2: Il y a des super manifestations. Ça marche.
0: Bon, en tout cas, vous faites partie du tirage au sort, Patrick, hein, pour Christian, excusez-moi. pour remporter donc ce duo créatif, hein, pour fabriquer son propre savon 100% naturel et ensuite faire votre mangeoire à oiseaux maison. Christian, ça sera donc dans le tirage au sort et je vous souhaite une belle journée.
2: Merci
0: à vous. Et maintenant, on peut le dire, hein, nous pouvons mourir sur scène. C'est Dalida.

0: Rire sur scène de Dalida. Dans 5 minutes, c'est le retour de l'actu locale.
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2: Depuis 135 ans, l'Institut Pasteur œuvre pour un monde en meilleure santé. 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
5: Et oui, vous avez été très fort aujourd'hui. Hein. Très très fort. En quelques appels, vraiment, vous avez su trouver l'énigme du jour, qui était le garçon pointu. On félicite encore Christian qui s'est qualifié pour le tirage au sort de dimanche prochain. Pour l'instant, voici les frérots de la Vega. On revient demain, bien sûr, avec une nouvelle énigme. Et j'en suis sûr que vous allez aimer. Allez, voici Sweet Darling. Vous avez le droit de siffler.

0: de La Vega avec Sweet Darling.
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2: C'est l'heure de manger, il est tout juste midi.
0: Belle journée. Journal présenté par Sophie Constanzer, bonjour.
3: Bonjour Jordan, bonjour tout le monde.
0: Et on commence donc avec Zinedine Zidane, officiellement nommé à la tête des Bleus.
3: L'équipe de France, c'est la seule chose que je voulais faire. Ce sont les premiers mots de Zinedine Zidane ce matin depuis le siège de la Fédération Française de Foot.
4: J'ai eu des propositions pendant ces 4-5 ans où j'ai arrêté pour reprendre un club et je les ai toutes refusées pour l'équipe de France. Parce que l'équipe de France, pour moi, c'est la seule chose que je voulais faire après ma carrière, enfin après mon expérience avec le Real Madrid.
3: Même si son arrivée à la tête des Bleus ne faisait guère de doute, Zizou vient donc d'être officiellement nommé au poste de sélectionneur de l'équipe de France. Un rêve qui se réalise pour l'ancien meneur de jeu des Bleus, âgé de 54 ans, champion du monde en 1998.
0: Une quatrième canicule arrive en Alsace et déjà les maraîchers souffrent.
3: Un quatrième épisode de chaleur intense débute demain en Alsace. Les températures pourraient très vite frôler dans la semaine les 40 degrés et ce n'est pas bon du tout pour les cultures et pour les légumes. Les maraîchers enregistrent des pertes importantes en Alsace pour les légumes d'été. Les tomates, les haricots verts ou encore les concombres. C'est le cas près de Colmar chez Éric Mercier, maraîcher bio sur 40 hectares. Il a dû carrément renoncer à certains légumes.
5: Par exemple, les choux, on va en faire moins, quoi. On va en faire moins parce qu'on est dans des périodes, surtout nous en bio, là par contre c'est vraiment propre au bio. On a des périodes chaudes comme ça qui favorisent ce qu'on appelle l'altise, c'est un petit coléoptère qui va venir manger les feuilles de choux. Bah ça devient vraiment récurrent. Ces épisodes de chaud favorisent à chaque fois cette altise et du coup il y a des séries entières de choux qu'on récoltera peut-être pas parce que il y a eu trop de dégâts. Donc là, les séries d'été carrément, on va les arrêter. Hein. Par quoi on va les remplacer, ça on sait pas encore. Par contre, peut-être des melons ou plus de pastèques, ça marche. Ça a bien aimé le coup de chaud, quoi.
3: Éric Mercier emploie une trentaine de personnes sur son exploitation. Il s'attend à une baisse de chiffre d'affaires de 20% cette année. Et il y a les difficultés liées à l'eau avec la sécheresse qui va encore s'aggraver selon la ministre de la Transition écologique. Le niveau de sécheresse actuel en France est comparable aux épisodes historiques de 1976 ou 2022. La nouvelle canicule qui débute en France va compliquer le travail des sapeurs-pompiers. En Gironde, la préfecture du département a annoncé l'évacuation préventive de 4000 touristes situés dans des campings, des villages de vacances et des parcs de loisirs à Lacanau. C'est au nord de la presqu'île du Cap Ferret. Le méga-feu qui s'est déclaré il y a bientôt une semaine en Gironde est toujours stabilisé, mais la météo des jours à venir est défavorable. La cellule Alsace Vendange ouvre à partir d'aujourd'hui pour ceux qui souhaitent

0: de travailler dans les vignes en tant que cueilleur ou porteur. Les vendanges pourraient débuter autour du 17 août, mais ça devrait se préciser puisque l'Association des viticulteurs d'Alsace tient son assemblée générale cet après-midi. Trois individus ont été interpellés par la gendarmerie du Bas-Rhin. Ils sont soupçonnés d'avoir utilisé des faux billets pour payer leurs courses dans des commerces de Saverne. Les forces de l'ordre appellent donc les commerçants à la vigilance. Dernier jour pour faire des bonnes affaires dans les magasins. Les soldes qui ont débuté le 24 juin en pleine période de canicule, on s'en souvient en Alsace, les soldes se terminent ce mardi. Des soldes plombés dans un premier temps par les fortes chaleurs. Leur durée avait donc été prolongée par le gouvernement.
1: De belles vacances pour des jeunes en famille d'accueil en Alsace.
0: Comme tous les ans, l'association Caritas Alsace permet à des enfants et adolescents défavorisés de passer deux semaines dans une famille d'accueil ici chez nous. Une façon de sortir du quotidien et de faire le plein d'activités. C'est la première fois que Camilla se lance pour faire famille d'accueil avec son mari et son petit-fils de 8 ans.
2: Ça fait quelques années que ça me trotte dans la tête. Et puis je me suis dit, maintenant, à mon âge, 70 ans, c'est peut-être le moment ou jamais. Hein. Et puis du coup, j'ai dit à mon mari, écoute, j'aimerais bien essayer.
3: Et alors du coup, pas trop fatigant d'avoir deux petits à la maison comme ça, qu'est-ce qu'on fait ?
2: Non, ça va. Bon, c'est sûr que des fois, c'est un peu dur. Hein. Parce que ça papote toute la journée. Mais non, ça va. N'empêche que je trouve ça bien. J'aimerais bien recommencer.
0: Les jeunes pris en charge par Caritas Alsace restent jusqu'au 31 juillet dans leur famille d'accueil. Ils ont fait récemment une visite du château du Haut-Königsbourg.
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0: Belle idée de sortie puisqu'il fait beau.
1: Voilà, un beau temps estival qui se confirme pour cette seconde partie de la journée. Hein. Annie Derbrand-les-Bains, Wingersheim, Neuf-Brisach et Strasbourg. 30 degrés à Aguenau, Wingen-sur-Moder, Tannes et Colmar, 31 degrés. Et cet après-midi du côté de Célestat, Altkirch et Mulhouse, il fera précisément 32 degrés. C'est là où il fera le plus chaud. Allez, maintenant place au best-of de Au Taquet sur votre radio ici Alsace.
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7: Bonjour à toutes et à tous. J'espère que vous allez bien en ce mardi. Nous pensons évidemment fort à vous qui êtes au cœur des incendies en Gironde, dans les Landes, le Var et ailleurs, et qui avez peut-être dû évacuer et peut-être même perdu votre maison. Bon courage également à tous les pompiers qui luttent pour stopper cette vague d'incendies. Alors dans quelques instants, nous retrouvons Valérie Damido et Eric Bastien pour vivre ou revivre les meilleurs moments d'Au Taquet et vous donner le sourire sur votre radio ici.
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7: Et pour la musique, commençons avec Julien Clerc et un titre dont les paroles ont été écrites par Luc Plamondon, Quand je joue sur votre radio ici.

0: tournée à partir de fin septembre. Première date à Cannes, Montluçon et Gap, Julien Clerc, quand je joue sur votre radio ici. C'est Christophe d'ici Touraine et Virginie d'ici Azur qui jouent maintenant avec Valérie Damido et Eric Bastien. Le premier est très investi dans la vie associative et la seconde range ses lunettes dans un endroit particulier mais qui en fait est une bonne idée. C'est pas une si mauvaise idée que ça si on n'oublie pas où c'est évidemment.
1: C'est Christophe qui est avec nous, qui a l'âge de raison, l'âge de la beauté, l'âge de la bienveillance, 60 ans. Mmh. Il aime surtout le chant parce que tu viens de monter une association de chant. Toi, tu chantes, mais tu es surtout le président. Eh oui, il paraît qu'on t'appelle Monsieur le Président, mon chichiou.
2: Voilà, donc c'est trop marrant parce qu'on a fait un petit truc au départ l'année dernière, on était 9 pour faire une cours de chant. Après, il y a une association qui s'est cassée la figure, puis nous on a remonté la même association et ils m'ont mis président et maintenant ça marche super bien, on doit être une soixantaine maintenant.
1: Eh ben voilà. Alors, elle a un nom cette association de chant?
2: Oui, c'est les Voix de Causélia et elle est située à Maitré en Indre-et-Loire. Et les gens peuvent aller sur les sites, tous les sites, on est référencés et ils peuvent me contacter, donc il n'y a aucun problème, ils peuvent venir, la première séance est gratuite pour voir, et on passe surtout des bons moments, c'est surtout ça.
1: Bah évidemment. Alors, en plus, tu es membre depuis 25 ans d'une organisation pour l'Eurovision. Voilà.
2: Je suis membre d'Eurofan au GAE, et voilà, j'adore l'Eurovision.
1: Et voilà.
2: Un jour, j'y suis allé comme ça pour voir, et je me suis pris de passion. Puis, ben, de temps en temps, je suis allé au Portugal, à Vienne, à Athènes, tout ça, pour suivre l'Eurovision.
1: Eh ben, bravo.
3: Vous tentez pas de nous impressionner, là, avec votre Marseillaise, l'Europe, on sent la chape de plomb avec Virginie sur nous, là.
1: C'est votre candidate qui est en tête, vous feriez bien de la fermer.
3: Ah, bon, ah c'est vrai.
1: Ah là là, mon Dieu. Allez, mon cri-cri, tu vas marquer 5 points tout de suite. Je vais te poser la question cash. Écoute bien la question, réfléchis bien, tu as 10 secondes à mon top chrono. Combien sont les petits personnages qu'on appelle les Teletubbies? Combien sont-ils? Combien sont ces petits personnages qu'on appelle les Teletubbies? Combien sont-ils? Top chrono, 10 secondes.
2: Donc c'était toute ma jeunesse, je crois, alors je suis en train de tout.
1: Vite.
2: 4.
1: Bon. Et oui, ils sont 4. Hey, Tinky, Winky, Dipsy, Lala et Po. Bravo.
2: Ah, voilà.
1: Ça te fait 9 points. Bravo, mon cri-cri.
3: Virginie, on est effectivement en tête. Valérie l'a rappelé. On espère que ça va durer.
1: Plus maintenant.
3: Oui.
1: Maintenant, vous êtes à 7, on est à 9.
3: Ouais, c'est ça. Virginie qui habite à Nice, Virginie qui a des poules chez ses parents, qui jardine un petit peu, qui cuisine très bien, notamment la truccia. Voilà, qui collectionne des miniatures de parfums. Tiens, j'en avais pas parlé. T'en as combien des petites bouteilles?
4: Oh, bien 200-300.
3: Ah ouais, non, c'est quand même une belle collection déjà.
4: Oui. Voilà.
3: Et alors, t'as obtenu l'étoile de Thierry Mugler. Ok, bah écoute, ça complète la collection.
1: C'est une miniature assez rare, effectivement.
3: Oui, voilà, c'est assez rare, ça sans doute un petit peu d'avance.
4: Exactement.
3: Alors toi, dans les années 80, t'allais en colonie de vacances. Et tu perdais tes lunettes dans l'eau. Sauf que... Oui, non, mais elle va vous expliquer, qu'est-ce qui t'est arrivé?
4: En fait, donc j'étais en colonie, mais c'était en colonie, les vraies colonies. Il n'y avait pas de bâtiment en dur. On se lavait dans la rivière, j'avais des lunettes.
3: Ouais.
4: Et je m'étais dit, je vais les mettre à l'abri, ces lunettes, pour pas les perdre. Et je l'ai tellement bien mise à l'abri que finalement, j'ai jamais réussi à les trouver. Donc, la colonie s'est mobilisée pendant 2 heures pour les chercher. Donc, je me suis dit, bon, je vais laisser tomber parce que de toute façon, elles ont dû partir dans la rivière. Et je vais pour mettre mes chaussures et mes lunettes étaient dans mes chaussures.
3: Voilà. Et quelques années plus tard, t'as mis des lentilles pour te baigner exactement au même endroit. Tout le monde a cherché.
4: Non, non. Là c'était pour la farce. C'est-à-dire que comme j'allais en colonie toujours avec les mêmes groupes,
3: d'accord.
4: Là cette fois-ci j'étais passée aux lentilles.
3: Ah, tu leur as fait la blague, d'accord.
4: Pour faire le running gag quelques années après, je leur ai fait semblant de chercher mes lentilles, ce qu'ils ont fait. Mais au bout de 5 minutes, je ne les ai pas laissés chercher aussi longtemps. Et au bout de 5 minutes, je leur ai dit non.
3: J'ai bien compris. D'où l'humour. L'humour qu'elle cherche parce qu'elle en a beaucoup, notre Virginie. Allez, voici la question. On reste sur des chiffres. Question cash pour 5 points. Combien étaient les 2B3? Combien était ce groupe, les 2B3? Top chrono, 10 secondes.
4: 3.
3: Les To Be Free, c'est l'un des premiers boys band français. On est en 1996. Il y avait Philippe, on pense à lui. Il y avait Adèle, il y avait Franck. Ils étaient trois.
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3: Un tour.
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5: Ouais, j'embrasse Adèle et Franck, que j'aime beaucoup.

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0: Et ici, tout s'en va, Gaëtan Roussel, qui est dans plusieurs festivals cet été, comme par exemple ce vendredi au Pont du Roc à Malestroit dans le Morbihan. Faisons la connaissance de Shirley d'Issy-Garlozère à présent. Shirley qui raconte à Valérie Damidot et Eric Bastien sa rencontre avec son mari. Et visiblement, eh ben, c'est pas vraiment avec son don pour la danse qui l'a séduite.
1: Alors, Shirley, il paraît que tu as rencontré ton chéri à la feria.
2: Eh ben oui.
1: Eh ben oui, forcément, bien sûr.
2: En vraie gardoise.
1: Eh ben oui. Alors, il paraît que tu y allais avec ta copine pour retrouver des profs. Et dont un prof, tu oui, t'étais avec ça. Une amie et t'étais aussi avec un mec que t'allais larguer, en fait.
2: Non, c'est pas moi.
1: Ah, c'est ta copine. D'accord, ok.
2: C'est ma copine, voilà.
1: Et alors
2: Elle m'a dit qu'il y a deux profs du collège qui venaient à la feria. J'ai dit, ok, j'ai demandé s'ils étaient ensemble. Elle m'a dit, non, ils sont tous les deux en train de se séparer et ils vont finir ensemble. Donc, quand je l'ai vu arriver, je ne me suis pas dit que ça pouvait être potentiellement mon futur mari.
1: Ah bah oui, forcément. Et alors, il paraît que tu as trouvé qu'il dansait comme un dieu.
3: Ça existe.
2: Il danse comme un dieu, si Dieu n'a pas le rythme.
3: Meilleur van. Ah là, j'aurais pas pu faire mieux. Elle est magnifique, celle-là. Pauvre homme.
1: Bah oui, pauvre. Et donc, il danse pas en rythme.
2: Il a du mal à être sur la musique, donc j'ai passé la feria, le regarder danser en me disant, mais comment il fait? C'est un don.
3: En train de dire qu'on n'a pas le rythme, quoi, les hommes, quoi.
1: Bah non, le sien, en tout cas.
3: Enfin,
1: non,
3: tous
2: pas
3: les hommes.
2: Tout,
3: moi,
2: mais Laurent, il a du mal à danser en rythme.
1: Il fait la discudance, quoi. Il fait la discudance. Mais quand même, il est rigolo, parce qu'il paraît qu'il t'a bien fait rigoler.
2: Oui, ah ben on s'est revu 6 mois après à un loto, n'est-ce pas? Et là, il m'a fait rigoler.
1: Ah.
3: Ouais, il a plus que ça, hein, il n'a pas la dent.
1: Ah, voilà. Et ça fait combien de temps que vous êtes ensemble?
2: Ça va faire 13 ans en février.
1: Et vous êtes mariés depuis?
2: Depuis le avril, juillet 2021. Donc, plus de 4 ans.
1: Eh ben, dis-donc, les
3: belle histoire.
1: Ben oui.
3: Comme on les aime.
1: Comme on les aime, exactement. Bah, moi, j'aime bien l'idée. Alors, par contre, il paraît que t'as un défaut. Il paraît que tu dis ce que tu penses, mais c'est pas un défaut, ça.
2: Moi, je suis un peu grande gueule j'ai du mal à faire semblant. Donc, les gens, quand je les aime pas, par exemple, ils me comprennent.
1: Mais est-ce que c'est un défaut, chérie? Moi, je ne trouve pas.
2: Eh ben,
3: un peu.
2: Ben, dans la société actuelle, un peu hypocrite. Un peu.
1: Oui, c'est vrai qu'on m'a souvent dit que j'étais grande gueule parce que je dis toujours ce que je pense. Mais moi, je trouve que c'est un super, c'est pas un défaut, c'est une super qualité d'être honnête.
2: Ouais, je suis d'accord avec. Ouais.
1: Ah bah tu vois, t'es d'accord avec moi, bien sûr.
3: Mais bien sûr. Moi, je suis. C'est vrai, tu dis ce que tu penses.
1: Toujours.
3: Mais ça plaît pas toujours aux gens. Mais au moins comme ça, tu sais tout de suite ce que t'as à faire du coup.
1: Oui, mais souvent, en plus, quand les femmes sont un peu grande gueule, on dit qu'elles sont ingérables, que c'est gna gna gna.
3: Ah oui, vous êtes ingérable, Valérie.
1: Voilà, c'est ça. Exactement. Et il dit quoi, ton chéri?
2: Il apprend à composer.
3: C'est beau, c'est une belle réponse.
1: Non, mais il apprend à composer, c'est-à-dire que oui, quand tu l'as vu danser, tu lui as tout de suite dit, tu danses comme une patate, évidemment.
2: Oui, je lui ai dit rapidement. Voilà. Je lui ai aussi dit que j'adorais ses fesses.
3: Mais ça se lâche aujourd'hui. Mais vas-y, quoi. Fais-le, sa maman, quoi.
1: Aïe. Bah oui, bah s'il a des belles fesses, c'est bien.
3: Qu'est-ce que vous regardez, Valérie, chez un homme, en premier? Allez, tout le monde, on est honnête, là.
1: Qu'est-ce que je regarde chez un homme?
3: Sérieux, oui.
1: Ses mains et ses yeux.
3: Ok, Alexia.
1: Et après, non, c'est godasse, parce que si un mec a des godasses dégueulasses, genre, soit moche, soit gna-gna, oh là là, allez.
3: Et Alexia, toi, t'es une fille, tu regardes quoi?
4: Ouais, c'est les cheveux. Parce que j'aime bien les garçons cheveux longs.
1: Et toi, tu regardes quoi chez un homme en premier, Shirley? Ses fesses, apparemment. Oui, voilà.
3: Donc, elle est honnête. Elle a dit la vérité. Voilà,
1: t'as raison. Ouais. Mais c'est vrai qu'un beau cul de mec, c'est sympa aussi. Et... Bon, alors...
3: C'est sympa, ce Noël. Hein, je reviendrai. Bon, j'aime beaucoup.
1: Bon, allez, on va marquer 5 points de plus. Ma chérie, tu vas gagner.
3: On va voir.
1: Je vais tout de suite te poser la question. Écoute bien. C'est très facile, hein, franchement. Comment dit-on joyeux Noël en espagnol? Comment dit-on joyeux Noël en espagnol? Top chrono, 10 secondes.
2: Félix Navidad.
1: Et nous allons tout de suite, immédiatement, vérifier grâce à cette magnifique chanson.
3: J'adore cette chanson.

0: Justin Illusion dans la playlist de votre radio ici, Imagination. Allez, prenez de quoi noter. Votre agenda de l'été arrive avec des idées de sorties et d'activités à côté de chez vous. Juste avant France Gall et Elton John, donnez pour donner pour la musique sur votre radio ici.
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2: Herzbar, fête la nature. On file dans le Sungo au sud d'Alkirch, puisque ce samedi et ce dimanche, 44e édition de la fête de la nature. Une cinquantaine d'artisans seront présents, des professionnels, des amateurs. Ils s'installeront sur les berges du ruisseau et du parc Charles de Reynard. Ils vous présenteront leurs créations, bois, céramique, textile, peinture, objets décoratifs ou savoir-faire traditionnel. Tout au long du week-end, de plusieurs démonstrations, de tailleurs de pierre, de forgerons, de maréchals ferrants. L'association Sungovienne des arboriculteurs proposera également des démonstrations de distillation. Venez en famille également, puisqu'il y aura de quoi faire pour les bouts de chou, promenade à poney, carrousel, auto-tamponneuse, trampoline, toboggan géant ou encore structure gonflable. Un chouette week-end en perspective avec la fête de la nature ce samedi, ce dimanche à Herzbach, dans le sud d'Alsace.

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2: Cet été, à l'heure du déjeuner, Valérie Damido et Eric Bastien vous tiennent compagnie avec les meilleurs moments d'Otaquet. Nous les retrouvons avec les candidats, juste après France Gall et Elton John, donnés pour donner sur votre radio ici.

0: Duval et Elton John dans un duo de 1980, donné pour donner sur votre radio ici. Valérie Damido et Eric Bastien sont à présent avec Jean-Claude d'ici Loire-Océan et Claire d'ici Normandie, qui ont tous les deux des petites manies. Alors le premier, pour lui porter chance, et la seconde, c'est avec sa porte d'entrée que ça se passe. Et vous, quelles sont vos petites manies ?
1: Alors, Jean-Claude, dis donc, tu as une petite manie, il paraît qu'avant de faire quelque chose d'exceptionnel, tu croises tes doigts pour invoquer la chance.
2: Oui, c'est ça.
1: Eh ben, c'est ça. Alors, tu croises bien tes doigts, tu fermes les yeux, tu dis je vais y arriver, comment tu fais ?
2: Ouais, c'est ça, je place le majeur au-dessus de l'annulaire.
3: On va savoir.
2: Là, vous voyez, là, juste au-dessus. Et puis voilà, je me dis, allez, et on tente sa chance. Voilà. Actuellement, je l'ai fait deux fois déjà, depuis que je suis avec vous.
1: Et ça marche ou pas ?
2: Oh, ça marche ? Oui, plus ou moins.
1: Bah écoute, t'as 4 points quand même, hein, oui. Donc c'est pas mal. Ouais. T'as fait un sans faute. C'est tout.
2: Bon, ouais, alors. C'est vrai. Ouais, ça marche pour le moment.
1: Alors, écoute bien. Nous allons tout de suite marquer 3 points de plus, ça c'est sûr, je le sens, parce que tu es très fort et tu vas croiser tes petits doigts en invoquant la chance. Je te mets une petite ambiance de Noël.
3: Oh, c'est beau.
1: Alors, écoute bien. Nous allons parler évidemment encore du Père Noël. C'est la question à choix multiples. Je vais te poser la question, te proposer des réponses. Et tu me donneras ta réponse après le top chrono, tu auras 10 secondes. Écoute bien. Dans quel village de Laponie se trouve la résidence officielle du Père Noël ? Donc je vais te donner les noms des villages. Kiruna, Rovaniemi, Tromso, Damino Bastienko.
4: Bien sûr.
1: Dans quel village de Laponie se trouve la résidence du Père Noël ? Kiruna, Rovaniemi, Tromso, Bastienko. Top chrono, 10 secondes.
2: Je vais dire Piranieni parce que je ne sais pas du tout. Donc voilà, j'essaie la première.
1: Rovaniemi, Rovaniemi, c'est situé en Finlande et la ville abrite le Santa Claus Village. Mmh. Et c'est là où est reparti le Père Noël dès cette nuit après avoir fait tout le monde entier. Voilà,
2: génial.
1: Bravo Jean-Claude, 3 points de plus, tu as 7.
3: En même temps, le Damino Bastiano, c'est quand même Noël tous les jours et toute l'année chez nous. Ça aurait pu être la bonne réponse. Bon, Claire est avec nous ici Normandie en ce jour de Noël. Claire qui a aidé les Restos du Cœur longtemps dans sa vie. Bravo. Claire qui adore les Lego. Alors c'est marrant qu'on parle des Lego parce que je suis sûr qu'il y a plein d'enfants qui ont des Lego aujourd'hui au pied du sapin. T'as des grosses pièces. T'as quoi comme Lego? T'en as combien surtout?
5: On a déjà une bonne dizaine. C'est vrai qu'entre les tableaux Van Gogh, on a fait. Mon fils, il aime bien aussi tout ce qui est bateau pirate.
3: Ah oui, donc,
5: c'est vrai qu'on a fait le Black Pearl.
3: Ah, c'est le Black Pearl, oui. Ouais. Il y a 2862 pièces de Lego pour le Black Pearl.
5: C'est costaud.
3: Et tu l'as eu pour Noël là? Tu viens de l'avoir ?
5: Oui, exactement, c'est ça.
3: C'est génial.
1: Oh là là là.
3: Ça va occuper tout le monde pour les fêtes, hein. 2862, là, c'est sûr que
5: voilà,
3: c'est énorme.
5: C'est ça.
3: Bon, une petite manie quand même, voilà, un petit défaut, un petit côté maniaque, normal. Alors, ça se joue sur la porte d'entrée. Uniquement sur la porte d'entrée. Qu'est-ce qui se passe ? Alors ?
5: Sur la porte d'entrée.
3: Il paraît que t'es maniaque sur la porte d'entrée. C'est... Tu joues. Excuse-moi.
5: Je vais pas le dire. j'ai besoin de clencher plusieurs fois la porte pour être sûr qu'elle soit bien fermée.
3: Oui. T'es maniaque de la porte d'entrée.
1: C'est un toc,
3: oui. Alors ça, c'est pas un toc, c'est un rêve, décrocher la cagnotte du loto. Oui.
1: Mais qui n'en rêve pas de gagner au loto, quoi.
3: Uniquement pour ne plus compter, voilà, c'est le rêve de tout le monde.
5: C'est ça.
3: On aimerait. Eh bien, écoute, nous allons voir si tu vas gagner la cagnotte. Attends, plus de 1800 euros de cadeaux hein, quand même, cette semaine, c'est pas rien. Voici ta question à choix multiple et elle vaut 3 points. Ambiance.

0: quel animal marin, peut produire une lumière naturelle, parfois appelée illumination de Noël des abysses? Donc une lumière naturelle, on appellerait illumination de Noël des abysses. Cet animal, selon toi, c'est un calmar géant, un poisson lanterne, une méduse pélagique, une damidote pailletée et crevetée, comme les crevettes. Top chrono, 10 secondes. Calmar, poisson, méduse, damido crevetée et pailletée. Allez, vite.
1: Méduse. La méduse.
0: La méduse, non, c'est le poisson lanterne, un petit poisson abyssal qui est doté d'organes bioluminescents et qui émet donc cette lumière bleutée. Voilà, qui est un spectacle naturel, qui est très beau d'ailleurs et qui rappelle les guirlandes de Noël. Désolé.

0: Pour la voir en concert, ce sera le 10 novembre à Paris, Oria, soirée mondaine dans la playlist d'ici. Linda Dissinor est maintenant avec Valérie Damido et Eric Bastien. Linda qui se lève très tôt chaque matin pour une bonne raison. Quant à Pascal Dissi-Touraine, il ne part jamais sans son vélo. Il aurait pu faire le Tour de France. J'en profite pour vous dire que si le Tour de France homme s'est terminé le week-end dernier, celui des femmes commence ce samedi et nous le suivrons en direct chaque jour sur votre radio ici, radio officielle du Tour 2026.
1: Linda, ma chérie, tu n'as qu'un point. Qu'est-ce qui se passe-t-il?
2: Excusez-moi.
3: Ah mais moi je suis ravie d'être avec vous et de commencer l'année avec vous, franchement.
2: Ça fait longtemps que tu essayes d'être avec nous, tu t'es inscrit quand?
3: Non, c'est la première fois.
2: D'ailleurs, vous n'avez pas un numéro à nous donner?
1: Ah bah, alors écoutez, on nous demande, alors si vous avez envie, c'est le 0800.

0: moi.
1: Avant que ton fils se lève.
0: Exactement, avant que la journée avec mon fils, le boulot et tout,
2: s'enchaîne. Tu fais une sieste quand même dans la journée.
1: Non, parce que... elle va parce qu'elle adore, elle lit parce qu'elle adore la lecture. Elle fait même partie d'un book club.
2: Oh, oui. Salut
0: d'ailleurs, si elle m'écoute, les copines du book. Ouais, tout le premier vendredi du mois.
1: On se réunit, voilà, bien.
0: On se réunit et on parle de nos lectures.
1: Et voilà.
0: Les unes aux autres et tout, enfin, dans une ambiance super sympa.
1: Et voilà.
0: C'est
1: alors,
0: vachement bien.
1: Ma chérie, tu as un point. Si tu marques les 5 points, tu vas remonter ta moyenne. Écoute bien la question cash à 5 points. Quelle chanson de Claude François connaît un nouvel engouement grâce à la pub de Noël d'Intermarché? Quelle chanson de Claude François connaît un nouvel engouement grâce à la pub de Noël d'Intermarché? Top chrono, 10 secondes.
0: Le mal est fait.
1: Padam, pam, padam. Tu connais pas la pub de Noël d'Intermarché?
2: Pas du tout, bah non, non.
1: Mais avec le loup?
0: Oui.
2: Ah non.
1: Mais t'es. Alors,
2: oui,
1: il y a 12 milliards de vues de ce truc.
3: Sans mal aimé.
1: Avec le petit loup.
2: Je vois le petit loup, mais je vois pas l'Intermarché.
1: Oh là là, mon Dieu. Eh ben, bravo, t'as 5 points, ça te fait 6, ça.
2: Ouais, c'est moi le mal aimé. Comme Pascal, nous sommes mal aimés, Pascal.
4: Ah oui, j'ai bien compris, là, j'ai bien vu.
2: Oui. Pascal, 5 points. On est bien vu, surtout, là, on est pas mal. Jusqu'à 13h, on va voir ce que ça donne. Pascal, est-ce que tu as envie d'aller à Besançon? Tu connais ou pas Besançon?
4: Oui, je connais Besançon, on a visité.
2: Ah, ok. Ouais, t'as visité
4: l'horlogerie, tout ça.
2: Ah oui, mais tu t'es pas arrêté dans un bel hôtel spa, t'as pas
4: ah,
2: été.
4: Ah non.
2: Voilà. Michael Gregorio, le spectacle,
1: là.
2: Tout ça.
1: Oh là là.
2: T'aurais pu y aller en vélo, d'ailleurs. Parce que notre Pascal, il aime voyager en France et il emmène toujours un vélo avec lui, c'est vrai?
1: Ah bon?
2: Ah oui.
4: Les deux vélos.
2: Incroyable. Donc tu pars dès que tu vas visiter, je sais pas, un département ou quoi que ce soit, tu mets tes vélos, mais alors tu les mets où? Dans la voiture? T'as une caravane?
4: Non, derrière, sur le porte-vélo.
2: D'accord,
4: j'ai vu
2: à cette époque. D'accord.
1: Mais tu parles un langage qu'il ne connaît pas. Il n'a pas, non seulement il n'a pas de bagnole, Eric Bastien, mais il n'a pas de vélo non plus.
2: Alors,
1: un porte-vélo sur une bagnole.
2: Non, c'est sûr. Alors, lors d'un voyage à vélo en Alsace, t'as crevé après seulement 40 km. Comme t'avais pas moyen de réparer, qu'est-ce que t'as fait?
4: Eh ben, je suis revenu à la voiture, rechercher la voiture pour retrouver ma femme qui avait son vélo.
2: Ah ouais, mais t'as mis combien de temps alors?
4: J'ai mis une heure et quart. Je pense que j'ai gagné l'étape, là.
2: Ah, donc, t'as fait 40 bornes à pied parce que ton vélo, t'as laissé le vélo?
4: Non. J'ai repris le vélo de ma femme pour retourner à la voiture. Elle a gardé le vélo crevé.
2: Ok.
4: Et elle m'a attendu.
2: Une heure et demie pour faire 40 km. Il a fait la route des vins aussi. Voilà, c'est bien, ça, la
1: ah
2: route
1: oui,
2: des vins.
1: Ah oui, c'est pour ça que t'as mis une heure et demie pour faire 40 bornes.
2: Pas comment t'as fini sur la route des vins.
4: J'ai pas fait beaucoup de dégustations.
2: Pascal, on y va pour marquer, peut-être, c'est quoi, c'est 5 points, là?
1: Ouais.
2: Ah oui, 5 points, on y va avec, la bande originale. Écoute bien. De Forrest Gump.
1: C'est pas The Forrest Gump, c'est Forrest Gump tout court.
2: Forrest Gump.
1: Ouais, Forrest Gump.
2: Quel acteur incarne Forrest Gump au cinéma? Top chrono.
4: Tom Hanks.
2: 10 secondes. Tu as l'air sûr de toi. Tom Hanks, qui incarnerait Forrest Gump dans ce chef-d'œuvre. Sorti en 1994. Un rôle qui lui a valu l'Oscar du meilleur acteur. Bravo, oui, c'est Tom Hanks. Un film qui raconte la vie extraordinaire d'un homme simple au grand cœur. Un témoin involontaire de l'histoire américaine.

0: Can I Hold You, Tracy Chapman sur votre radio ici. Allez, restez avec nous dans moins d'une minute, la suite des meilleurs moments d'Otaka avec Valérie Damido et Eric Bastien, mais aussi Yves Dissinor qui parle de son bénévolat auprès des personnes âgées et Laetitia Dissibéry qui participe à des lotos tous les week-ends et qui a tendance à gagner de sacrés cadeaux.
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3: Alors, moi, ce que j'aime dans votre couple, c'est que toi, tu préfères faire le ménage que bricoler, c'est ta femme qui bricole.
4: Ouais, ça coûte aussi.
3: Bah oui, parce que tu n'aimes pas le bricolage, c'est ça?
4: Voilà.
3: Ouais, pourquoi?
4: Pourquoi, je sais pas, ça dépend des trucs, mais bon, je suis pas trop branché.
3: Moi, je comprends les gens qui n'aiment pas le bricolage. Moi non plus, j'aime pas le bricolage.
5: Non, c'est vrai, c'est... tu l'as prouvé sur MC pendant 15 ans.
3: Je déteste ça. Alors, tu es bénévole en gériatrie à Alône depuis 15 ans. Alors, qu'est-ce que tu fais? Ça veut dire quoi?
4: Disons que je vais dans les chambres pour visiter les personnes, pour leur apporter disons quelque chose en plus que le personnel n'a pas beaucoup de temps de faire ça. Alors bon, les faire rire, enfin plein de choses, et on fait des sorties et tout. Et bon, ça te permet de voir autre chose que tu peux
3: faire des activités avec eux, écouter, c'est bien.
4: Nous, c'est plus dans l'écoute, nous. Hein. C'est pas moins animation, mais c'est plus dans l'écoute.
3: C'est ça, tu les écoutes, tu parles avec eux, ça c'est hyper important. Généralement, les personnes âgées, ils aiment bien raconter leurs histoires. Mais c'est vrai.
4: On apprend plein de trucs, on grandit en plus avec eux.
3: Apprend plein de trucs, moi j'adore. J'adore ça. Bon, alors.
5: Comme vous ne me racontez pas beaucoup d'histoires, ça veut dire que vous n'êtes pas encore âgé.
3: Oh si, je suis âgé mon petit gars. Alors mon petit, tu vas marquer probablement ton deuxième point avec une ambiance sexy in the beach.
5: Ah.
3: Oui.
5: Oh là là, dis donc.
3: Ça ne rigole pas. Ah. Alors, écoute bien.
5: Ah.
3: Le livre Le Kama Sutra.
5: On aime.
3: Le Kama Sutra qui est un livre extraordinaire. Hein.
5: Oui, bien sûr.
3: Eh bien, ce livre a été interdit au Royaume-Uni jusqu'en 1963. Est-ce que c'est vrai? Est-ce que c'est faux? Top chrono, 5 secondes. T'as dit vrai?
4: Ouais.
3: Eh ben c'est vrai. Effectivement, parce que ce livre indien, hein, qui est consacré aux arts de l'amour, hein, c'était destiné aux classes aisées. Ça a été traduit en anglais en 1880, mais dans l'Angleterre victorienne, c'était jugé obscène. Donc ça a été interdit jusqu'à ce que les Beatles arrivent. Et voilà. Donc bravo, un point de plus, tu as deux.
5: Laetitia. Le Kama Sutra, non, tu connais? Oui, tu connais, bien sûr, Laetitia, le Kama Sutra.

0: Sutra.
1: Oui, oui. Voilà. Oui.
2: Mais qu'est-ce que tu voulais faire comme
0: non, je sais pas. J'ai mis un coup de frein à ma phrase.
2: Ouais, c'est bien que t'aies mis un coup de frein à ta phrase.
0: À mon élan. Bon, Laetitia qui nous écoute avec ici, Berry, qui est dans l'Inde, qui habite Montgivray, et alors qui vient tout juste de passer un diplôme. Et alors, c'est quoi ce diplôme?
1: C'est un titre pro-voyageur.
0: Conductrice de transport scolaire. Voilà, c'est pour ça qu'on avait écouté le
2: classement. Chauffeur,
0: si t'es champion, appuie sur le champignon. Bon, et alors, donc, si tu viens d'avoir le diplôme, ça veut dire que tu commences le boulot bientôt ou t'as déjà commencé?
1: Ah, j'ai déjà commencé.
0: Ah ouais? Et alors, ça te plaît? C'est un job sympa?
1: Oui, je suis conductrice de transport scolaire, donc oui.
0: Ben oui, c'est ça. Tu as un bon contact avec les élèves. Ils ont quel âge, les élèves que tu transportes? C'est des petits?
1: Oui, alors j'ai des maternelles, des primaires, des collégiens, lycéens.
0: Ah, donc, sympa, voilà. Sympa. Alors toi, tu as fait plein de choses, parce qu'avant, tu étais vendeuse en boulangerie.
1: Oui, tout à fait.
0: Ouais. Oui. Puis opératrice de production dans le domaine médical.
1: Oui. Oui, c'est ça.
0: Ben, dis donc, et c'est bien comme ça de faire plusieurs métiers dans
2: une vie. On a mis vie dans une vie.
0: Ben ouais, t'as bien raison d'en profiter. Tous les week-ends, tu participes au loto.
1: Oui, c'est ça.
0: Tu fais rouler des boules. Eh oui, c'est le bingo, c'est le trrrr. Ben oui, attendez Valérie. Eh oui, pour un chat. Qu'est-ce que tu as déjà gagné?
1: Machine à laver, sèche-linge, ordinateur.
0: Ah, quand même.
1: Cadeau, ouais.
2: Eh ben, dis donc, t'es chanceuse.
0: Ah, non, en termes d'électroménager, ouais, t'es pas mal, hein. Bon, Laetitia, seras-tu aussi chanceuse aujourd'hui avec nous dans Otake? Très beau séjour à Besançon ou machine à café Malongo en jeu. Oh, ça sent le coup de boule, là.
3: Allez, les bleus, allez.
0: Ah, Zidane, la légende, le futur entraîneur, le kit de France. On a envie, on y croit.
1: Oui,
0: bah oui.
2: Mais qu'il est beau, on l'aime tellement.
0: Mais tellement. Il existe une statue représentant le célèbre coup de tête, qui était appelé coup de boule, voilà, dans la chanson, coup de tête de Zinedine Zidane lors de la finale de la Coupe du Monde. On est en 2006. Eh bien, moi, je te dis, il existe une statue qui représente ce coup de tête. Vrai ou faux, 5 secondes. Tu dis quoi? Tu dis vrai?
1: Ouais.
0: Tu as l'air sûr de toi, hein?
1: Bah, je pense.
0: Eh ben ouais. Eh ben t'as parfaitement raison. Le célèbre coup de tête de Zidane sur Marco Materazzi, immortalisé en 2012 par un plasticien intitulé Headbutt, une sculpture qui a notamment été exposée devant le Centre Pompidou à Paris pendant un temps. Voilà, c'est devenu une œuvre d'art.
2: Et le plasticien, il s'appelle
0: Oui, j'ai pas osé.
2: Adel Abdessemed.
0: Voilà, je voulais pas écorcher de nom.

Bruxelles, boulevard Désert. Le groupe est en concert le 1er août à la Clayette en Saône-et-Loire, le 2 à Yzeure-sur-Creuse, ça c'est en Indre-et-Loire, et le 15 août à Châteauroux. Ensuite, il faudra attendre février 2027. Les meilleurs moments d'Au Taquet, eh ben, c'est fini pour aujourd'hui. La suite demain avec une imitation de dauphins et des fans de parcs d'attractions sur notre radio ici.

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1: Très bon été avec votre radio ici, il est 13h. Le journal Valentin Bertrand. Bonjour Valentin.
2: Bonjour Catherine, bonjour à tous.
1: À la une aujourd'hui.
2: Journée à haut risque en Gironde où le retour de la chaleur fait craindre des reprises de feu. 4000 personnes évacuées ce matin à Lacanau. Nous y sommes dès le début de ce journal. Il a combattu les flammes dans le noir complet. Un pompier raconte cette lutte acharnée menée depuis une semaine. Des oiseaux qui tombent du ciel, l'hécatombe silencieuse des 4 canicules enregistrées cette année. Nous serons dans l'une des principales infirmeries pour animaux sauvages. Et puis, en voilà une nouvelle qui donne le sourire.
3: Zinedine Zidane sera donc le prochain sélectionneur de l'équipe de France.
2: Zizou confirmé au poste de sélectionneur de coach des Bleus. Nous y revenons en fin de journal.
1: Les sirènes stridentes de nouveau entendues ce matin en Gironde.
2: Des messages FR alerte envoyés pour ordonner l'évacuation préventive de campings, de centres collectifs à Lacanau où le feu, même stabilisé, menace toujours. On retrouve tout de suite sur place le reporter d'ici Gironde, Clément Carpentier. Bonjour.
4: Bonjour Valentin, bonjour à tous.
2: C'est donc le principe de précaution qui a parlé avant une journée à haut risque.
4: Oui, et ça donne une ambiance donc très particulière sur place, Valentin, puisque d'un côté, vous avez des files de voitures qui sortent des campings après avoir rangé ses affaires à la va-vite, mis les vélos sur les toits ou encore raccroché la caravane pour évacuer le plus rapidement possible après ces décisions d'évacuer les campings. Et puis de l'autre, vous avez les résidents qui continuent à vivre à peu près normalement. J'ai croisé même certains avec la planche de surf sous le bras prêts à aller à la mer. Bref, et au milieu de tout ça, vous avez une ville quasiment morte aujourd'hui avec tous ces touristes qui ont été évacués. On se croirait presque en plein hiver dans la station balnéaire girondine. Malheureusement, ce n'est qu'une impression car il fait bien 35 degrés aujourd'hui, Valentin, avec ses chaleurs en augmentation. Les fumées de l'incendie sont bien là et surtout les flammes restent menaçantes à quelques kilomètres seulement de Lacanau.
2: Et donc au total 4000 personnes évacuées pour le moment. La surface brûlée en Gironde reste stable. 42 000 hectares. La progression des flammes ralentit depuis dimanche, mais l'incendie n'est toujours pas fixé. Lui a vécu l'enfer de ces flammes en Gironde. Ici, Mayenne a reconnu le témoignage d'un pompier, le caporal Alexandre Boisseau, rentré ce week-end chez lui après 4 jours passés au plus près du brasier à Somos, au Porges, au Lèche-Cap-Ferré. Des images qui marquent même un pompier professionnel aguerri à ces incendies.
5: C'est en fait cette déconnexion totale entre la réalité qu'on croit connaître et en fait la réalité du terrain pendant l'incendie. C'est un ensemble de choses. C'est en fait de vivre dans le noir complet quasiment toute la journée à cause du panache de fumée. C'est les odeurs de sapins brûlés, d'habitations brûlées malheureusement. Au port, on a eu pas mal de missions en fait de défense de maisons. Pour le coup, le ratio est vraiment pas bon. On a fait ce qu'on pouvait, mais je vais vous dire que pour 5 maisons sauvées, on a regardé 15 qui brûlent à côté, quoi. Donc en fait, c'est tout cet ensemble visuel, olfactif, et puis évidemment au niveau du son, en fait, entendre ce vent qui craque dans les arbres de la forêt, et puis ce crépitement continuel des flammes.

0: quoi, qui étaient partout, quoi.
1: Et ils sont encore 2750 à se relayer en Gironde, 93 pompiers blessés depuis le début de cet incendie.
2: Et face à ce méga-feu, des milliers de vacanciers sont contraints d'écourter ou d'annuler leur séjour.
1: Train, location, activité, c'est l'un des plus gros budgets de l'année, mais tout n'est pas perdu en cas de situation exceptionnelle. Les règles sont généralement assouplies pour faciliter, Adel Belloumri, les remboursements.
3: Oui, d'abord la SNCF avec le report ou l'annulation sans frais. Si vous deviez vous rendre dans la région bordelaise ces prochains jours, vous avez jusqu'à vendredi inclus, donc le 31 juillet, pour en faire la demande. Côté hébergement, les professionnels du secteur ne sont pas en reste.
4: On est harcelés d'appels malgré tous les mails qu'on a pu envoyer à nos propriétaires, à nos locataires.
3: Sandra Cazobon gère une centaine de réservations en suspens dans son agence de la presqu'île à Lège Cap Ferré.
4: Si la presqu'île n'ouvre pas le 1er août, nos locataires qui ne peuvent pas disposer de l'habitation sont en droit d'annuler la location en partie ou en totalité.
3: Les gîtes de France, de leur côté, proposent un report ou un remboursement total, qu'importe l'endroit du séjour en Gironde ou dans les Landes. Michel Laure est le directeur de la Fédération nationale.
5: Situation exceptionnelle, réaction exceptionnelle, même dans les zones qui ne sont pas incendiées. On comprend très bien que des personnes qui doivent aller en Gironde dans un hébergement qui ne serait potentiellement pas touché par un incendie ne souhaitent pas y aller ou ne sont pas incitées à y aller. Donc on rembourse intégralement. Oui.
3: Enfin, chez Airbnb, les voyageurs peuvent aussi être intégralement remboursés, mais uniquement si leur réservation est située dans une zone couverte par la politique de force majeure de la plateforme.
1: Vous n'avez pas tout noté, vous retrouvez un guide pratique avec vos droits sur ici.fr. Un mot des autres feux dans les Landes. La situation est plus favorable. 15 000 évacués ont pu passer la nuit dernière chez eux. La surface brûlée est toujours de 3 600 hectares. Dans le Var, les pompiers espèrent aujourd'hui atteindre des poches de feu restées hors de portée depuis une semaine. 4 500 hectares parcourus par les flammes dans le massif du Gros Bessillon. L'incendie progresse beaucoup moins vite, mais il n'est pas encore fixé. L'enquête sur ces départs de feu en série dans le département, elle, avance. Un homme de 23 ans est mis en examen et placé en détention provisoire pour d'autres départs de feu déclenchés à une vingtaine de kilomètres de là.
2: Et ça chauffe de nouveau à partir d'aujourd'hui.
1: Arrivée de la quatrième vague de chaleur par le sud-ouest avec jusqu'à 35 degrés attendus cet après-midi en Gironde, jusqu'à 40 demain, et ça va s'étendre dans le courant de la semaine jusqu'au Grand Est avec à nouveau de lourdes conséquences pour les animaux. En deux mois, 2000 sont arrivés à l'Hirondelle, un centre de soins pour animaux sauvages à Saint-Forgeux à l'ouest de Lyon, souvent très mal en point, Cédric Armel.
6: Dans une petite pièce, plusieurs cages sont empilées. Dedans, des martinets, oiseaux noirs de moins de 5 cm de long en grande souffrance.
7: On voit l'os et y a rien là. Il y a pas de chair, il y a pas de muscle, il y a rien. Il est rachitique, quoi.
6: Précise Betty, bénévole. Anne Fourier et ses équipes voient défiler ces oiseaux tous les jours depuis la première canicule au mois de mai.
8: On est à peu près à 1300 martinets globalement. On n'a jamais vécu ça.
6: Ils ont dû en prendre en charge jusqu'à 200 par jour le mois dernier. Des oiseaux parfois tombés de plusieurs mètres de haut à cause de la chaleur.
8: Les petits mangeaient pas pendant plusieurs jours et ont décidé effectivement d'échapper à la fournaise et de se jeter du toit. C'est comme s'il y avait l'incendie chez vous, c'est que les animaux ont trop chaud et se jettent dans le vide. Et ça tombe même sur la tête des gens. On a vraiment des gens qui nous ont dit ça. Ça leur tombe dessus.
6: Une catastrophe pour la faune de la région qui risque d'avoir des conséquences directes pour les habitants.
8: Un martinet mange 20 000 insectes par jour, dont les fameux moustiques, et un martinet en moins, c'est 20 000 insectes en plus par jour dans le ciel. On a besoin de ces animaux pour réguler en tout cas les populations de moustiques, mais le martinet est clairement en train de s'effondrer, en tout cas les populations s'effondrent.
6: Sans parler des renardeaux, hérissons, fans recueillis par le centre, Anne Fourier craint maintenant une prochaine canicule et un nouveau coup de chaud pour le centre.
1: Et des canicules plus nombreuses, on l'a entendu, dans cette infirmerie la plus grande dédiée aux animaux sauvages.
2: 13h07, c'est une scène d'horreur découverte à Orange dans le Vaucluse.
1: Les corps en décomposition de 5 bébés retrouvés au domicile d'un couple. D'après les informations obtenues par ICI Vaucluse, les ossements déposés dans des boîtes ont été trouvés par le mari pendant que sa compagne accouchait à l'hôpital après un déni de grossesse. Deux nouvelles femmes accusent Patrick Bruel de viol et d'agression sexuelle. Elles ont porté plainte ces derniers jours. La première indique avoir été violée à Toulouse en 1994, il y a plus de 30 ans. La seconde rapporte une agression lors d'un tournage en Grèce en 2005. Le chanteur de 67 ans est mis en examen depuis début juin dans 4 affaires où il est placé sous le statut intermédiaire de témoin assisté.
2: Et alors Valentin, c'est officiel, ça y est, Zizou prend les rênes de l'équipe de France.
1: Et oui, il va donc prendre la suite de son ancien coéquipier Didier Deschamps, annonce faite ce matin au siège de la Fédération Française de Foot. Et voici les tout premiers mots du nouveau coach.
9: Aujourd'hui pour moi c'est juste une continuité, quelque part un rêve.

0: J'ai eu des propositions pendant ces 4-5 ans où j'ai arrêté pour reprendre un club et je les ai toutes refusées pour l'équipe de France. Parce que l'équipe de France, pour moi, c'est la seule chose que je voulais faire. Aujourd'hui, j'ai l'opportunité d'être le sélectionneur de cette équipe et je vais tout donner pour que cette équipe continue à gagner. C'est la seule chose qui m'anime, c'est de pouvoir travailler pour cette équipe, pour qu'elle continue à gagner.
1: Zinedine Zidane, patron des Bleus, la nouvelle très attendue fait le bonheur des habitants de la Castellane dans les quartiers nord de Marseille, là où il a grandi. Un quartier désormais connu pour le trafic de drogue, mais où personne n'a oublié Zizou, Mathilde Vinceneux.
2: Sur les murs de la cité de la Castellane, il y a les tags qui indiquent la présence des points de deal et il y a cette fresque de Zidane en haut d'un immeuble. L'emblème du quartier assure Ada et Mario, 25 ans, et entraîneur pour le club de foot amateur de la cité, le FC Castellane.
3: Nous, c'est un honneur que Zinedine Zidane vienne à la Castellane et franchement, nous, on est fiers de lui.
4: Il nous donne de l'espoir, que ce soit pour nous, que ce soit pour les enfants. Parce qu'en tant que coach, ben, il a été excellent. En tant que joueur, il a été excellent. Et il y a des légendes qui ne disparaissent jamais. Et ben, Zidane, il en fait partie.
2: Une légende qui a encouragé les jeunes de la Castellane cette année. Quand ils se sont qualifiés pour la finale de la Coupe de Provence, Ada a gardé précieusement la vidéo sur son portable.
5: Bonjour les amis. Le plus important, c'est de prendre du plaisir. Régalez-vous.
3: Zidane va soutenir, c'est comme une victoire.
2: Pour Abou, le simple fait d'avoir été dans la même école que Zidane est déjà une fierté. À 18 ans, le jeune homme a suivi les exploits de coach de l'enfant du quartier.
6: Quand je suis né, Zinedine Zidane il avait déjà arrêté de jouer au foot, mais après aussi j'ai eu la chance de le voir remporter les 3 Ligues des Champions d'affilée avec le Real Madrid. Et j'espère que maintenant avec l'équipe de France, il aura le même succès. C'est un leader et ça peut que bien se passer pour lui.
2: Pas de doute, ici à la Castellane, il y aura du monde devant la télé pour suivre le premier match des Bleus coaché par Zidane.
1: Et ce sera le 25 septembre contre la Turquie, Zidane qui a signé pour 4 ans.
7: Merci Valentin Bertrand, on vous retrouve à 14h pour continuer de s'informer sur votre radio ici. À suivre dans les prochaines minutes, une balade dans le Finistère entre mystères celtes et contes fabuleux. Nous partons à Huelgouët et sa forêt sur votre radio ici.
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7: Prenez de bonnes chaussures. Aujourd'hui, je vous emmène en balade en Bretagne, direction le Finistère, à la découverte d'une forêt et de ses légendes celtiques, de sa rivière, de ses rochers aux formes étranges et de bien d'autres choses. Il y aura même des loups à la fin de la visite. Bienvenue dans Partir avec ICI Brésisel.
11: La Bretagne, c'est son bord de mer et ses terres, avec ses falaises, ses landes et ses forêts. Deux sont incontournables. Brocéliande et Huelgouët. C'est cette dernière qui nous intéresse. Et je vous emmène dans le Creys-Braise, le centre Bretagne, dans les monts d'Arrée, pour découvrir cette forêt mythique. Sa force, c'est qu'il suffit de quelques pas pour être transporté. On va à Huelgouët, on va au Huelgouët. Les deux formulations sont possibles. Huelgouët, c'est une parenthèse enchantée. Une forêt légendaire avec la mare aux fées, le chaos de Gargantua ou encore la grotte du diable. Et je vais vous raconter l'histoire des légendes qui entourent cette forêt. Et à la fin de cet épisode, je vous donnerai la technique qui vous permettra de soulever une pierre de 137 tonnes sans risquer un lumbago. Je m'appelle Perrine Clément, je suis animatrice à ICI Brésisel. Et j'adore cette forêt par sa diversité. C'est une forêt luxuriante, avec des mousses, des fougères, des ronces. Ici, les arbres essayent de se faire une place. On va retrouver des chênes, châtaigniers, des bouleaux, le pin sylvestre ou encore le pin maritime. Et si vous venez très tôt le matin ou très tard le soir, vous pourriez entendre des bruits générés par des renards, blaireaux, fouines ou par des korrigans. Ce sont des lutins bretons. Bienvenue d'en partir. Huelgoat, à la rencontre du mystère. On arrive dans la commune de Huelgoat. D'ailleurs, Huel, c'est un mot breton qui signifie eau, et Quat pour forêt, bois. La mutation des deux mots donne Huelgoat, le haut bois, avec des pentes assez fortes qui donnent un aspect montagneux. On se dirige sur la place Aristide Briand. C'est une place rectangulaire et aérée. Et autour de nous, des maisons en granit. La commune de Huelgoat, c'est plus de 1500 habitants qui, malgré l'engouement pour sa forêt, est restée fidèle à elle-même. Ce n'est pas un village musée, mais un lieu authentique. Les commerces fonctionnent tout au long de l'année. Il y a des restaurants, des bars et des boulangeries. Pour vous rendre à Huelgoat, depuis la Bretagne, vous pouvez utiliser les transports du réseau Bresgo ou le service de covoiturage Westgo. Et si vous vivez en dehors de notre région, l'idéal c'est de faire Paris-Morlaix en train. À Morlaix, vous prenez le bus, il existe deux lignes, la 936 et la 960. Arrêt, Huelgoat. Et là vous êtes à 2 minutes à pied de la forêt. Avant de quitter la place Aristide Briand, pensez à passer chez Sonia. Cette ancienne mécanicienne aéronautique est revenue à Huelgoat par amour. En 1999, elle reprend avec son mari la droguerie créée par ses beaux-parents. Depuis 2013, Sonia gère toute seule cette caverne d'Ali Baba qui dispose de plusieurs rayons. Bricolage, peinture ou encore la coutellerie. Il reste encore une poignée de drogueries en France et elles sont toutes différentes. Il faut rentrer dans la droguerie de Sonia pour saisir l'ampleur de ce lieu. Élu meilleur commerce indépendant de Bretagne en juillet 2024. Et d'ailleurs, si vous deviez rapporter un souvenir de la région, c'est ce couteau, le Glen. Il est fabriqué à Pouescat. On est toujours dans le Finistère, mais cette fois dans le Nord. Le Glen, c'est un couteau de poche. Le manche est fabriqué en filet de pêche recyclé. Il en existe de toutes les couleurs et la lame est fabriquée à tiers. C'est un objet entièrement fabriqué en France. Et sachez que si vous offrez un Glen à quelqu'un, il devra vous payer un coup à boire. Si la tradition n'est pas respectée, un corrigan pourrait vous entraîner dans son monde dont vous ne pourriez jamais ressortir. On quitte la place Aristide Briand en empruntant une venelle. C'est une petite rue étroite située à côté de la pharmacie. Cela nous permet de rejoindre plus rapidement le bord du lac artificiel. Fondé pour les besoins de l'ancienne mine de plomb argentifère de Loc-Maria-Bérien, commune proche de Huelgoat. À l'extrémité du lac se trouve le Moulin du Chaos, qui est désormais un lieu d'exposition d'artisanat d'art. C'est drôle comme nom, le Moulin du Chaos. Mais de quel chaos on parle? Il se trouve à l'intérieur de la forêt. Suivez-moi, on va rencontrer le géant Gargantua. Quand je rentre dans la forêt de Huelgoat, je bascule aussitôt dans un autre monde. J'ai l'impression d'être dans l'un des décors du Seigneur des Anneaux, persuadé de croiser un hobbit ou un elfe. Parce qu'il y a ces rochers immenses au-dessus de notre tête, sur les côtés, je suis à la fois saisi par ce site spectaculaire et je m'avance prudemment, je me baisse, je prends la pleine mesure de mon corps. Je me sens toute petite et j'avance à tâtons face à l'immensité de ces pierres. Il existe deux parcours pour découvrir les sites légendaires de la forêt d'Huelgoat. Prenez le Moulin du Chaos comme point de départ. Le parcours d'1,7 km permet de découvrir 5 sites. Le grand parcours, balisé en jaune, fait 9,5 km et on découvre l'ensemble des sites. Il faut compter 3h, 3h30 en prenant votre temps. Vous pouvez retrouver la carte de la forêt pour 1 euro auprès de l'Office de tourisme des Monts d'Arrée ou la télécharger gratuitement sur leur site internet. Pour y aller, évitez les tongs. Vous risquez de glisser. L'idéal serait des baskets fermées, car en cas de pluie, vos pieds restent bien au sec et au chaud. Puisque l'on parle de chaleur, l'été n'est pas la meilleure période pour apprécier la forêt du Huelgoat. Je trouve qu'il y a trop de monde et l'accès à certaines parties de la forêt devient difficile, voire impossible. Je vous conseille de venir plutôt au printemps. Les roches sont recouvertes d'un vert tendre ou en automne, quand la nature propage ses couleurs chaudes. Parcourir la forêt de Huelgoat, c'est vivre une expérience. Quiconque s'est aventuré dans la forêt vous transmettra son ressenti. Certains évoqueront un sentiment de plénitude, une source d'énergie, D'autres verront dans les formes tortueuses des arbres des présences humaines. Une expérience intime dans une forêt préservée.
12: Et c'est ça qui nous importe à nous, Villebois-Pins, que ça reste à notre image, un lieu naturel mais tellement vrai.
11: Pour Rémi, la forêt de Villebois c'est avant tout celle de son enfance. Dans les années 60, avec ses camarades, il faisait partie de la confrérie des petits guides, une fonction autorisée à l'époque par le syndicat d'initiative de la commune.
12: On était des mineurs, certes, c'était admis par tous les visiteurs de voir des gamins qui racontaient des histoires, qui racontaient des légendes, et c'était ça le sel en fait de notre activité, et nous, nous y trouvions notre compte parce que à l'époque, ça payait très bien.
11: L'argent récolté à la fin de la saison était partagé et permettait à Rémi, par exemple, d'acheter son premier transistor. On avance encore un peu et on arrive face à un tas de gros rochers arrondis, recouverts de mousse. C'est un chaos rocheux. C'est le chaos de Gargantua.
12: Gargantua se promène en Bretagne. Il arrive ici en Argoite, dans les Monts d'Arrée, où là les gens sont un peu plus pauvres, même beaucoup plus pauvres. Les terres sont moins fertiles et il a peu à manger. Donc il est furieux, il descend à 20 km d'ici et là il trouve un endroit où il y a des pierres énormes et donc pour se venger de la population du Helgoët qu'il ne l'a pas rassasié, eh ben il balance ces pierres, je dis bien balancer, n'importe comment, d'où l'origine du chaos.
11: Allez, venez, on fait quelques pas en arrière pour se rendre à la grotte du diable. Comme son nom le laisse supposer, c'est un endroit bien particulier qui peut même effrayer. Je descends à l'aide d'une échelle métallique étroite. C'est sombre, humide et le bruit peut impressionner. Vous entendez, elle vient du lac de Huelguat et chute de plusieurs mètres, serpente ensuite entre les rochers. Il s'agit de la rivière d'argent. Alors je vous arrête tout de suite, n'espérez pas faire fortune. Cette rivière s'appelle ainsi parce qu'au XVIIIe siècle, la mine de plomb argentifère de Locmaria-Bérien puisait dans la rivière ses richesses.
12: Jadis, un révolutionnaire s'est réfugié dans cette grotte compte tenu qu'il était poursuivi par les chouans. Sa vie était en jeu. Et comme il faisait froid, il a fait un feu pour se réchauffer. Comme il avait faim, il a sorti de sa besace une fourchette. Quand les chouans sont arrivés au-dessus, là d'où nous sommes, là, ils ont vu se projeter sur les parois de la grotte le chapeau du révolutionnaire qui possédait deux plumes. Ils ont vu la fourchette qui symbolisait le trident. Et donc ces gens-là ont cru voir le diable sur les parois de la grotte. Ils se sont mis à hurler « Au diable, au diable !» Et c'est depuis ce temps-là qu'on l'appelle la grotte du diable.
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11: Je ne sais pas si vous vous en souvenez, mais au début de l'épisode, je me suis engagé à vous donner la technique pour faire bouger une pierre de 137 tonnes. Il s'agit de la roche tremblante. 7 mètres de long, 3 mètres de haut et 2,80 mètres de large. C'est l'attraction de la forêt du Helgoët. Chaque année, des milliers de visiteurs tentent de faire bouger la roche à l'aide de leurs mains, de leurs pieds ou encore de leur dos. Entre nous, je vous dévoile la technique infaillible. Pour faire bouger la roche, mettez vos pieds là où s'est formé au fil du temps et des tentatives un trou. Collez votre dos à la roche, poussez avec vos cuisses et laissez revenir la roche. Repoussez, laissez venir. Et ainsi de suite. Suivez le rythme et elle devrait bouger. Avant d'oublier, pour préserver la forêt et ses animaux, pensez à garder vos déchets dans votre sac. Si vous avez encore un peu de temps, si votre week-end n'est pas terminé, j'ai une dernière idée. On va au cloître Saint-Égonnec. C'est à 15 km de Huelguat. Visitez le musée du loup. L'empreinte du loup est présente dans nos expressions ainsi que dans nos légendes.

0: ici, vous avez ce qu'on appelle des lanternes à loup. Le loup, si vous vous rappelez encore une fois la salle précédente, il a une très très bonne vue et il a peur du feu. C'est les lampes, on les mettait sur les rebords de fenêtres autrefois, et le loup les voyait au loin. Il savait que l'homme était à proximité et il ne s'approchait pas.
1: Astrid est chargée de mission au musée du loup du cloître Saint-Égonec. On parcourt les différentes salles du musée pour découvrir toutes les facettes de cet animal. Son mode de vie, sa biologie et son omniprésence dans nos légendes. Ça va de la bête du Gévaudan jusqu'au cœur des monts d'Arrée. Si je vous emmène ici, c'est parce qu'en 1884, le dernier loup des monts d'Arrée a été tué au cloître Saint-Égonec. C'est attesté par des registres, car celui qui avait tué un loup venait en mairie avec l'animal pour percevoir sa prime. L'histoire du musée, elle, commence au début des années 90. D'abord par une exposition temporaire sur le paysage et le loup. Mais l'intérêt du public est tel que le musée voit le jour en 2000. Et la scénographie a été repensée en 2014. Ce qui me marque ici, c'est la figure du meneur de loup, un personnage capable d'apprivoiser cet animal redouté. Alors je vous rassure, le musée du loup n'est pas un musée effrayant. D'autant qu'Astrid, lors de la visite guidée, s'adapte à son public.
0: L'histoire que je vais vous raconter, c'est une histoire vraie. Hein. C'est l'histoire de Marie Madec, une petite fille qui vivait en Bretagne il y a très très longtemps, dans les années 1800-1850 à peu près. Marie Madec, il y a très longtemps, elle est toute seule là-haut, dans la montagne, à garder son troupeau de moutons. Quand tout à coup, il y a un loup qui sort des bois et qui attrape un de ses moutons. Marie Madec, ne se laissant pas démonter, ayant beaucoup plus de courage que moi, elle fait du bruit avec ses sabots. Le loup, si vous vous rappelez, est un gros peureux. Il lâche le mouton et il se sauve dans les bois. Arrivé là, moi, à la place de Marie Madec, j'en aurais profité pour m'éclipser. Mais elle, n'écoutant que son courage, elle court derrière le loup. Marie Madec a disparu. On l'a retrouvée 2 semaines après, au pied d'un arbre. Elle a eu faim, elle a eu soif, elle a eu très peur aussi, certainement. Mais le loup ne l'a pas touchée.
1: Avant de quitter les lieux, glissez-vous dans la peau du loup. Dans l'une des salles, installez-vous sur le siège. Placez votre visage dans un cercle, le même procédé que dans un photomaton, et repartez quelques minutes après avec une photo de vous en loup-garou. Mais ça, vous le ferez quand vous y viendrez.
2: Très bonne idée, merci Perrine Clément d'ici Brézizel pour cette belle escapade. 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Nous continuons en musique à présent avec Kim Wilde, Cambodia, sur votre radio ICI.

0: Le Cambodia. J'étais ravie de passer ces instants avec vous. On se retrouve demain à partir de 12h05 avec les meilleurs moments de Taquet, puis le journal de 13h, suivi d'un épisode de notre podcast Partir. Il sera dans la Sarthe. Et maintenant, votre après-midi continue à vos côtés et en musique avec Étienne Daho sur votre radio ici.
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2: Les rails sur de nouveaux rails. Depuis hier et jusqu'au 28 août, les travaux d'été du tram strasbourgeois entrent dans leur seconde phase. Les lignes A et D ne circulent plus entre les stations Ancienne Synagogue Léal et Langstrasse Grand Rue. Le B, lui, ne circule pas entre Halte, Ville-Marie et République. Le tram C ne roule pas entre la gare centrale et République. Et enfin, le F, lui aussi, ne circule pas normalement. Il n'y a pas de trafic entre Halte, Ville-Marie et Place d'Islande. Notez que pour pallier ces perturbations, les bus des lignes G et 2 sont renforcés. La circulation habituelle sera effective dès le 28 août. En attendant, patience et ajustement à vous, chers usagers. Bon courage. 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

Étienne Dao pour ce grand sommeil. Ici Alsace, ravi d'être avec vous en ce mardi après-midi. On va passer toute la semaine ensemble, tous les après-midi ensemble. Je suis ravi d'être à vos côtés. Ici Alsace, l'actu locale, la musique, la bonne humeur. Tenez, dans les prochaines minutes, on ira du côté de la foire au vin d'Alsace qui débute ce vendredi 31 juillet. La fave avec des dégustations commentées. On sera avec un sommelier. On va prendre soin de notre palais. Et puis la musique d'ici Alsace avec dans les prochaines minutes Roxette et Vita, ça fait mal.

0: J'ai un petit peu des origines italiennes, donc je voulais un petit peu montrer que l'Alsace pouvait très très bien se marier et faire des associations avec les Made Italy. Donc c'est les vins d'Alsace avec les Made Italy. Et l'idée, mon concept un petit peu, c'était au lieu de parler, de faire de la théorie chaque fois, on dit voilà, prends ci, prends ça, moi je vais amener des petites choses à grignoter. Je vais ramener un petit Vitello Tonnato, je vais ramener un petit saumon italien avec du citron, je vais ramener une focaccia farcie. Ben voilà, chaque fois je vais essayer de montrer mon expertise et puis montrer aux personnes qui seront là, ben voilà, vous voyez, ça marche bien avec ça, parce que l'acidité, parce que la tension, parce que le terroir, parce que plein de choses. Donc après, chacun a sa perception des choses, mais je le ramène des choses concrètes.
1: Avec votre activité de marchand de vin aujourd'hui, vous cherchez notamment, parce que vous étiez sommelier auprès de votre frère au Chambard à Kaisersberg, on le sait, Emmanuel. Hein,
0: 20 ans, ouais.
1: Ouais, quand même. Aujourd'hui, vous vendez du vin, vous cherchez notamment à rendre les belles bouteilles, la connaissance du vin plus accessible. Comment est-ce qu'on fait pour transmettre sans employer un vocabulaire trop compliqué, Emmanuel?
0: Ben justement, vous venez de dire le mot parfait, pas compliqué. Il faut désacraliser un petit peu nos vins, et puis surtout quand on fait des commentaires, nous les sommeliers, je pense qu'à un moment ou à un autre, il faut qu'on rende beaucoup plus accessible et des choses qui soient un peu moins élitistes. Sans vulgariser non plus, mais je pense qu'il faut donner des mots simples, des idées simples et des choses simples, des causes, des choses concrètes. Quand on goûte le vin, voilà, celui-ci est sapide. Mais sapide, ça veut dire quoi? Ça veut dire que il vous fait tirer la salive de la bouche, il vous crée ce côté généreux et on a envie d'en boire et on a envie de manger. Voilà. Je pense qu'il faut un petit peu familiariser nos consommateurs avec le vin d'Alsace.
1: Ah, merci infiniment, Emmanuel Nasty, d'avoir été avec nous ce matin. On se donne rendez-vous le mercredi 5 août 18h30 dans la salle Pinot Gris de la Foire au vin d'Alsace de Colmar pour cet After Wine consacré aux accords mets et vins entre l'Alsace et l'Italie. C'est 26€, le nombre de places est limité à 30 personnes, alors vaut mieux réserver rapidement. Une soirée pour apprendre à goûter, échanger, vérifier que l'Alsace et l'Italie peuvent parfaitement s'entendre dès qu'elles passent à table. Arrivederci, Emmanuel.
0: Ciao, ciao.
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0: Damir à l'imparfaite nouveauté ici Alsace. Ici Alsace, le point sur l'actu, ce sera dans les prochaines minutes à 14h. Et puis dans, allez, 30 secondes même pas, on retrouve Frédéric Goldman-Jones avec juste après. Ici Alsace, bon mardi.
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1: Excellente journée avec Ici Alsace. Merci de nous avoir choisis. 14h, les infos, la rédac.
2: C'était redouté, des reprises de feu signalées en Gironde sur les communes du Porge et de l'Esch-Cap-Ferré où le balai des bombardiers d'eau a repris. Journée à haut risque dans le département confronté au retour de fortes chaleurs et à la baisse de l'humidité dans l'air. Par précaution, les campings et les résidences touristiques de Lacanau, 15 km plus au nord, sont en train d'être évacués. Et les autorités anticipent ces mauvaises conditions météo. Ça s'améliore par contre dans les Landes où 15 000 évacués ont pu rentrer chez eux hier soir. Dans le Var, un homme de 23 ans mis en examen est placé en détention provisoire pour une série de départs de feu, à chaque fois plusieurs hectares de végétation brûlée. Pas de lien établi à ce stade avec le feu, toujours pas fixé dans le massif du Gros Bessillon où les flammes ont parcouru 4500 hectares. Une action coordonnée des éleveurs de la Sarthe et de l'Orne ce matin. Ils ont bloqué une quinzaine d'abattoirs du groupe Bigard. Ils dénoncent la baisse des prix de la viande. Au micro d'Issimène, l'un d'entre eux explique perdre entre 300 et 600 euros par bête. Dernier jour pour profiter des soldes d'été, l'heure du bilan aussi. Les ventes sont finalement moins mauvaises que redoutées, en léger recul de 5%. La semaine supplémentaire de rabais accordée pour compenser le démarrage plombé par la canicule a permis de redresser la barre. L'équipe de France, c'est la seule chose que je voulais faire, les premiers mots de Zinedine Zidane, confirmés ce matin au poste de sélectionneur de l'équipe de France de foot. Il signe pour 4 ans avec déjà un premier match coaché le 25 septembre prochain contre la Turquie.
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1: Soleil et ciel bleu, journée radieuse partout en Alsace. Sous des températures en ce mardi 28 juillet, chaudes, mais pas encore trop chaudes. À Guebwiller et Mulhouse, 32. Même chose du côté de Célestat. À Veserlin, vous avez 31. Veserlin où débutent ce jeudi les féeries nocturnes. C'est au parc de Veserlin. Alors demain, attention, les températures grimpent, la canicule s'installe jusqu'à 37 pour mercredi après-midi à Célestat.
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0: Les après-midi sur votre radio se passent en musique. Ebony and Ivory, Paul McCartney et Stevie Wonder à l'instant. Dans les prochaines minutes, trois chansons françaises à la suite avec du lourd. Attention, Johnny Hallyday, le taulier est là. La musique que j'aime, on écoutera la toute dernière de Mylène Farmer. C'est à qui le tour? Et puis Maxime le forestier, il arrive dans 30 secondes en Balaba, ici à Alsace.
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1: Une toile au grand air. Depuis hier et jusqu'à ce samedi 1er août, c'est Ciné en plein air à Mulhouse. Événement organisé par le cinéma Bel Air, c'est la 30e édition en 2026. Le site ouvre donc ses portes chaque soir à 19h pour une expérience qui mêle gastronomie, puisqu'il y aura de quoi se restaurer, musique, puisqu'il y a quelques groupes qui jouent avant la projection du film sur grand écran et à la Belle Étoile, une projection qui débute chaque soir à 22h. Hier soir, il y a eu le film Sainte-Marie aux Mines qui a été projeté. Ce mardi soir, place à la Corde au Cou. C'est un thriller sorti il y a quelques semaines, en avril dernier. Il raconte la vengeance d'un homme endetté jusqu'au cou. Un homme ruiné à cause d'un emprunt. Il va alors kidnapper le fils de son courtier. C'est une histoire vraie. Une histoire à découvrir donc ce soir, en plein air, à Mulhouse. C'est juste derrière le cinéma Bel Air. Il y a environ 400 places disponibles. J'espère que vous allez trouver votre bonheur. Passez une excellente soirée. Bon cinoche, en plein air.
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0: C'est ici Alsace, en ce mardi 28 juillet. Dans les prochaines minutes, que du bonheur dans vos oreilles également. Avant les infos de 15h, on retrouvera Laurent Voulzy. Il y aura Charlotte Cardin également, qui s'apprête à venir à la foire au vin d'Alsace la semaine prochaine. Et Monsieur Eddy Mitchell.
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1: L'actu locale, la musique, la bonne humeur. Merci d'être avec nous. Ici Alsace, il est 15h. Les infos.
2: Le feu ravivé en Gironde par le retour du vent et des fortes chaleurs. Les bulldozers s'activent en ce moment le long de la départementale 6 en direction de Lacanau pour stopper la progression des flammes. Par précaution, les campings et les résidences touristiques de la ville ont été évacués ce matin. Plus au sud, une reprise importante est signalée au Lège-Cap-Ferré. 2750 pompiers restent mobilisés. Dans le Var, les pompiers espèrent là accéder à des foyers jusque-là hors d'accès. Le feu progresse moins vite, mais il n'est toujours pas fixé dans le massif du Gros Bessillon, au nord du département, où les flammes ont parcouru 4500 hectares. Des nouvelles appels à la prudence lancés donc avec l'arrivée de cette quatrième vague de chaleur. 6 départements sont aujourd'hui en risque élevé de feux de forêt, les Pyrénées-Orientales, l'Aude, l'Hérault, le Gard, le Vaucluse, le Var et l'Essonne. La sidération à Orange dans le Vaucluse, où les ossements de 4 bébés et le corps d'un 5e ont été retrouvés au domicile d'un couple hier. C'est le mari qui a signalé cette trouvaille alors que la compagne accouchait à l'hôpital. Le nouveau-né et les 2 enfants plus âgés du couple sont pris en charge par l'aide sociale à l'enfance. 2 nouvelles plaintes déposées contre Patrick Bruel. Une femme accuse le chanteur de viol à Toulouse en 1994. Une autre d'agression sexuelle lors d'un tournage en Grèce en 2005. Depuis sa mise en examen début juin, 5 nouvelles plaintes ont été déposées. Patrick Bruel est pour le moment placé sous le statut intermédiaire de témoin assisté. Et puis, c'est officiel, Zinedine Zidane s'installe au poste de sélectionneur de l'équipe de France de foot.
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1: Soleil et ciel bleu, journée radieuse partout en Alsace. Sous des températures en ce mardi 28 juillet, chaudes mais pas encore trop chaudes. À Guebwiller et Mulhouse, 32. Même chose du côté de Célestat. À Veserlin, vous avez 31. Veserlin où débutent ce jeudi les féeries nocturnes. C'est au parc de Veserlin. Alors demain, attention, les températures grimpent, la canicule s'installe jusqu'à 37 pour mercredi après-midi à Célestat.
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0: We All Are One, c'est du Jimmy Cliff, le Jimmy Cliff du tout début des années 80. Ici Alsace, bon mardi, dans les prochaines minutes, la musique elle se poursuit, c'est ça ici Alsace, hein, vous accompagner en musique tout au long de l'été. Du Désirless avec Voyage Voyage, il y aura le régional de l'étape, le strasbourgeois M. Pokora et Véronique Sanson pour un voyage de l'autre côté de l'Atlantique, à Vancouver.
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1: Ça sent la bière, comme le chantait si bien Jacques Brel. Ça sent la bière à Schillig, chez Tigheim, car ce week-end, du 31 juillet au 3 août, c'est la fête de la bière, la 44e édition, un incontournable de l'été en Alsace. 4 jours de fête, plus de 30 000 visiteurs, dont vous, j'en suis sûr. Ouverture du chapiteau ce vendredi 31 juillet à 17h, inauguration à 18h, et puis il y aura un concert de Robin Leon à partir de 20h45 ce vendredi, mais Robin qui sera tous les soirs sur la scène de la fête de la bière, une scène qu'il partagera avec différents DJ et aussi avec Jean-Luc Filzer, le speaker du Racing Club de Strasbourg, et vous proposera lui aussi différentes animations. L'entrée, elle est gratuite, ça se passe place Alfred Müller à Schiltigheim dans le Bas-Rhin. 20 variétés de bières vous seront proposées, elles sont évidemment à consommer avec modération. Alors belle fête de la bière à vous, et n'oubliez pas, celui qui conduit, c'est celui qui ne boit pas. À la vôtre.
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0: l'homme à la tête de chou. Serge Gainsbourg avec Surrey Angel. Ici Alsace, on vous espère en forme et que cette journée de mardi se passe bien. Il y aura Julien Clerc qui va arriver dans une minute. On s'écoutera aussi Amel Bent avant 16h et Dire Straits. À 16h, c'est l'actu en Alsace, toute l'actu locale. Bienvenue.
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1: Belle journée avec votre radio de proximité, ici Alsace. Il est 16h tout de suite, l'essentiel de l'info.
2: De nouveaux panaches de fumée s'élèvent dans le ciel de Gironde, des reprises de feux signalées au Lège-Cap-Ferré et à Martignas-sur-Jal, commune située aux portes de la métropole de Bordeaux. Plus au nord aussi, les bulldozers et les pompiers s'activent pour stopper la progression des flammes en direction de Lacanau, dont les campings ont été évacués ce matin. Vu du ciel, le dernier bilan communiqué évoque toujours 42 000 hectares parcourus. Une lutte rendue plus compliquée aujourd'hui par la météo. Le retour des fortes chaleurs avec 35 degrés cet après-midi jusqu'à 40 demain. En Gironde, le retour du vent et la baisse de l'humidité dans l'air. Dans le Var, les pompiers s'activent toujours en lisière de l'incendie dont la progression est bien ralentie mais pas totalement arrêtée. Là, 4 500 hectares ont brûlé.

0: Lui est accusé de plusieurs départs de feu dans l'arrière-pays varois. Un jeune homme de 23 ans mis en examen et placé en détention provisoire pour plusieurs feux de végétation cantonnés à quelques hectares. Interdiction d'accéder à la piste de danse ou au transat des plages privées. Un nouveau rapport d'SOS Racisme documente les discriminations subies par les clients perçus comme noirs, empêchés d'entrer dans un tiers des boîtes de nuit testées. L'association déplore le manque de condamnation pénale lorsque ces différences de traitement sont signalées. Dernier jour pour profiter des soldes d'été et lors du bilan aussi, les ventes sont moins mauvaises que redoutées, en léger recul de 5% comparé à l'année dernière. Et puis, un passage de relais entre champions du monde 98, Zinedine Zidane est confirmé pour succéder à Didier Deschamps au poste de sélectionneur de l'équipe de France de foot.
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2: Soleil et ciel bleu, journée radieuse partout en Alsace. Sous des températures en ce mardi 28 juillet, chaudes, mais pas encore trop chaudes. À Guebwiller et Mulhouse, 32. Même chose du côté de Célestat. À Veserlin, vous avez 31. Veserlin où débutent ce jeudi les féeries nocturnes. C'est au parc de Veserlin. Alors demain, attention, les températures grimpent, la canicule s'installe jusqu'à 37 pour mercredi après-midi à Célestat.
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0: Peu importe.
1: C'est ça le titre de cette chanson. Peu importe, c'est signé Zazie. Nouveauté ici à Alsace. On vous espère en forme, c'est mardi, l'après-midi se passe bien. Eh ben, ravi de la passer en votre compagnie. On s'écoutera du Johnny Clegg et Savouka dans les prochaines minutes pour un hommage à Mandela. On écoutera aussi le Rock Amadour de Gérard Blanchard. Mais avant cela, comme le veut la tradition sur votre radio de proximité, c'est l'apprentissage de notre langue régionale. Celui qui s'en occupe, un certain Jonathan Val. Gute morieux, Jonathan.
2: Salut Bissoma, salut du au soleil, soleil. Autovit Jennifer singt au soleil, ya tisun, tisonne. Eh oui, certains en ont déjà marre, mais on est en été en même temps. Et ce qu'il faut retenir, c'est qu'il faut se protéger, comme pour d'autres choses dans la vie, mais là je parle du soleil. Hier, on a mis le chapeau de hoot. Aujourd'hui, on va s'installer à la plage et piquer le parasol. On va pas le piquer à quelqu'un, on va le piquer dans le sol, le parasol. En alsacien, on dit sun schirm. Sun schirm, autant sun schirm. Sun, c'est le soleil. Schirm, c'est le parasoleil. C'est le parasoleil, c'est ce qui nous protège du soleil. Sun schirm qui s'envole à la mer, à la plage ou aussi chez le voisin s'il y a du vent sur la terrasse. Il existe aussi les kopf sun schirm. Vous savez, les parasols de tête. On en a déjà vu certains, parfois les touristes qui mettent ça sur la tête pour se protéger à la place d'une casquette. Ça fait aussi de parapluie et de parasol. Bliv undrem sun schirm, restez bien sous le parasol, ici Alsace.
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0: Le voilà, cet hommage à Nelson Mandela, l'ancien président de l'Afrique du Sud. Il est signé Johnny Clegg et Savuka, ici Alsace. Bienvenue à toutes celles et ceux qui nous rejoignent à l'instant. L'après-midi, sur votre radio, c'est la musique. On s'écoutera Jackie Quartz, on s'écoutera aussi Jérémy Frérot, avec Frérot, nouveauté ici à Alsace. Mais avant cela, le collectif Ensemble, ça a raison d'être, ça arrive dans les prochaines minutes.
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1: Kerzbach, fête la nature. On file dans le Sungo au sud d'Alkirch, puisque ce samedi et ce dimanche, 44e édition de la fête de la nature. Une cinquantaine d'artisans seront présents, des professionnels, des amateurs. Ils s'installeront sur les berges du ruisseau et du parc Charles de Reynard. Ils vous présenteront leurs créations, bois, céramique, textile, peinture, objets décoratifs ou savoir-faire traditionnel. Tout au long du week-end, de plusieurs démonstrations, de tailleurs de pierre, de forgerons, de maréchal ferrant. L'association Sungovienne des arboriculteurs proposera également des démonstrations de distillation. Venez en famille également, puisqu'il y aura de quoi faire pour les bouts de choux, promenade à poney, carrousel, auto-tamponneuse, trampoline, toboggan géant ou encore structure gonflable. Un chouette week-end en perspective avec la fête de la nature ce samedi, ce dimanche à Herzbach dans le sud Alsace.
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0: nom de famille, Pani, prénom, Florent. Ici Alsace, on va s'amuser justement des prénoms. Tenez, le mien, c'est Hubert. C'est pas le prénom le plus répandu, c'est pas le plus jeune non plus, mais j'en suis fier de mon prénom. Les humoristes, ils aiment s'amuser des prénoms. Fred Ballard.
1: Moi, dans mon parc, il y a un gamin, il s'appelle Ferdinand. Ferdinand, il est là avec son béret, ses Mephisto, son pantalon en velours, tu sais, on dirait Benjamin Button, le truc.
2: Oui, c'est tout le problème des vieux prénoms. Hein. Si on prend cette option à la naissance, il faut faire gaffe au total look, hein, sinon l'enfant se sentira obligé de passer son bac à 8 ans et devenir Premier ministre à 19. Donc le choix est déterminant. Il faut tout prendre en considération avant la déclaration à l'état civil.
1: Il faut aussi penser à l'assemblage du prénom et du nom de famille. Moi, par exemple, je m'appelle Laurie Perret. Ouais, c'est pas ouf, mais je m'estime toujours heureuse par rapport à ma cousine qui s'appelle Inès.
2: Oui, alors c'est vrai que les jeux de mots foireux font faire gaffe aussi, mais bon, faire rire les autres toute sa vie grâce à un patronyme fandard, y a pire hein, comme mission sur Terre. Laurie Perret aurait pu s'appeler Laurie Golotte. En tout cas, Inès Perret, c'est pas pire que des associations totalement insipides.
3: Il y a des prénoms, c'est pas des prénoms d'enfants. Alain Juppé, à 4 ans, il avait déjà un blase de Premier ministre. Tu vois, pour moi, on devrait avoir deux prénoms dans notre vie. Un de notre naissance à 40 ans et un autre de 40 ans à la fin de la vie. Parce que je suis désolé, mais quand tu commences à avoir un triple bite, une calvitie, le nez rouge à cause de l'alcool et deux chicots en moins, tu t'appelles Gérard, plus Mathéo. C'est terminé, tu vois.
2: Alors ça, c'est une brillante idée. C'est vrai que ça permettrait tout de suite d'y voir plus clair. Hein, mais bon, on en reparlera quand Jérémy Nadeau acceptera de se faire rebaptiser Roger dans 10 ans. Et s'il veut continuer de nous faire marrer, faudra aussi qu'il change de nom de famille. Hein. Le nouveau, ça sera Rimégéry. Du coup, ça fera Roger Rimégéry. C'est impec.
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0: jusqu'au bout. Paolo Conte, viens comme mai, ici Alsace, à 17h, toute l'info en Alsace, l'actu locale. On écoutera aussi avant 17h, Dizri. Et une nouveauté, ici Alsace, famille ou pas famille, de Charles Doré.
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0: Colette. Tu es de saison. Un coup de cœur ici Alsace.
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1: Le 28 juillet, mardi 28 juillet, ici Alsace, 17h. L'actualité, c'est avec vous, Aurélie Loquet. Bonjour.
2: Bonjour.
1: Deux mises en garde des forces de l'ordre en cette période estivale.
2: À Mulhouse, les policiers appellent à bien fermer votre logement quand vous vous absentez. Il y a eu plusieurs cambriolages ces derniers temps, dont quatre le week-end dernier à Mulhouse, Pfastatt et Riedisheim. Si vous voyez des personnes suspectes près de chez vous, vous êtes appelé à composer le 17. Et puis dans le Bas-Rhin, la gendarmerie lance un appel à la vigilance aux commerçants. Il y a de faux billets en circulation actuellement. Une enquête est ouverte dans le secteur de Haguenau pour retrouver là où les personnes ayant payé avec des billets de 20 euros. Trois personnes ont été condamnées la semaine dernière à Saverne, cette fois à des peines de 6 mois avec sursis jusqu'à 6 mois ferme pour avoir tenté de payer avec de faux billets de 50 euros. Cette fois, un couple et un mineur qui ont été interpellés dans le commerce de Saverne. Le commerçant avait appelé la police municipale. Enfin, à Soufflenheim, la mairie met aussi en garde ses administrés sur les réseaux sociaux, signalant là encore des circulations de faux billets. Des évacuations supplémentaires à cause du méga-feu en Gironde. 4000 personnes qui passaient leurs vacances à Lacanau dans des logements touristiques. La chaleur est de retour, faisant craindre une aggravation de cet incendie géant.
1: Les vendanges commenceront le 17 août en Alsace.
2: La date a été fixée par l'Association des viticulteurs d'Alsace cet après-midi. Les vignerons pourront aussi commencer à vendanger un petit

0: peu plus tôt s'ils remplissent un document de pré-vendange, les viticulteurs qui s'attendent une nouvelle fois à des volumes en baisse autour de 804 000 hectolitres. À Strasbourg, alors qu'un quatrième épisode de canicule commence demain, la ville rappelle l'importance de l'inscription au registre canicule pour un meilleur suivi des personnes de plus de 65 ans ou encore des personnes en situation de handicap. Le formulaire est disponible en mairie, dans les centres médico-sociaux et en ligne. Face à cette nouvelle vague de chaleur, la municipalité ajoute des points d'eau supplémentaires dans la capitale alsacienne ainsi que 3 brumisateurs.
1: Sans surprise, Zinedine Zidane est officiellement le nouveau sélectionneur de l'équipe de France de foot.
0: Non, mais ce matin, il succède donc à 2 de ses coéquipiers champions du monde de 98, Laurent Blanc et Didier Deschamps. Bienvenue chez toi, la félicité Kylian Mbappé sur Instagram. 3 Strasbourgeoises en lice pour les mondiaux d'escrime à Hong Kong. Sarah Balzer, Sarah Nucha et Toscane Tori. Elles disputent l'épreuve du sabre femme par équipe. Elles sont championnes du monde en titre. Et puis le jury du fleurissement a rendu ses récompenses en Alsace. 3 communes ont obtenu leur 3e fleur cette année. Burgheim, Kirchheim et Odratzheim, qui est aussi le coup de cœur du jury. Erstein décroche le premier prix de la diversité végétale pour la végétalisation de la voie d'entrée de la commune. Et Célesta, le premier prix de l'action éducative et citoyenne pour ses animations à destination des enfants.
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0: Alors, la bonne nouvelle, c'est que l'Alsace ne passe pas en vigilance canicule orange demain sur les cartes de vigilance de Météo France, mais les températures vont quand même monter, Hubert.
1: Ouais, 37 demain après-midi à Célesta. La nuit, j'ai regardé, ça va encore. On aura en gros entre 17 et 21, 22.
0: Ouais.
1: Vous voyez, les nuits prochaines. Mais jusqu'à vendredi, on va effectivement avoir assez chaud. Vendredi, ça commence à aller décrescendo. Bon, on va déjà s'intéresser à cet après-midi de mardi. Mais aucun problème. On a 30 à Strasbourg actuellement, à Haguenau 31, à Mulhouse, à Saint-Louis, à Guebwiller. C'est du 32, 31 du côté de Ferrette et Tribeauvillé. Cet après-midi se passe bien, on l'espère pour vous. C'est très ensoleillé, c'est ultra clair dans le ciel d'Alsace, ultra lumineux demain, donc ce sera la même chose dans le ciel, mais les températures, oui, vont grimper pour flirter donc avec les 37-38 à Célestat, à Guebwiller ou encore à Aubernais. À Colmar, vous aurez 36 demain après-midi. Et pour vendredi, jeudi, ce sera aussi chaud que demain. Et vendredi, on va commencer à aller décrescendo. Voilà, on aura l'occasion d'y revenir, bien sûr, mais soyez vigilants, prudents, parce que les températures seront caniculaires, c'est au moins 48 prochaines heures. Pour vos conditions de circulation, on y file sur les routes d'Alsace, on est à vos côtés comme chaque fin de journée, comme chaque jour d'ailleurs. C'est sur le réseau secondaire que ça coince un peu, non loin de Börch actuellement, sur la départementale 216. Je vois un ralentissement assez prononcé. Que se passe-t-il? Si vous avez des infos à partager avec nous, vous êtes les bienvenus. 03 88 25 02 02. Et puis à hauteur de Görsdorf également, on est sur la départementale 927 Nord-Alsace. Là aussi, quelques ralentissements. Vous êtes les bienvenus. Hein. Je vous redonne la ligne infotrafic. Vous la composez quand bon vous semble, vous qui êtes actuellement au volant. 03 88 25 02 02.
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1: L'indispensable des prochains jours, ce sera évidemment la gourde. Nous on l'a. Systématiquement, parce que ça aide déjà à parler quand on a un peu la pâteuse. Ah, j'aime pas ce bruit en plus. Ah, je suis désolé pour ça. Mais la gourde indispensable, quand il fait chaud, encore plus. Et vous savez quoi, je vais le faire sous vos oreilles ébahies. Ça ne se dit pas, mais on invente des mots. Regardez bien, hop. Voilà, petite gorgée, ça fait du bien. Je vous invite à faire de même. Un petit coup, c'est l'apéro. Allô, bienvenue, ici Alsace, du soleil dans la nuit, Gérard Blanc. On est ensemble jusqu'à 19h.

0: Gérard Blanc du Soleil dans la nuit, la fin des années 80. Je vous rappelle d'ailleurs que si vous aimez les années 80, ne ratez pas 100% années 80 chaque soir, 19h-20h, en compagnie de Laurent Petit-Guillaume. Que des chansons des années 80.
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0: Ravi de vous accompagner. Chaque après-midi de la semaine, on est ensemble jusqu'à 19h, l'actu locale, la musique, la bonne humeur. On vous espère en forme en ce mardi 28 juillet. Demain, chaleur, on le rappelle, 36-37 en Alsace. On va boire beaucoup, beaucoup d'eau. Allez, dans la prochaine demi-heure, qu'est-ce qu'on va faire ensemble? On va découvrir ou redécouvrir un endroit plus jeune qu'on n'aimait pas forcément, la cantine de l'école. Ouais, on redoutait les épinards, on avait peur des haricots verts. Les cantines d'aujourd'hui, elles ont bien changé dans l'équipement et aussi dans ce qu'il y a dans l'assiette. Alors dans 5 minutes, on va visiter avec Maxime Dillinger la cantine du collège d'Erstein. C'est grand et vous l'entendrez, c'est plutôt bon. Il y a quoi dans votre valise? Ça, c'est votre chronique de l'été. Votre valise, on l'ouvre tous les jours. On y découvre ces objets qui, chaque été, nous accompagnent. Aujourd'hui, le duvet, le sac de couchage. Agréable de dormir dedans, mais un enfer quand il s'agit de le ranger. On ouvrira cette valise avec Perrine Clément. Ici Alsace, c'est la musique de votre été avec Marine.
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0: cœur maladroit, ça arrive avant 17h30. On écoutera aussi Jean-Jacques.
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0: Donc l'après-midi sera forcément réussi puisqu'on aura Jean-Jacques Goldman. Et elle est d'autant plus réussie quand on a celle avec qui Jean-Jacques a beaucoup travaillé. Et avec qui ils ont eu des succès, j'en passe et des meilleurs. Céline Dion, sa toute dernière. Bonjour, pardon, merci. Ici Alsace.

0: toute dernière chanson avant de la retrouver sur scène. Céline Dion, ses concerts à Paris approchent à grands pas. On pense fort à vous hein, si vous avez la chance d'aller y assister. Ici Alsace, à bientôt 17h15. Lui va là où nous, on ne va pas forcément. Il découvre pour nous des lieux, des histoires, des métiers. Tous les jours, pour Ici Alsace, Maxime Dillinger teste pour nous. Et bien que ce soit les vacances, Max est dans une cantine, celle d'un collège à Erstein.
1: Imaginez une cuisine plus grande que votre appartement, avec des marmites XXL et des légumes qui viennent du coin.
2: Ah, intéressant. Aujourd'hui, je teste pour vous la visite d'une cantine scolaire. Parce que si vous pensez que la cantine, c'est juste des nuggets et de la purée, eh bien venez faire un tour à Erstein, dans les cuisines du collège Romain Rolland. Alors je suis équipé, ma petite blouse, ma charlotte, mes surchaussures. Alors comme ça, j'ai l'air très sérieux. Hein. Et vous allez le voir, pas pour très longtemps. Parce qu'à côté de moi, le chef de la cantine, c'est Joël. Joël qui m'explique le service du jour, pendant que derrière, les casseroles s'activent. Ah oui, ici il fait chaud, ça bouge dans tous les sens, ça parle fort, ça rigole. Et je comprends vite une chose, ah bah qu'ici, chaque minute compte. Oui, parce que quand les scolaires déboulent pour manger, ah bah t'as intérêt à être prêt. Ah oui, oui, oui. La visite, elle, commence très tôt. Et ici, on ne parle pas en petites portions. Des légumes arrivent en cagette, les marmites sont gigantesques, et Joël m'explique que la cantine du collège peut servir jusqu'à 800 repas par jour. Et tout est chronométré, hein. Épluchage, cuisson, dressage, et le bruit est constant. Ah oui, alors couvercle, bac inox, ventilation, les marmites pour certaines sont plus grandes qu'une baignoire. Et ce que j'ai adoré noter, c'est qu'il y a une vraie ambiance ultra fraternelle. On s'interpelle, on rigole, on lance une petite blague, on s'entraide. Bref, du vrai travail d'équipe. Et toute la fine équipe, évidemment, ne m'a pas loupé quand j'ai voulu faire mon petit malin en m'approchant de Claudine, qui était en train de cuisiner. Et là, je me baisse. Ça sent bon, les herbes de Provence, ici. Silence, pas de réaction de Claudine. Claudine me regarde, et là je vois qu'elle hoche la tête, et je comprends en effet qu'il n'y a pas d'herbe de Provence. Parce qu'elle est en train de cuisiner, bon bah voilà, que maintenant c'est fait, tout le monde a bien capté mon niveau en cuisine. Le temps pour Joël maintenant de m'emmener dans le garde-manger, parce que le stock ici, eh ben c'est le nerf de la guerre. Hein. Car quand on sert jusqu'à 800 repas par jour, ah ben on parle plus d'un frigo. Ah non, on parle d'une stratégie. Alors d'abord, il y a les chambres froides, il n'y a rien qui dépasse. Hein. Tout est rangé, étiqueté, daté, rien n'est laissé au hasard. Les fruits et les légumes, quand ils arrivent, sont souvent en circuit court, du coup, ils sont issus des fournisseurs locaux quand c'est possible, et ce choix du circuit court a un effet direct sur le reste. Bah oui, moins de transport, moins d'emballage, moins de stockage de longue durée, et puis bien évidemment, une meilleure lisibilité de ce qu'on sert aux enfants. Et ça, c'est pas anodin. Et au final, eh bien, je me dis que les collégiens, eux, ils voient pas grand-chose. Ils voient juste un plateau, un plat, parfois trop chaud, parfois trop froid, parfois pas assez salé. Mais ils ne voient pas les volumes, les stocks, les quantités calculées au millimètre, les livraisons locales, les équipes qui enchaînent. Bon, c'est pas un reproche, c'est juste normal. Parce que quand tout fonctionne aussi bien, eh bien, on n'imagine pas tout ce qu'il y a derrière.
0: Dans les coulisses de la cantine, avec vous, Maxime, qui teste pour nous chaque matin. Chaque matin. La force de l'habitude, chaque jour, pardonnez-moi, bien sûr. Merci Max pour cette découverte. Et bon app, si c'est l'heure du goûter pour vous, là, 17h17, ici Alsace.

0: Heat Is On, Glenn Frey ici Alsace, tout début des années 90, 1984. À suivre, Marine et son cœur maladroit, et puis on ouvrira notre valise, la valise de l'été avec dedans le sac de couchage, le fameux duvet, agréable mais galère à ranger.
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0: On ne la présente plus, Marine, avec cœur maladroit. Ici Alsace, 17h25, place aux objets indissociables de l'été. On les découvre tous les jours, c'est avec vous, Perrine Clément, bien le bonjour, dans ma valise. On découvre, grâce à vous, l'histoire d'un couteau de poche, d'une lampe torche, de l'anti-moustique. Aujourd'hui, un équipement pour dormir sous la tente, cher à tous les campeurs.
1: Dans ma valise, il y a...
2: Quelle idée, ce truc ! Chérie, tu peux venir m'aider, je suis coincé.
1: Un duvet.
3: Voilà, la vilaine chenille qui se tortillait s'est transformée en papillon.
4: Je glande un peu partout avec mon sac de couchage.
5: Le sac de couchage que beaucoup d'entre nous appellent un duvet. En réalité, le duvet, c'est un garnissage isolant, constitué de plumes d'oie ou de canard, que l'on retrouve dans certains sacs de couchage.
6: Ce qui en fait un sac fragile, supportant mal l'humidité, alors que la plupart des sacs de couchage

0: charges sont constituées de fibres synthétiques.
1: C'est l'un des critères à prendre en compte, tout comme la taille, le poids, la forme et l'usage.
0: Sachant que le corps humain perd environ un tiers de litre en transpiration chaque nuit, vous comprenez l'intérêt à aérer votre sac chaque matin avant de le replier dans son sac de transport.
1: Ce qui coince souvent avec le sac de couchage, c'est sa fermeture éclair, qu'on devrait en réalité appeler fermeture à glissière. Pour la petite histoire, la fermeture éclair est une marque déposée par une société normande, Éclair. C'est pourquoi le mot, devenu un nom commun, s'écrit fermeture éclair avec un E majuscule.
2: À la nuit tombée dans nos sacs de couchage, au-dessus de nous continuait l'orage.
1: Et vous, avez-vous un sac de couchage ?
3: J'ai un duvet qui est bleu et vert. Super utile quand on part. J'ai un van avec mes parents. Du coup, on part souvent en van.
4: J'ai toujours mon duvet dans ma voiture. Un imprévu, quelque chose, une soirée un petit peu trop arrosée ou un petit peu de fatigue, et ben j'ai mon duvet. Je peux dormir ou chez mon pote ou dans ma voiture.
5: Je pense que je l'ai depuis au moins mes 16 ans. Parce que oui, je suis sortie étant jeune dans des festivals. Et voilà, ce sac de couchage m'a à maintes et maintes reprises sauvé la mise. Et là, du vécu, si les sacs de couchage pouvaient parler.
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7: Ils auraient, c'est sûr, des choses à raconter, nos sacs de couchage. On y dort plutôt bien dans un sac de couchage. Bon, ça dépend lequel, remarquez. Allez, ici Alsace, dans ma valise, vous retrouvez tout cela, vous l'avez entendu, sur notre site ou sur notre appli. Jean-Jacques Goldman, lui, vous le retrouvez tout de suite maintenant. La vie par procuration. Belle journée.

0: les moineaux et les pigeons. Jean-Jacques Goldman, la vie par procuration, ici Alsace à 17h31.
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0: Sur les routes, notamment, on fait des points trafic, savoir comment ça roule. Alors certes, ce sont les vacances, donc il y a un peu moins de monde. Ça n'empêche pas les quelques ralentissements sur la départementale 1066, secteur Tannes dans le Haut-Rhin, donc dans la traversée de Tannes. Un petit peu plus loin, toujours sur ce même tronçon, quand vous vous rapprochez de l'Utterbach, il y a là aussi un fort ralentissement, embouteillage important, me signale-t-on, sur cette départementale de Wittelsheim à Cernay. 10 minutes en plus sur votre trajet, si vous avez des infos à partager avec nous concernant ces ralentissements, 03 88 25 02 02. Je salue Juliette, qui est au standard en cette fin de journée et qui reçoit vos appels. Sur l'A36, secteur Mulhouse, là aussi embouteillage modéré, vous rajoutez 4 à 5 minutes sur votre habituel trajet. Et quand vous passez Ilzac, toujours sur l'A36 entre Ilzac et l'usine Stellantis de Mulhouse, ça coince aussi un petit peu dans ce coin-là. Voilà, c'est surtout dans le Haut-Rhin, donc hein, vous l'avez compris que ça bouchonne un petit peu, parce que dans l'Eurométropole strasbourgeoise, c'est plutôt fluide, bien que entre Pflugrisheim et Dingsheim, non loin de Niedersbergen, départementale 31, ralentissement, 3 minutes en plus sur votre trajet.
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0: À vos côtés, comme chaque soir, jusqu'à 19h. Dans le prochain quart d'heure, on vous offrira vos places pour la foire au vin d'Alsace. 4 entrées pour toute la famille, là. Pour la FAV qui débute ce vendredi 31 juillet, c'est la 77e édition et c'est avec votre radio de proximité, ici Alsace. Et puis on écoutera aussi Roxane, non pas la chanson de The Police, mais Roxane, une vacancière croisée par Caroline Paul. Elle aime voyager sans but précis, elle aime se laisser aller. Et c'est comme ça qu'elle a vécu en Bolivie une drôle d'aventure. Elle va nous raconter tout cela, ce sera après Benjamin Biolay et Mike and the Mechanics, Over My Shoulder. 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

0: 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Il y a le bruit de la mer aussi, dans cette chanson de Benjamin Biolay. Bref, c'est idéal pour cet été. C'est son tout dernier single, qui annonce d'ailleurs en septembre prochain la sortie de l'Ultra Bleu, réédition de son ancien album, le Disque Bleu. C'est Benjamin Biolay et c'est sur votre radio, ici Alsace. Ce qu'on aime faire l'été, c'est aussi se laisser porter, c'est flâner, c'est errer, sans faire attention au temps qui passe. C'est ça, cette période de juin, juillet, août. C'est prendre le temps, une saison où chacun a ses petits plaisirs. Roxane, au micro ici Alsace de Caroline Paul, nous donne aujourd'hui son petit plaisir.
1: C'est quand on n'a pas de but précis qu'on découvre les plus belles choses finalement. Laissez-vous porter par les expériences qu'il y a à faire. Profitez du moment, c'est le plus important. Bonjour, je m'appelle Roxane. Mon petit plaisir de l'été, c'est de voyager sans but précis. Découvrir de nouvelles cultures. C'est quand on n'a pas de but précis qu'on découvre les plus belles choses, finalement. Les plus belles choses arrivent toujours un peu à l'improviste.
2: Concrètement, vous aimez partir à l'aventure, vous décidez d'une destination, et puis ensuite vous vous laissez porter?
1: Oui, je regarde ce qu'il y a à faire dans les grandes lignes, et puis après, je vois sur place. C'est toujours quand on est sur place qu'on a vraiment l'idée de la chose, et c'est en rencontrant des personnes après qu'on a des expériences qu'on n'aurait pas eu si on avait regardé juste tout simplement sur internet. Par exemple, une fois j'ai été en Bolivie, mm-hmm. et on s'est arrêté dans un petit village à cause des policiers qui nous ont arrêté avant, donc on était en retard sur notre programme, et on s'est arrêté dans un petit village et il y avait tous les enfants du village qui jouaient

0: sur la place et qui nous ont invités dans leur école. Du coup, le lendemain, on a été visiter leur école, faire des jeux et tout ça. Une expérience qu'on n'aurait pas eue si on avait un programme qu'on devait tenir absolument.
1: Bah oui, je me doute. Donc merci aux policiers sur ce coup-là, en tout cas.
0: Merci de nous avoir arrêtés, finalement. Laissez-vous porter par les expériences qu'il y a à faire. Profitez du moment, c'est le plus important.
2: Le petit plaisir de Roxane, le petit plaisir de son été. Ici Alsace, nous, notre plaisir, c'est de vous gâter. Et c'est ce qu'on va faire dans un instant. Vos places pour la foire au vin d'Alsace à Colmar, qui débute ce vendredi 31 juillet. Elles sont à gagner, il y en aura 4. Hein. Elles sont à gagner juste après Quai de Buch. On jouera ensemble au jeu de l'intro. Je vous dis à tout de suite, 17h42, ici Alsace.

Kate Bush à 17h46 précisément. Je sais qu'en disant ça, vous avez vous aussi regardé l'heure. Et alors, on a la même heure? J'espère. Soyez les bienvenus en tout cas, c'est ici Alsace et c'est le moment de vous gâter, de vous proposer d'aller à la FAV, la foire au vin d'Alsace de ce vendredi 31 juillet, enfin le début de ce vendredi, c'est jusqu'au 9 août, la foire au vin, les concerts dans la coquille et puis les quelques 350 exposants qu'on embrasse là parce que s'ils nous écoutent, ils sont en plein préparatif, les derniers ajustements avant d'accueillir les quelques 300 000 visiteurs attendus sur 10 jours. Vos

0: La vie la nuit, c'est début de soirée, c'est ici Alsace. On écoute Daniel Balavoine avant 18h. Les infos d'ailleurs en Alsace arrivent dans 10 minutes.
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0: Mais celui qui arrive tout de suite maintenant, depuis Strasbourg, c'est Daniel. Bonjour Daniel.
3: Bonjour Hubert.
0: Comment allez-vous?
3: Bah écoutez, ça va, hein, c'est beau.
0: Ouais. Pas encore trop chaud?
3: Non.
0: Quoique.
3: Bon. Si ça faut... Quoique, oui, voilà, ouais. Si ça pouvait rester comme ça.
0: Ouais, bah, je préfère vous le dire tout de suite, Daniel, ce sera pas le cas, puisque demain,
3: oui,
0: partout en Alsace, on va grimper jusqu'à 36-37. Il va falloir rester à l'eau. Ouais. Je sais pas quel est le programme de votre fin de semaine, Daniel.
3: Écoutez, ça va, je suis dans le véhicule, donc avec la clim, ça se passe.
0: Voilà. Ça va encore.
3: C'est l'avantage.
0: Vous rentrez du boulot, là?
3: Oui, je rentre du boulot, là, tout à fait.
0: C'est quand les vacances?
3: Les vacances, c'est la semaine prochaine.
0: Eh ben voilà, vous êtes un Aoussien.
3: Ouais. Un Aoussien, exactement.
0: Vous partez, vous quittez l'Alsace, vous restez dans le coin?
3: Non, oui, on quitte l'Alsace, on va aller un peu dans le sud, mais bon, espérons que tout va aller pour le mieux, pour nos collègues, pour tout, quoi. Pour
0: bah, bien sûr, c'est vrai qu'on est tous, Daniel, je pense que vous faites référence aux incendies, à la fois dans le
3: oui,
0: Var.
3: Oui, tout à fait, exactement,
0: Corse,
3: dans le Var, partout, voilà, en Corse, partout, en Gironde, et ouais. Ça, oui, exactement, c'est pas évident, quoi.
0: On a tous les yeux rivés sur ce qu'il se passe en Gironde et dans le sud de la France, et évidemment que nos pensées vont vers les pompiers, les personnes sinistrées. À l'image de ce qu'a dit d'ailleurs le sélectionneur nouveau de l'équipe de France, Zidane, il a dit tout à l'heure en conférence de presse, je pense aux pompiers, je pense aux agriculteurs aussi qui apportent leur aide aux pompiers. Il y a de belles initiatives, sacrée solidarité qui s'est mise en place, Secours Populaire, Croix-Rouge notamment, Fondation de France aussi. On vous a mis des liens sur notre site ici.fr, page Alsace. Daniel, on va parler de choses un peu plus joyeuses et plus réjouissantes. On va, je l'espère, vous offrir vos places pour la foire au vin qui débute donc ce vendredi. Mais oui, 4 places pour vous pour cette 77e édition. Daniel, on va jouer au jeu de l'intro. Principe.
3: Oui.

0: Très simple, comme son nom l'indique, quelques notes de musique, vous me donnez soit le titre de la chanson, soit l'artiste qui l'interprète. Il y a 3 extraits musicaux, il me faut au moins 2 bonnes réponses.
1: Ok.
0: Allez, c'est parti.
1: C'est parti. Francis Cabrel.
0: Ah, dommage. Daniel, il y ressemble, mais... Enfin, il y ressemble. Pas vraiment.
1: Christophe. Ah oui, voilà. Ouais. Christophe Maé, voilà, exact.
0: Il sera à la foire au vin d'Alsace cette année, le 3 août. Soirée aux côtés de Claudio Capeo. On se laisse pas abattre, Daniel. Deuxième extrait.
1: Non. Céline Dion.
0: Oh, joli. Vous avez été d'une rapidité, Daniel.
1: Pardon ?
0: Vous avez été d'une rapidité.
1: D'une rapidité, oui. C'est...
0: juste quelques notes, un filet de voix, et bim, c'est les deux. Bon, Daniel, ça nous fait donc une bonne réponse. Et tenez, comme le destin est bien fait, je sens que vous allez avoir la bonne réponse sur ce troisième extrait.
1: Francis Cabrel.
0: Bah, il est là, Francis. Je l'aime à mourir. C'est gagné. Bravo, Daniel.
1: Merci beaucoup.
0: Merci à vous. Merci d'avoir joué avec
1: nous. Merci à vous. Merci. Merci d'Alsace et bonne soirée. Bonne continuation à vous.
0: À vous aussi. Bonne foire et bonnes vacances en perspective. Salut Daniel. À bientôt.
1: Merci. Ciao, ciao. Merci.
0: Le jeu de l'intro, c'est tous les jours sur votre radio. On commence dès le matin en ce moment avec François Pingano. On poursuit jusqu'en fin de journée avec moi. J'en suis ravi. Et on vous offre, alors pas tous les jours, mais presque, des places pour cette foire au vin d'Alsace, la 77e édition. Ce vendredi 31 juillet avec votre radio ici Alsace, on s'intéressera, tenez, à 18h15 au Cabaret Colmarien. C'est l'une des nombreuses animations qui est proposée durant cette foire au vin d'Alsace, le Cabaret Colmarien. On s'y attarde à 18h15.
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3: Génial. 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
1: Merci beaucoup, très belle journée.
0: Salut l'artiste.
1: Salut.
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0: Il hurle. Daniel Balavoine, je ne suis pas un héros.
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0: Soyez les bienvenus ici Alsace en ce mardi 28 juillet, 18h. L'actualité avec vous, Aurélie Loquet. À la une, un appel à la vigilance des policiers mulhousiens.
2: Pensez à bien fermer votre logement quand vous vous absentez. Il y a eu plusieurs cambriolages ces derniers temps, dont 4 le week-end dernier à Mulhouse, Pfastatt et Riedisheim. Dans le Bas-Rhin, la gendarmerie demande aux commerçants d'être encore plus vigilants que d'habitude. Il y a de faux billets en circulation avec une enquête ouverte dans le secteur de Haguenau pour retrouver là où les personnes qui ont payé avec de faux billets de 20 euros. À Saverne, des peines de 6 mois de prison avec sursis à 6 mois de prison ferme viennent d'être prononcées contre 3 personnes interpellées dans un commerce de la ville alors qu'elles tentaient de payer avec un faux billet de 50 euros. Un début de psychose au jardin familial d'Offenstein dans le quartier de la Méno à Strasbourg. Plusieurs parcelles ont été incendiées la semaine dernière et sur place Arthur Blanc, personne ne croit à des accidents.
3: Un immense tas de gravats complètement calciné, encore visible sur le bord d'un des emplacements incendiés. Et ce n'est pas le seul, à quelques mètres à la ronde.
4: Le voisin à côté. Et le voisin à côté. Le voisin à côté.
3: Mais ce jardinier a sa parcelle sauve. Mais effectivement, tout le monde autour a été victime d'un incendie. Et lui a déjà eu d'autres problèmes.
4: La porte en ferraille. Ils m'ont volé les clés, ils m'ont volé le griffon, ils m'ont volé tout. Hein.
3: Alors forcément, tout le monde ici est fataliste. À l'image de Robert, l'un des plus anciens installés ici, il a sa parcelle depuis une trentaine d'années.
5: J'ai été surpris quand je l'ai vu. Mais j'ai tout de suite dit, ça c'est un acte de vandalisme. C'est parce que ça, on l'a, je ne veux pas dire tout le temps, mais on l'a régulièrement.
6: En face, moi c'est la première fois que je vois ça.
5: Non. Moi, chez moi, ils ont cramé la baraque.
3: C'est un riverain qui écoute notre conversation avec Robert et qui vient en parler. Il a vu les sapeurs-pompiers depuis sa fenêtre. Et effectivement, Robert a lui aussi subi un incendie il y a quelques années.
5: Ouais, ils avaient cramé la baraque, l'intérieur. Et j'avais un lilas, il était complètement mort après.
3: Il dit avoir porté plainte à l'époque, mais rien ne s'est passé ensuite. Il voudrait surtout que l'on protège au mieux les jardins.
5: Il y a un vrai souci. On avait demandé à l'époque de fermer devant. Mais non, parce qu'il faut qu'il y ait un passage, il faut que... Voilà.
3: Il souhaiterait aussi l'installation de caméras pour pouvoir retrouver les pyromanes.
2: En Gironde, la forêt continue à brûler. 4000 personnes supplémentaires évacuées aujourd'hui. Des vacanciers dans le secteur de Lacanau. La chaleur est de retour, faisant craindre une aggravation de cet incendie géant.
0: La date officielle pour le début des vendanges en Alsace sera dévoilée le 17 août.
2: L'association des viticulteurs d'Alsace se réunissait cet après-midi en assemblée générale. Ils s'attendent une fois de plus à des volumes en baisse autour de 804 000 hectolitres seulement pour cette saison. Une cinquantaine d'éleveurs du Grand Est devant l'abattoir du groupe Bigard à Metz ce matin à l'appel de la FNSEA et des jeunes agriculteurs pour dénoncer des prix de la baisse des prix de la viande. Philippe Bemler, le président de la section bovine de la FDSEA du Bas-Rhin.
7: C'est les abatteurs qui fixent. D'ailleurs, c'est nos clients, c'est eux qui revendent derrière. D'ailleurs, je pense pas que le consommateur français ait vu une baisse des prix de la viande au niveau de la consommation. Et donc les chiffres, globalement, ils sont ahurissants parce que la ferme française éleveur, hein, la baisse de prix des 1 euro, 1,50 euro depuis mars, ça représente 57 millions d'euros pour les éleveurs manque à gagner et qui sont aujourd'hui dans les poches des abatteurs. Clairement, on sait pourquoi, c'est pour refaire de la marge et puis pour peut-être prévoir une hausse de fin d'année, mais bon, voilà, c'est pas comme ça qu'on peut travailler et qu'on peut construire l'avenir. Il faut nous donner de la visibilité, qu'on puisse s'organiser. Vous savez, ça fait maintenant plus de 10 ans que je suis actif dans les responsabilités, qu'on demande qu'est-ce qu'on doit produire, quel doit être le bon modèle, etc. Qu'on demande aussi à la société civile, aux Français, quel doit être le modèle de demain. Les agriculteurs, les éleveurs, ils vont produire ce qui est demandé. Mais avec une vision claire sur la rémunération, sinon personne va y aller.
2: Philippe Bemler, le président de la section bovine de la FDSEA du Bas-Rhin.
0: L'équipe de France de foot a un nouveau sélectionneur.
2: Zinedine Zidane a été nommé ce matin et ce poste, c'était son objectif.
8: J'ai eu des propositions pendant ces 4-5 ans où j'ai arrêté pour reprendre un club et je les ai toutes refusées pour l'équipe de France. Parce que l'équipe de France, pour moi, c'est la seule chose que je voulais faire après ma carrière, enfin après mon expérience avec le Real Madrid. C'était la seule chose que je voulais faire, c'est entraîner cette équipe de France. Je l'ai connue gamin, j'ai commencé minime, j'ai franchi toutes les étapes jusqu'à arriver à la sélection A, qui est le summum. Voilà, il n'y a pas d'autre mot. Aujourd'hui, j'ai l'opportunité d'être le sélectionneur de cette équipe et je vais tout donner pour que cette équipe continue à gagner. C'est la seule chose qui m'anime. C'est de pouvoir travailler pour cette équipe, pour qu'elle continue à gagner.
2: Zinedine Zidane qui a aussi assuré de son soutien les pompiers qui se battent contre les flammes dans le sud-ouest, ainsi que toutes les personnes touchées. Le jury du fleurissement a rendu ses récompenses en Alsace hier. Burgheim, Kirchheim, Odratzheim ont obtenu leur troisième fleur cette année. Erstein obtient le premier prix de la diversité végétale pour la végétalisation de la voie d'entrée de la commune. Et puis Célesta décroche le premier prix de l'action éducative et citoyenne pour ses animations à destination des enfants.
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2: Là, c'est un peu la météo parfaite pour la soirée, non?
0: Avec des températures qui, gentiment, descendent en dessous des 30 après avoir été au-dessus des 30 cet après-midi, 30, 31, 32 en Alsace. C'était agréable, respirable à nouveau. Ce sera le cas effectivement ce soir, le tout sous un ciel bleu, ensoleillé. En revanche, demain, c'est une autre paire de manches. On va continuer avec ce soleil, on va continuer avec ce ciel parfaitement dégagé. Les températures le matin de 17 à 21 au réveil, entre 7 et 9 heures. En fin de matinée, on va se dire, bah, dis donc, il fait sacrément chaud, 29, 30 vers 11 heures. Et puis l'après-midi, bon bah voilà, on y est, on y sera, hein, la canicule. Ça y est, 36, 37 du côté de Célestat, de Guebwiller, d'Aubernay, même chose à Strasbourg ou encore à Colmar. On va avoir chaud demain mercredi, on aura aussi chaud jeudi. Et vendredi, d'après les prévisions. Ah, exactement. On sera pour du 33 à 34. Et ce week-end, normalement, enfin, de ce que j'ai aperçu et de ce que j'aperçois, orage samedi, donc baisse des températures et un week-end un peu plus respirable. J'y reviens.
2: Bah, si ça baisse la nuit.
0: C'est exactement ça. On a aussi regardé les températures la nuit et normalement, on est entre 17 et 21, 22, 23. 23 commence à faire chaud.
2: 23, ça commence à faire. Ça commence à être un petit peu trop.
0: Ouais, prudence avec la canicule, bien sûr, dans vos déplacements, dans vos activités sportives et pensez à boire de l'eau. On va vous le rappeler régulièrement toute cette fin de semaine. Vos conditions de circulation à 18h et bientôt 7 minutes. Où est-ce que ça coince? Bah, quasiment nulle part. À dire vrai, les conditions sont vraiment bonnes en cette fin de journée. Merci de faire la route avec nous, avec Ici Alsace. Si sur votre trajet il y a un souci, 03 88 25 02 02. La départementale 1066, toujours un peu chargée entre Tannes et Reningue. Je vous rappelle aussi ce tronçon fermé que j'avais sous les yeux il y a quelques minutes. Et c'est au moment où je le dis qu'il m'échappe. C'est sur le réseau secondaire. Je sais que c'est dans ce secteur-là aussi. Zone de travaux pour quelques jours. Je vais la retrouver, je vous promets, je vous le dirai. Travaux aussi à la compagnie des transports strasbourgeois. C'est la deuxième phase des travaux depuis hier lundi. Conséquence à la CTS et sur les trams, les stations Homme de Fer, Broglie et certaines lignes sont pas desservies ou encore coupées. Vous avez toutes les infos sur le site de la CTS, mais soyez prévoyants et vigilants dans vos déplacements avec cette deuxième phase de travaux. Le retour à la normale à la CTS, ce sera pour le 24 août.
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0: Le 24 août, ce sera aussi notre rentrée. Alors on est là tout au long de l'été, on est bien d'accord. Et on est ravis de vous accompagner. Mais le 24 août, paf, on rebascule en grille de nouvelle saison. Je ne sais pas si c'est très clair ce que je raconte. Mais en tout cas, on sera tous là dès le 24 août. Moi, j'aurai le plaisir de vous retrouver de 6h à 9h à la matinale. Il y aura Charlie Weber aussi qui me rejoindra entre 8h et 9h à partir du 24 août. Mais là, on est tout l'été ensemble. R.O.M.

0: Happy People. C'est REM, c'est sur votre radio ici Alsace. Qu'est-ce qu'on écoutera? Qui qu'on écoutera dans la prochaine demi-heure? On écoutera Soirée Mondaine, Doria, ça arrive d'ailleurs dans les prochaines minutes. Il y aura aussi du Nicolas Perrac ou encore du Bernard Lavillier avec On the Road Again.
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0: Vous accompagner tout au long de l'été. Voilà ce qu'on fait quotidiennement, bien sûr, ici à Alsace, votre radio de proximité. Ravi d'être avec vous. On va dans un instant parler de cette fave, la foire au vin d'Alsace. On en parle quotidiennement sur votre radio. Ça approche à grands pas. J-, alors mercredi, jeudi, vendredi, J-3. Ce vendredi 31 juillet, la 77e édition. Mais on va s'intéresser au cabaret colmarien. Parce que la fave, c'est évidemment les concerts. Ce sont aussi les innombrables exposants. Il y en a plus de 350 pour cette édition 2026. Mais il y a aussi tout plein d'activités, tout plein de soirées à thème. Et notamment ce cabaret colmarien. Vincent Altmeyer, qui est le chef de projet de ce cabaret colmarien, sera avec nous dans les prochaines minutes. On s'intéressera aussi après 18h30 aux coulisses télé avec une émission de télé-réalité qui nous a bercé au milieu fin des années 2000. Ici la voix. Ça vous parle? Ici la voix. Ah, j'arrive pas trop mal à le faire. C'est Secret Story ou la Maison des Secrets, émission aujourd'hui animée par Christophe Beaugrand. Johan Rock a rencontré l'animateur, ce sera après 18h30. Mais avant cela, la voici donc, cette nouveauté ici à Alsace. Retenez ce nom. Enfin, je pense que vous le connaissez déjà. On l'a déjà entendu quelques fois sur votre radio. Oria, avec Soirée Mondaine.

0: Ah, y a un côté très entraînant avec cette nouveauté ici à Alsace, soirée mondaine, Oria.
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0: C'est le rendez-vous de l'été en Alsace, hein. Musique, soirée, terroir, apéro, retrouvailles. La FAV, la foire au vin d'Alsace, plus de 300 000 visiteurs en 10 jours. C'est la deuxième foire de France après celle de Paris. Un événement avec votre radio ici Alsace qui débute ce vendredi 31 juillet. Bonjour Vincent Altmeyer.
3: Bonjour.
0: Vous êtes chef de projet, vous avez en charge durant cette foire le cabaret colmarien. Alors on va s'y intéresser dans un instant, mais avant cela je voudrais savoir comment ça va là. Je vous imagine en plein préparatif, vous êtes dans le jus comme on dit?
3: Oui, c'est ça, dans le jus, dernière ligne droite avant l'ouverture de vendredi.
0: Qu'est-ce que vous avez fait là aujourd'hui, ou qu'est-ce que vous êtes en train de faire, parce que je vous imagine au Parc des Expos à Colmar là?
3: Bah oui, exactement, Parc Expo, en train de préparer encore les derniers badges, et puis de préparer les loges du cabaret, et puis toutes les animations, parce qu'il y a le cabaret, mais il y en a plein d'autres aussi.
0: Attardons-nous, sur ce cabaret colmarien. Expliquez-nous, c'est quoi le concept, qu'est-ce qui va s'y passer?
3: Oui, alors le cabaret donc qui est très ancien au Parc Expo, c'est historique. On a voulu remodeler ça en 2025 en créant notre propre revue. Une revue qui a connu un succès énorme l'année dernière, et donc du coup cette année on revient. On le remet en place, une revue encore plus spectaculaire, plus festive, immersive, et des performances visuelles encore plus exceptionnelles dans un lieu chargé d'histoire.
0: Dans le hall 5, hein, vous serez encore installé cette année.
3: C'est ça.
0: Après la première édition de ce cabaret colmarien. Mais alors, quand vous employez le mot revue, quand on entend cabaret, faut s'attendre à quoi? À des danseurs, à des danseuses, style French Cancan, style le Moulin Rouge à Paris, ou alors en Alsace, pardonnez-moi, c'est pas le Moulin Rouge.
3: Le cabaret de
0: Le Royal Palace de Kervillers, voilà, par exemple.
3: Oui, clairement, c'est ça, hein, c'est un spectacle de music hall. On aura les artistes, certains artistes qu'on avait déjà l'année dernière. Alors si vous voulez, je rentre un petit peu plus dans les détails. Côté musical, on retrouvera ceux qui nous ont fait chanter, danser en 2025, Tom Matisse et Robin Leon, avec une soirée exceptionnelle mardi où les deux artistes seront réunis sur scène. On retrouvera aussi les danseuses de la troupe Rouge à Lèvres qui étaient présentes l'année dernière et qui vont présenter une des chorégraphies encore plus magiques avec Strass et Paillettes.
0: Ah là, on est vraiment dans l'ambiance cabaret, quoi.
3: Ah oui, totalement. Et puis cette année, on y ajoute deux nouveaux numéros, deux nouveaux membres qui rejoignent la troupe. On aura tout d'abord Alexandre Leclerc qui est alsacienne et membre du Cirque du Soleil depuis 2023. Et donc Cirque du Soleil, on entend forcément un petit peu de spectacle et de performances acrobatiques. Et donc c'est le cas, elle viendra nous présenter ses performances de cyclisme artistique qu'elle pratique depuis ses 9 ans.
0: Ok, et elle est alsacienne en plus?
3: C'est ça, alsacienne, ouais, carrément. Et puis on a un autre nouveau membre qui est Christian Ortiz, c'est un Argentin mais qui vit en Alsace. Donc voilà, on reste local. Okay. Et il est spécialiste du malambo. Le malambo, c'est une danse folklorique des plaines de la Pampa argentine. Donc on a aussi nos hâtes de découvrir ça.
0: Ce sera à partir du 31 juillet, donc à partir de ce vendredi. Tous les soirs, on est d'accord, jusqu'au 9 août, de 20h à 23h, si mes infos sont correctes, celles que j'ai sous les yeux. C'est bien ça, Vincent.
3: C'est ça, et puis on n'oublie pas non plus que cette revue sera accompagnée et présentée par Michel Lely.
0: Par qui, pardonnez-moi?
3: Michel Lely, notre meneuse de revue et maîtresse de cérémonie, bien sûr.
0: Que l'on salue et qui est là pour, bien sûr, faire le show, ou en tout cas, faire monter la pression.
3: Complètement.
0: Il y a des places dispo encore, ça y est, on va sur le site de la foire et on a des places disponibles.
3: Ouais, alors il faut, donc il y a le site, sur le site vous retrouverez le numéro de téléphone puisque la réservation est quand même conseillée auprès du restaurant du cabaret.
0: Merci beaucoup Vincent d'avoir pris ces quelques minutes dans cette journée, dans cette semaine qui est ô combien rythmée pour vous. On vous souhaite une belle journée, une belle fin de journée.
3: Merci.
0: Bonne
3: Merci
0: installation.
3: À vous aussi.
0: Et puis belle foire au vin d'Alsace, on aura l'occasion j'imagine de se recontacter d'ici là. À bientôt Vincent.
3: Carrément. Au revoir, à bientôt.
0: Avec plaisir. 77e édition de la FAV, vous irez? Sachez qu'ici Alsace va vous offrir des places. Alors là, tout à l'heure, on en a déjà fait gagner, mais restez à l'écoute, ça pourrait revenir à tout moment. Nicolas Perrac, je pars.

0: Bernard Lavilliers pour gentiment, doucement, vous raccompagner à la maison après une belle journée de travail, on the road again. Tout trouver. Si jamais il y a des soucis d'ailleurs sur votre trajet, merci d'avoir le réflexe ici à Alsace. On fera le point sur vos conditions de circulation à 18h30. 03 88 25 02 02. Dans 30 secondes, on se replonge dans le mondial. Ce mondial qui nous a fait sortir en demi-finale face à l'Espagne, mondial de foot, avec Dai Dai, Shakira et Burna Boy. Ça arrive dans 30 secondes.
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0: Shakira et Burna Boy. Forcément que ça nous fait penser à la Coupe du Monde qui vient de s'achever. Victoire de l'Espagne, on le rappelle. Ils nous ont éliminés en demi-finale. Les Bleus du foot qui, depuis ce matin, 11h, ont un nouveau sélectionneur. Bon, c'était un secret de polichinelle. Zinedine Zidane est donc le nouveau sélectionneur de l'équipe de France. Retour sur ces quelques déclarations de conférence de presse ce matin sur notre site. Ici.fr, page Alsace. On attend avec impatience le premier match de Zizou à la tête des Bleus. Ce sera en Turquie, face à la Turquie, le 25 septembre prochain.
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0: On est sur la route avec vous chaque jour, 18h30, on fait le point sur vos conditions de circulation. C'est fluide, franchement c'est fluide, du vert sur les écrans, petit point rouge à hauteur de... Enfin orange en l'occurrence, avenue de Strasbourg, non loin de... On est à Brumath pour rejoindre avec Versailles, quelques difficultés, vous rajoutez oui 3-4 minutes sur votre trajet embouteillage modéré. Voilà, c'est le seul endroit vraiment où ça coince dans l'Eurométropole strasbourgeoise. Si on quitte l'Eurométropole, qu'on se rapproche de Tannes, on est dans le haut hein, cette fois-ci, c'est la départementale 1066 qui vous fait perdre un petit peu de temps. Et non loin de Colmar, la départementale 415, entre Andolsheim et Colmar, là aussi quelques gênes à la circulation, c'est du rouge sur les écrans, embouteillage important, vous rajoutez bon, seulement 3 minutes, mais rouge quand même, donc un petit peu plus de temps sur votre trajet habituel. Si vous êtes au volant, qu'il y a un pépin, qu'il y a un souci, merci de nous le signaler, merci d'avoir le réflexe ici à Alsace, on est à vos côtés à toute heure de la journée, 03 88 25 02 02.
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0: On se rendra dans les coulisses de la téloche, les coulisses de la télévision, c'est ce qu'on fait chaque soir avec Johan Rock. Rendez-vous dans une dizaine de minutes, 10 petites minutes pour être tout à fait précis. Secret Story au programme ce soir, l'émission de télé-réalité du milieu des années 2000. Des candidats enfermés dans une maison, leur mission c'est de garder leurs secrets et de découvrir ceux des autres. Celui qui présente cette émission c'est Christophe Beaugrand, Johan Rock l'a rencontré. Là c'est Pascal Obispo avec Tombé pour elle. Dans la playlist ici Alsace, on écoutera aussi Lola Young juste après son Mercy. Passez une excellente fin de journée.

0: Young sur votre radio ici Alsace avec Messi. On vous espère en forme. Bon mardi, belle fin de journée, bon début de soirée. Avec les coulisses télé à présent, comme chaque soir à 18h41, à chacun son secret. L'objectif étant de le garder, son secret, et de découvrir celui des autres. Secret Story, émission lancée dans les années 2000, qui existe encore aujourd'hui. Et à sa tête, c'est Christophe Beaugrand. Johan Rock, dans les coulisses télé, l'a rencontré.
1: Bienvenue à Secret Story, le programme estival du groupe TF1 adapté du format américain Big Brother. Le concept, vous le connaissez, des jeunes gens se retrouvent en huis clos, chacun devant cacher aux autres un truc plus ou moins important. Charge aux autres de deviner quel est leur secret. Et parfois, le mystère est dur à percer.
2: C'est une histoire qui est incroyable, qui fait partie de moi. J'ai grandi avec une vache et qui était une sœur pour moi, que je considère comme notre deuxième maman.
1: Et ça fait presque 20 ans que ça dure. Lancé au milieu des années 2000, Secret Story reprend les codes de Love Story, qui fut par chez nous la toute première émission de télé-réalité. Cette année, la moyenne d'âge des candidats est de 25 ans, et parmi les secrets déjà dévoilés, l'une des candidates n'a qu'un seul rein, alors qu'une autre est la descendante du roi Louis XV. J'ai demandé à l'animateur Christophe Beaugrand s'il pense que le casting est à l'image des jeunes gens d'aujourd'hui.
3: Je suis convaincu que les anciennes générations, en regardant notre émission, ils peuvent aussi se rendre un peu compte de ce qui plaît aux jeunes aujourd'hui, de la façon dont les jeunes peuvent parler, de leurs points de repère, de leurs références, de la façon dont la société évolue. C'est ça que je trouve assez passionnant dans la télé-réalité. Je pense que c'est une émission qui peut même avoir une utilité sociale ou sociétale. J'ai reçu un message l'autre jour sur mes réseaux sociaux d'une dame qui s'appelait Marie-Thérèse, qui a 70 ans et qui adore Secret Story. Donc, c'est plus large qu'on pourrait le croire.
1: Reste qu'au fil des saisons, il est de plus en plus ardu pour la production de dénicher des profils authentiques, de ceux ne cherchant pas à surjouer l'archétype du candidat de télé-réalité. Un mot quand même sur la fameuse Maison des Secrets qui suscite tant de fantasmes. Située dans les Yvelines, en région parisienne, elle participe pleinement au caractère iconique de Secret Story, comme nous l'explique Christophe Beaugrand.
3: Il y a un côté culte dans cette émission. Il y a une référence un peu pop culture avec la maison et on croule chaque année. Moi, je reçois plein de messages. Je vous demande de dire, est-ce qu'on pourrait visiter la maison? Est-ce que je pourrais voir à quoi ça ressemble en vrai? Est-ce que vous pouvez me montrer où sont les caméras? Il y a un côté fascination.
1: Elle est confortable, cette maison?
3: Ah oui, moi j'adore la visiter. Alors, pour tout vous dire, comme nous avons lancé en pleine canicule, la clim fonctionne très bien dans la maison. Donc, je me suis dit, oh là, j'aurais préféré rester dormir dans la maison que chez moi où je n'avais pas la clim. J'avoue que eux, ils ont bien dormi.
1: Secret Story, la quotidienne, c'est à voir ce soir, 19h55 sur TMC.
0: Merci Johan et merci donc à Christophe Beaugrand. Oui, la voix de la Maison des Secrets, c'est iconique ça. Ici la voix. Ici Jean-Pierre Madère. 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

0: 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Ça aide à marcher, ça aide aussi à danser. À danser. Mais pourquoi pas danser? Eh ben ouais, on se déhanche et on danse ici Alsace.
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0: À 18h46, chaque soir, vos idées de sortie, et c'est ça tout au long de l'été, on vous en propose tous les jours à moins de 20 minutes de chez vous. Et aujourd'hui, on remonte le temps. Retour au XVIIe siècle avec les 7, 8 et 9 août, la fête des fifres de Bichevillers, le Pfifferda, comme on dit en alsacien. Alors si vous habitez à Haguenau, Göttertheim ou encore Schirein, vous êtes à moins de 20 minutes. Le Pfifferda, c'est quoi? C'est 3 jours de fête, plus de 300 musiciens, des artistes, des saltimbanques pour rappeler son origine à cette fête. Les rues de Bichevillers résonnent au rythme des fifres, des jongleurs et des fanfares, ça ressemble un peu à ça. Sont également prévus des jeux d'adresse, des combats d'épée, des initiations au tir à l'arc ou encore des ateliers de filage, sans oublier le marché des ménétriers.

0: la Mylène Farmer, le tour. Et dans un instant, ce sera Louise Attaque avec Léa, c'est la playlist ici à Alsace, une playlist qui va se poursuivre entre 19h et 20h, où il y aura que des années 80, c'est 100% années 80, c'est avec Laurent Petit-Guillaume. Si vous êtes fan de cette décennie-là, vous ne serez pas déçus, et sachez d'ailleurs que vous pouvez aussi prolonger cette écoute des années 80 sur notre appli ici, la radio digitale, 100% années 80, c'est 24h sur 24, c'est 7 jours sur 7, il n'y a aucune publicité, c'est que de la musique, parfait peut-être pour vous sur la route des vacances. Ici Alsace, qui vous dit quoi faire en cette période d'été, et il y en a des choses à faire en Alsace. N'oubliez pas la fête de la bière à Schiltigheim dans le Bas-Rhin, c'est ce vendredi 31 juillet, c'est jusqu'au 3 août, un beau week-end en perspective, la 44e édition de la fête de la bière. On ira boire un coup ensemble, avec modération bien sûr, mais on ira boire un coup ensemble.
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1: On embrasse toutes les Léa qui, grâce ou à cause de Louise Attaque et de Gaëtan Roussel, la voix de Gaëtan Roussel s'appelle Léa. Ici Alsace, à bientôt 19h. Après ces 100% années 80, c'est donc Laurent Petit-Guillaume qui va nous rejoindre et qui vous proposera durant une heure des chansons des années 80 avec quelques anecdotes en lien avec ces chansons. On apprend tout plein de choses et on passe un bon moment. Un peu de nostalgie, mais un très bon moment. Tenez, une petite info qui nous concerne de près en Alsace. Les prochains billets de banque. Il y a la Banque Centrale Européenne qui va lancer une future série de billets. Et dessus pourrait apparaître une cigogne sur les billets de 50 euros. Oui, des designers proposent donc qu'une cigogne apparaisse sur ces prochains billets de banque de 50 euros. Il y a aussi une série avec le Parlement européen de Strasbourg. Autrement dit, l'Alsace pourrait être bien représentée, mais il faut qu'on se mobilise. Il faut voter. On vous a mis un article sur notre site, ici.fr, /Alsace. Vous y verrez d'ailleurs les deux billets où les cigognes apparaissent, ces deux propositions. Un petit faible pour la première proposition au niveau une cigogne volant un peu de profil, soleil couchant, couleur rouge orangé, un peu marron, on aperçoit j'imagine le Rhin. Donc allez voter, allez cliquer déjà sur notre site ici.fr, page Alsace, faites-vous votre opinion et ensuite cliquez sur le site où il faut voter. On a jusqu'au 21 septembre. On prêtera peut-être plus facilement des billets de 50 s'il y a une cigogne dessus.
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1: Ou pas. Allez, merci de nous avoir choisis ici Alsace. Très belle soirée. 19h, l'info, Valentin Bertrand.
3: De nouveaux panaches de fumée s'élèvent en Gironde. La journée marquée par plusieurs reprises de feu et la progression vers le nord et la commune de Lacano vidée de ses campeurs et de ses touristes. Une situation qui reste critique mais globalement sous contrôle. C'est le message ce soir de la préfète Sophie Broca.
4: Le feu est toujours stabilisé. Ça veut dire qu'il ne progresse pas. On a eu aujourd'hui 14 reprises de feu, c'est très important, sur des zones qui avaient déjà été parcourues par le feu. Et donc, par exemple, à Lacano, ce matin, nous avons procédé, vous le savez, à l'évacuation des campings qui sont des habitats plus fragiles avec 4000 personnes. Nous avons encore 2750 sapeurs-pompiers qui se relaient, qui se battent arbre à arbre. Nous avons 23 appareils aériens qui se relaient aussi pour l'eau, pour le retardant. Et puis nous avons un pompier blessé en plus aujourd'hui, ce qui porte le nombre à 110.
3: Une bonne nouvelle ce soir, les habitants de 3 communes de la métropole de Bordeaux sont autorisés à rentrer chez eux s'ils le souhaitent, dit la préfète, et à condition de garder leur téléphone portable allumé et un sac d'affaires essentiel pour repartir au plus vite en cas d'alerte. Les habitants de la commune ravagée du Porge annoncent eux se regrouper en collectif pour engager une action en justice. Ils estiment avoir été sacrifiés avec près de 200 maisons brûlées et selon eux pas assez de moyens engagés pour lutter contre les flammes. Sur terre et dans les airs, les pompiers continuent donc leur rotation à un rythme effréné. Marc Bertrand, vous avez rencontré au Porge un équipage exténué.
5: Ils sont 6, des pompiers volontaires des Deux-Sèvres, des visages de gamins devant leur camion garé avec des dizaines d'autres sur le stade de rugby.
6: On attend, on est prêt à partir et dès qu'il y a besoin de nous à un endroit, on part.
5: Nico, c'est le taulier de l'équipe, 46 ans, père de famille. Ses petits ont enfin pu faire une vraie nuit de sommeil, alors ce matin au petit-déj, tout le monde a craqué.
7: Ouais, on a versé une petite larme, voilà, ça fait du bien. Ah oui, j'ai pas peur de le dire, j'ai pas honte non plus. On le disait ce matin que c'était bizarre qu'il n'y en avait pas, qu'il avait encore réagi, puis ce matin, voilà. Tous regarder dans le blanc des yeux en déjeunant, parce qu'on a toujours été au taquet. De vendredi à hier matin, on avait dormi que 5 heures. Et dans un fossé ou dans le camion, on a foncé tête baissée sur ce monstre, on appelle ça le monstre. Ce feu, c'est un monstre. Donc, là, on a pris le temps de se poser. On commence à ouvrir les yeux un peu. Ouais.
5: Tout le monde se lève.
8: Là, on va faire le rassemblement. Là.
5: Les commandants vont les envoyer au feu. Ce feu qui fait peur à des gars qui ont 30 ans de pompiers, dit Nico.
7: Une chaleur énorme, énorme. Déjà, nous, entre pompelards, quand on le voit arriver, ça fait peur. Mais après, on se dit, voilà, on est là pour ça. De toute façon, il faut qu'on le freine, il faut le stopper. Donc, faut l'attaquer, il faut l'arrêter. On pense à tous ces gens qui ont tout perdu. Et même si on se sent impuissant, en fait.
5: L'équipage ressort en trottinant pour grimper dans le camion. Nico a juste le temps de répondre au « On pense à toi, papa » de son fils de 15 ans.
9: Vous partez où ?
5: Il fait déjà 30 degrés au tableau de bord et ce n'est pas une bonne nouvelle.
3: Et la vigilance sera encore maximale demain puisque la Gironde et les Landes et 14 départements du centre-est passeront à midi en vigilance orange canicule. La sidération dans le Vaucluse où les ossements de 4 bébés et le corps d'un 5e ont été retrouvés au domicile d'un couple dans le centre-ville d'Orange. C'est le mari qui a donné l'alerte alors que sa compagne accouchait à l'hôpital. Le nouveau-né et les deux aînés, les deux enfants en plus âgés du couple sont pris en charge ce soir par l'aide sociale à l'enfance. C'est officiel, Zinedine Zidane devient sélectionneur de l'équipe de France de foot. À 54 ans, le champion du monde, passé entraîneur au Real Madrid, succède donc à son ancien coéquipier Didier Deschamps. Un rêve, comme il l'a dit ce matin, une évidence aussi pour les supporters rencontrés par Mélanie Tournadre d'ici Pays de Savoie, dans les rues de Chambéry.
0: Jawed est en train de jouer au foot sur le City Stade au milieu du quartier. Il n'a que 9 ans, mais il voit très bien qui est Zizou.
8: C'est une légende du football, l'un des meilleurs milieux de terrain de sa génération.
0: Même son petit frère, Aymen, 5 ans seulement, a des infos sur Zinedine Zidane.
8: La Ligue des Champions.
0: Leur papa Driss est ravi. Zidane, sélectionneur des Bleus, c'est pour lui une sacrée bonne nouvelle.
9: C'est mon idée, il a d'expérience. Je pense que ça va porter des choses bien.
0: Juste à côté, Yann affiche aussi un grand sourire.
10: Franchement, Zinedine Zidane, un grand champion. On espère vraiment qu'il va faire des belles choses à la tête des Bleus.
0: Et il n'oublie pas, bien sûr, la Coupe du Monde gagnée en 98.
11: Et c'est le doublé de Zinedine Zidane.
10: Ouais, le doublé, puis l'effervescence qu'il y a eu.
0: Khalida, maman de 3 enfants, a carrément des étoiles dans les yeux quand on lui parle de Zizou au pied de son immeuble.
12: Zidane, bah, c'est toute ma jeunesse. Puis je suis vraiment heureuse, ça me donne même des frissons là, d'en parler. Voilà, c'est l'icône, c'est les années 98. Et puis on était tous dehors quand on a su que on avait gagné la coupe, hein. Et puis j'espère que dans 4 ans il nous fera gagner la Coupe du Monde, la troisième étoile. C'est vraiment Zidane, c'est une fierté. Ouais.
3: Et c'est tout ce qu'on se souhaite, cette troisième étoile, puisque Zizou, il a justement signé pour 4 ans.
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1: Belle fin de journée, bon début de soirée avec ici Alsace. Le temps est agréable où vous soyez dans la région. Demain mercredi, soleil, ciel bleu tout comme aujourd'hui, mais la chaleur et la canicule qui s'installent. Jusqu'à 37 l'après-midi à Célestat. À Mulhouse, vous aurez 36. Comptez 35 pour Strasbourg. Prudence donc avec ces températures caniculaires.
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14: Bonsoir à tous. 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

0: Mécano, c'était une femme avec une femme.
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0: Et on commence par de l'émotion avec ce tube du plus grand groupe espagnol de tous les temps. Bon, désolé, je suis un fan de la première heure. 1988 sort la version en espagnol, puis vient cette adaptation en français. Suivra une version italienne, résultat numéro 1 partout. Et notamment chez nous, 3 semaines au sommet du top 50. Et on va poursuivre avec une autre chanson engagée. L'amour impossible entre une garde frontière d'Allemagne de l'Est pendant la guerre froide et Elton John. Eh ben, ça donne Nikita.
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0: Gilbert Montagnier, c'était « On va s'aimer ». La chanson qui provoque une envie répressible de la fredonner, voire de l'interpréter presque plus fort que Gilbert, qui d'ailleurs ce soir sera en concert à Lecce, en Corse, où sans doute il restera prendre quelques jours de vacances. Allez, on avance, 100% années 80 dans la série. Encore un tube qui rappelle des souvenirs, ce sera OMD. Et bien justement, le tube c'est « Souvenir ». Oh, c'est bien fait quand même.
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0: Vous écoutez Ici Alsace, 100% années 80, ça continue dans une minute après quelques infos.
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2: Hirtzbach, fête la nature. On file dans le Sungo au sud d'Alkirch puisque ce samedi et ce dimanche, 44e édition de la fête de la nature. Une cinquantaine d'artisans seront présents, des professionnels, des amateurs. Ils s'installeront sur les berges du ruisseau et du parc Charles de Reynard. Ils vous présenteront leurs créations, bois, céramique, textile, peinture, objets décoratifs ou savoir-faire traditionnel. Tout au long du week-end, de plusieurs démonstrations, de tailleurs de pierre, de forgerons, de maréchal Ferrand. L'association Sungovienne des arboriculteurs proposera également des démonstrations de distillation. Venez en famille également, puisqu'il y aura de quoi faire pour les bouts de chou, promenade à poney, carrousel, auto-tamponneuse, trampoline, toboggan géant ou encore structure gonflable. Un chouette week-end en perspective avec la fête de la nature ce samedi, ce dimanche à Hirtzbach, dans le sud Alsace.
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0: Gall, c'était Hong Kong Star.
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0: 1982, Michel Berger et France Gall partent voyager en Asie. Ils visitent Bangkok, Macao, Hong Kong. C'est là que naît ce texte. Michel est surpris de voir à la télé que les chanteurs-chanteuses locales copient l'univers américain aussi bien musicalement que physiquement. La chanson sort 2 ans plus tard et c'est un nouveau succès pour France Gall. On va voyager maintenant moins loin. On fait un bond de 5 ans. En 1989, François Valéry nous donne un excellent conseil. Aimons-nous vivants. Eh oui.
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0: Betty Davis Eyes, c'était Kim Carnes. Ici. Le regard fascinant d'une des plus grandes stars du cinéma d'Hollywood qui a fini sa vie à Neuilly-sur-Seine en 1989. Donc, elle a connu ce tube de Kim Carnes qui lui est dédié, sorti en 1981. Bientôt 20h, dans un instant, c'est Émilie Mazoyer que vous allez retrouver pour les essentiels de Décibel, donc la musique continue. Mais avant cela, toujours dans les années 80, c'est Johnny avec l'envie, juste après ça.
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1: Belle soirée, bel été à l'écoute d'ici. Il est 20h.
0: Essentiel de Décibel. Émilie Mazoyer et Serge Lama.
2: Bonsoir Serge.
3: Bonsoir.
2: Merci beaucoup de nous accueillir.
3: Ben, je vous en prie.
2: Je vois qu'il y a un sacré gang autour de vous. Il y a Louana qui est là, que vous découvrirez dans le film. On en parlera tout à l'heure, c'est votre épouse. Il y a David Serrero, bonsoir.
4: Bonsoir, je suis l'autre épouse.
2: Dans vos rêves, David.
4: J'aurais adoré. Oui.
2: Vous êtes le réalisateur d'un film qui sort demain. Un grand film documentaire sur vous, Serge Lama.
3: Oui, c'est un biopic. Il a réussi, David, à faire que ce soit. C'était une interview poussée très loin, et qu'il a tiré au biopic. Il a accouché au-delà des mots, avec les images, à faire des choses formidables. Et ça a été un moment où je suis sorti de cette interview qui a duré 4 heures, un peu fatigué, mais je crois que j'ai jamais dit autant de choses depuis que je suis interviewé, depuis mes débuts.
2: Je veux bien le croire, parce qu'effectivement, dans ce film, de manière très naturelle, j'ai l'impression, vous revenez comme ça sur le grand film de votre vie, votre carrière, et j'imagine que vous avez souvent été sollicité pour ce genre de projet. Mon petit doigt me dit qu'avec grâce, mais fermeté, vous avez souvent refusé. Qu'est-ce qui a fait que vous avez accepté le projet de David ?
3: Mais parce qu'on a fait une interview d'abord, et que je savais qu'on avait un matériel formidable, et que à partir de ce matériel, avec le caractère que j'ai deviné chez David dès le premier jour, le professionnalisme, j'ai su que ça serait un beau projet de le faire comme ça.
2: David, vous y avez cru, vous, au moment de le demander, au moment de dire à Serge Lama, je ferais bien un film.
4: Ben, déjà, je prends une seconde pour absorber ce qu'il vient de dire.
2: Oui. Hein,
4: parce que c'est quand même un monument, ce grand monsieur. Oui, ben, effectivement, c'est quand vous avez une chance de parler à un grand maître, vous devez d'être à son écoute, et surtout, j'ai un grand respect pour son CV, pour tout ce qu'il a fait. C'est quelqu'un qui fait partie du patrimoine, qui fait partie de l'histoire française et l'histoire de France. Il y a un tel public qui va des jeunes de 20 ans, il y a des rappeurs qui me disent « Waouh, tu fais un film sur Serge Lama !» Mais et qui me disent qu'ils ont écouté vraiment les musiques de Serge, qui ont grandi en écoutant les musiques de Serge, parce que justement, on croit que le rap, c'est l'opposé de la chanson française. Alors, en fait, c'est l'inverse.
2: C'est la continuité.
4: C'est la continuité, c'est une évolution, c'est comme de Picasso et Rembrandt avant, quoi. C'est une évolution de cet art. Et bien entendu, quand vous avez une opportunité comme ça, quand vous avez déjà un grand contact, et je rends hommage vraiment à l'épouse de Serge, Louana, qui, voilà, où j'avais une petite alarme, où tous les 2 jours je la relançais, et qui finalement a capitulé, a cédé, et c'est vrai que Serge, un jour, je pense que c'était, vous savez, c'était le bon moment, la bonne période, le bon projet, la bonne personne, et il a été, dans le film, vous le verrez comme vous le verrez jamais.
2: Vous aimez passionnément le travail de Serge Lama. Je vous sens évidemment fan, dans ce que le mot a de plus joli, hein, de plus tendre. Est-ce que c'était une difficulté pour vous de l'interviewer, parfois à la dure, parce que vous lui faites parler de moments de sa vie terribles, des drames, des deuils, des pertes, etc. Vous l'adorez. Vous n'aviez pas envie de lui faire de peine, mais vous aviez envie d'être complet. Comment vous avez fait ?
4: C'est une très bonne question, mais en fait, c'est tout l'art en fait de l'interview. En fait, vous connaissez ça très bien. Vous faites ça magnifiquement bien.
2: En fait,
4: parce que j'approche pas Serge comme un journaliste, avec tout le respect que j'ai pour les journalistes, mais je l'approche vraiment comme un réalisateur qui écrit le film de sa vie au moment où il parle. Parce qu'en fait, on ne sait pas ce qu'il va dire. Ça, la beauté du documentaire, moi qui viens du théâtre, c'est ce qu'il y a de plus théâtral, c'est dans le documentaire, parce que tout est spontané. Et Serge qui a fait du théâtre, Sacha Guitry, qui a toujours été un homme d'une fougue théâtrale, de grands mouvements, de grands gestes.
2: Et le sens de la formule.
4: Et le sens de la formule que voilà, on avait envie, on a envie d'écrire sa vie. Et en fait, Serge aujourd'hui, c'est le résultat d'une équation. Et on peut pas comprendre le résultat de l'équation si on n'a pas compris tous les chiffres. C'est pour ça que je pose un moment dans le film, est-ce que il aurait eu la carrière qu'il a eue s'il n'avait pas eu cet accident.
2: On parle de l'accident de l'été 1965, voilà, sur la route, en tournée, où malheureusement votre compagnie est décédée, le frère d'Enrico Macias, qui était le chauffeur de la voiture, est décédé également. C'est un souvenir évidemment terrible. Mais ce qui est fou dans le film, c'est qu'on réalise à quel point de cette situation si noire, si désespérée, naît quelque chose de magnifique, notamment un concert de soutien. Je n'avais pas connaissance de ce concert.
3: Oui, c'est hallucinant,
2: à l'Olympia.
3: Hallucinant, parce que toutes les stars de l'époque se sont venues faire un concert pour moi à l'Olympia, ce qui m'a permis, j'avais pas les moyens de survivre pendant,
2: parce oui, que ça
3: coûte cher, ouais. Toutes les opérations que j'ai eues, à chaque fois, j'ai eu 15 ou 16 opérations, c'est pour, à chaque fois, c'est lourd, hein, il faut faire venir des ambulanciers qui me descendaient, enfin, ça a été une période très dure et grâce à ce mouvement de gens que je ne connaissais pas.
2: On va les citer, Serge. Il y avait Brassens, alors que vous connaissiez.
3: Pardon, Brassens, oui.
2: Donc Enrico Macias, Charles Aznavour, Barbara, Marcel Amont, l'Olympia.
3: Oui,
2: bah,
3: tout.
2: Complet.
3: Oui, c'est une affiche à l'époque, on n'aurait pas pu les mettre ensemble.
2: C'est ça.
3: Tellement ça aurait été cher.
2: Oui.
3: C'est extraordinaire. Malheureusement, j'ai pas vu le concert. Et ça m'a fait de la peine. Mais ils sont tous arrivés dans le petit appartement de mon ami Marcel Gobineau, qui était mon ami, mon maître, pour une chanson que vous connaissez peut-être, et qui me préservait de mes parents, en quelque sorte, dont il savait que si j'allais chez mes parents, ben c'était la cata pour moi, c'était la fin, parce que je serais mort, parce que j'avais quitté ma famille, et c'était pas pour y revenir, et ça aurait été un drame pour moi de revenir. J'ai été 15 jours, et ma mère, au bout de 15 jours, en avait marre, elle était très contente que je reparte chez Marcel.
2: Et pour vous, c'était aussi le premier pas vers la guérison, puis le fait de rechanter.
3: Oui,
2: ça c'était important.
3: C'était une grosse bagarre, parce que j'avais quand même de gros handicaps. Mais la volonté, on peut dire que la volonté fait tout quand on veut. J'ai couru, j'ai marché, j'ai fait tout ce qu'il fallait faire pendant toute ma rééducation, puis dans Paris, j'ai metté les bouchées doubles, je montais en haut de l'Olympia pour chanter dans un tout petit cabaret avec Yves Gilbert, enfin, j'ai fait toutes des choses insensées, si je vous racontais, ça serait trop long, et donc, voilà, c'est ce qui, et puis l'enthousiasme, le désir, l'envie que j'avais, la volonté que j'avais, une volonté qui s'est démultipliée avec l'accident. Parce que là, d'où des interviews d'ailleurs après l'accident qui étaient parfois où je disais je vais devenir vedette, je vais devenir star, je vais devenir... Ben, où on aurait pu me prendre pour un prétentiaire alors que je... Non. Mais je voulais, et j'avais tellement besoin de le dire pour me persuader moi-même que j'allais y arriver. Et j'y suis arrivé.
2: Le public, on s'en rend bien compte dans le film de David, Serge, vous le dites, c'est pour eux que vous avez fait, que vous faites, que vous ferez absolument tout. Donc ils n'ont pas la parole, mais ils sont là vraiment dans le film. Est-ce que vous pouvez tenter de m'expliquer votre relation quasi amoureuse avec le public ?
3: Ben, c'est une passion, vous savez, c'est comme une passion dans la vie. C'est j'ai la passion des gens déjà, j'aime les gens, et j'ai la passion de ce public qui est pas obligé de venir. Tous les soirs, on est étonné qu'ils soient là parce que c'est ils sont pas obligés, ils payent les places, et c'est dur pour eux, et ils viennent, et là vous avez tout à leur donner et tout à leur apporter. C'est mystérieux, cette sorte d'entente qu'il y a entre celui qui fait et ceux qui écoutent et qui entendent et qui applaudissent. C'est une sorte de mystère très grand, mais qui est magnifique.
2: J'ai l'impression, en vous écoutant là et en me rappelant de vos paroles dans le film, presque vous aimez plus le public que la musique.
3: Je croyais que vous alliez dire que le métier.
2: Oui, alors que le métier, ça je m'en doute un peu.
3: Alors oui, que le métier, oui.
2: Ouais, et que la musique.
3: Et que la musique, c'est-à-dire...
2: Une chanson. Est-ce que vous aimez plus parlons de satisfaction.
3: J'aime écrire... je suis jamais satisfait, forcément, comme tous les chanteurs vous le diront, ouais, de ce que j'écris. Mais à l'arrivée, quand je donne au public, c'est le public qui décide. Et donc, c'est le public qui gagne la partie à tous les niveaux. Pour moi, à mes yeux, sans le public, tous autant qu'on est, et tous les gens d'ailleurs qui sont dans ce docu, sans le public, ils seraient rien. C'est le public qui décide de même un homme de télévision comme Nikos, ouais, même lui, c'est le public qui a fait ce qu'il est, et on doit tous être reconnaissants à ces braves gens qui viennent vous ou vous applaudir ou vous regarder à la télévision, et c'est un mystère extrêmement grand que tout ça.
4: Je trouve que, si je peux pas juste ajouter un mot par rapport, oui, à ça, c'est je trouve que les musiques de Serge, les paroles de Serge, c'est pour moi une plateforme pour montrer tout son amour. Je parle en mon nom, hein. Je parle pas au nom de Serge, mais je trouve que c'est une plateforme de l'amour qu'il a envers le public. Parce que la façon avec laquelle il a démarré son métier n'a rien à voir avec les chanteurs d'aujourd'hui. C'est justement les chanteurs d'aujourd'hui n'ont pas l'art et le travail avec le
2: cabaret, ou ces choses-là.
4: Il a démarré, ouais, au cabaret. Vous avez, ouais, comme il dit Patrick Sébastien, 5 personnes qui t'écoutent pas.
2: Et, il dit ça dans le film, c'est très vrai.
4: Il a appris à monter, à descendre, à revenir. On en parlait juste avant que vous arriviez, à des tunnels.
3: Conquérir.
4: Ouais,
3: en permanence, parce que sur une carrière aussi longue que la mienne, rien n'est jamais acquis. C'est toujours une conquête permanente. C'est-à-dire que vous avez des zones plates, des zones formidables, des zones plates, des zones formidables. Et une carrière de 60 et quelques années comme la mienne, c'est comme ça. Mais néanmoins, je faisais quand même des 250 et des 300 dates par an. Alors, le public, je le rencontrais. Et c'est comme ça que je l'ai conquis et conservé. Parce qu'il venait me voir et puis, du coup, ils achetaient mes disques.
2: Et puis, ils en avaient aussi pour leur argent quand ils allaient vous voir sur scène. Il y a le témoignage, alors son nom m'échappe, mais vous allez le retrouver, de votre accordéoniste sur la...
5: Serge Thomassy,
2: voilà, qui dit qu'il a fait 500 concerts avec vous, 500 fois la même chanson, jamais la même version.
3: Oui, oui.
2: Vous avez fait ça toute votre carrière, réinventer vos titres, vous renouvelez chaque soir, il n'y a pas une once de paresse en vous.
3: Non, ben c'est ma nature. Puis vous savez, le public est différent tous les soirs et il faut que nous soyons à l'aune de ce qu'on ressent du public. Le public n'est pas pareil un soir sur l'autre et vous êtes différent grâce et à cause du public. Donc le bonheur de il y a toujours deux ou trois façons de chanter une chanson, ouais. Et il faut selon le public, ben vous chantez comme ça ce soir-là, puis comme ça un autre soir, et puis encore une autre façon, un autre soir. Alors, tout ça, ça se travaille, ça c'est à l'intérieur de vous, et c'est l'instinct. Moi, je suis un mec d'instinct. Moi, j'ai toujours travaillé avec l'instinct, un truc qui me pousse, quoi.
2: Ouais, c'est de la chanson artisanale, pas industrielle.
3: C'est ça,
2: hein. Eh oui, mais ça
4: c'est du made in home.
6: C'est fait à la maison.
2: Cher Serge, dans ce film, il y a des artistes qui viennent parler de vous, des amis. Il y a Michel Drucker, il y a Carla Bruni, et il y a Lara Fabian qui pose une très bonne question. Lara se demande si vous avez conscience de l'influence immense que vous avez sur la chanson française dans tout ce qu'elle a de plus divers. Est-ce que vous avez conscience de ça ?
3: Alors je vous réponds tout de suite non. J'ai pas conscience. Là, je vois que le métier m'a rendu plusieurs hommages extraordinaires depuis 6 mois. Alors, j'ai conscience donc qu'il a dû se passer quelque chose, mais j'ai du mal, moi, à avoir conscience de ça. Et heureusement, parce que sinon, ça serait, qu'à mon âge, c'est pas trop grave, mais ça serait quand même un peu catastrophique.
2: D'avoir le melon, oui, maintenant, en même temps, ce serait dommage.
3: Oui, ça serait un peu tard.
2: Oui,
3: quoi,
2: oui.
3: Pour avoir le melon, oui. Oui, oui.
2: Ce serait dommage, mais Lara Fabian et tout un tas d'autres artistes vous citent systématiquement, et c'est vrai ce que David disait, vos paroles, votre écriture, forcément ça parle à des rappeurs. Dans le documentaire, on vous entend dire que vous êtes irrémédiablement auteur. C'est ça votre premier métier ?
3: Oui, c'est ça mon premier métier. Je suis un auteur classique. Je suis un auteur qui j'ai refusé de me laisser mener par la mode de l'époque, hein, qui était au rock, à tout ça. J'ai dit moi, j'ai pas ma place là-dedans. Je peux pas. Alors j'ai continué à labourer mon champ de vieux paysans, du texte français, de la chanson française, de la beauté des mots, de la résonance, des sujets aussi qui étaient parfois borderline, mais c'était aussi dans mon tempérament, parce que j'étais comme ça.
2: C'est le rôle des poètes, hein.
3: Et donc voilà, donc je crois que j'ai fait tout ce que j'ai pu dans l'écriture à mon niveau, quoi.
2: Bon, ben on a vérifié, non, Serge Lama n'a pas le melon. Attendez, je tente un truc. Serge Lama, 60 ans de carrière, 25 millions d'albums vendus, 1 million de spectateurs pour votre comédie musicale Napoléon, toujours pas le melon ?
3: Non, j'ai eu un peu le melon pendant Napoléon, c'est parce que ça a été un événement tellement incroyable que tout le monde venait me chercher, jamais personne n'était venu me chercher comme ça. Et alors j'ai eu un poil, ça a monté là, mais c'est redescendu très vite parce que c'est pas dans ma nature d'avoir le melon, je suis trop lucide.
2: C'était à cause du personnage aussi,
3: oui,
2: Napoléon
3: peut-être,
2: Bonaparte.
3: Mais c'est un personnage qui est lourd à porter. Ouais. Oui, c'est pas un personnage anodin, c'est quelqu'un qui vous laisse des traces et qui vous poursuit même, je dirais. C'est quelqu'un qui vous court après. Alors voilà, c'est comme ça. Je suis passé, mais je m'en suis sorti.
2: Alors, il y a une exclue dans votre film, David. On voit pour la première fois le manuscrit d'une grande chanson, Je suis malade. Alors, à qui on dit merci ?
4: Alors, on dit merci à Louana. On dit merci à Serge d'avoir écrit, mais on dit merci à Louana parce qu'effectivement, on a sorti ce manuscrit. C'est très intéressant, surtout qu'il n'y a pas de rayures.
2: Il n'y a pas une rature.
4: Ça rejoint ce qu'il disait, cette spontanéité, ouais, de l'écriture.
2: C'est... Mais alors, pour une chanson...
3: Il y a certaines chansons, effectivement, que j'ai... pas toutes, hein, mais que j'ai écrit d'un G, on peut dire, quasiment d'un G, et Je suis malade en fait partie, D'aventure en aventure en fait partie, et il y en a comme ça une dizaine, une quinzaine, parce que j'avais la plume facile, et puis quand j'avais une idée, que j'étais pressé parce que j'avais quelque chose à faire, c'est souvent ça qui poussait, j'écrivais, et je me posais pas de questions, donc j'écrivais bien. Quand je me pose des questions, j'écris plus lentement.
2: Ouais.
3: Enfin, les questions vous empêchent d'avancer. Alors, il vaut mieux trouver les réponses.
2: Oh, Alors, ceci dit,

0: Je suis malade, c'est fou, parce qu'évidemment tout le monde la connaît, on est content quand le moment du film arrive pour parler de Je suis malade. Oh, il y a votre chat qui est arrivé, Serge. Comment il s'appelle ?
1: Il s'appelle Esprit.
0: Esprit, salut. Qu'est-ce qu'il est beau !
1: Mais on l'appelle Pichou. Hein,
0: ça. Ah, oui. C'est moins chic, mais c'est plus mignon.
2: Mon ex m'appelait comme ça, Pichou.
0: Oui, Pichou.
1: Ah, oui, oui.
0: Alors comme
2: mais
0: Pichou.
2: Mais ça prend bien d'ex, c'est toi. Ah, moi, avant toi, j'en avais pas.
0: Ça fait plaisir d'avoir votre complicité.
2: J'ai tellement... Je me permets juste de dire un petit truc, mais j'ai tellement d'amour pour ce monsieur. Mais j'aimerais... Tellement, vous avez posé une question exceptionnelle quand vous dites, est-ce que vous vous rendez compte?
0: Ah, c'est Lara. C'est Lara, la question de Lara Fabian.
2: Je crois qu'il se rend pas compte.
0: Non. Voyez.
2: Mais moi non plus, parce que sinon jamais je peux faire un film sur ce monsieur. Mais j'ai tellement d'amour pour ce monsieur, de respect et d'admiration pour ce monsieur que voilà, c'est juste extraordinaire quoi. Donc le chat là, je vois, il est tombé, il me fait un petit
0: peu. Vous avez rendu un homme heureux, hein, Serge, en acceptant ce film. Hein.
1: Oui, oui, mais j'en suis content. Mais il faut se rendre compte sans se rendre compte. C'est tout est là, parce que c'est toute la difficulté est d'être à la fois spontané et d'être à la fois travailleur, bosseur, et arriver à cet équilibre entre la spontanéité et l'exigence, soit pour l'écriture, soit pour chanter dans un disque, quand on fait des prises. C'est pour ça que mes disques sont moins bons que moi sur scène, parce que je chante dans un canevas, on est pris dans un prisme on est obligé de chanter droit, on est obligé de chanter bon, voyez, je suis malade, j'ai fait une prise.
0: Une prise.
1: Donc je suis malade, c'est vraiment écrit d'un coup, et j'ai fait une prise dans le studio et elle a été bonne tout de suite.
0: Et elle a changé trois carrières. Et la vôtre, celle de Dalida, celle de Lara Fabian.
1: Exact.
0: Exact. Là, il y a de la magie, là.
1: Dans cette chanson, il y a sans doute une sorte de magie qui me dépasse. Hein. Ouais. Parce que moi, je n'ai fait que l'écrire.
0: Mais en tout cas, oui, la version studio, la version qu'on passe, nous, à la radio, par exemple, vous aimeriez qu'en fait, il existe une multitude de versions pour chaque fois que vous l'avez chanté en concert, plutôt qu'une version studio.
1: Ah non, elle est parce que je suis assez content de la façon dont j'ai chanté Je suis malade en studio. J'étais avec les musiciens, il y avait tout le monde. J'ai balancé la purée, comme on dit dans notre jargon.
2: C'est-à-dire, t'enregistrer, excuse-moi Serge, quand t'enregistrais à l'époque comme ça, il y avait...
1: J'étais enfermé dans une petite...
0: Une cabine.
2: C'était avec l'orchestre en live ou c'était d'abord l'orchestre qui enregistrait et après tu faisais la voix?
1: Je suis malade, je vais faire musique en live, et moi en live. Oui. Et la prise, Jean-Claude Petit était là, il a dit ok, quand Jean-Claude Petit lève le doigt, c'est que... c'est parce que c'est un...
0: Oui. Ouais,
1: voilà. Alors...
0: Ah donc en fait, c'est une version...
1: Une
0: en
1: seule
0: concert,
1: version, voilà.
0: Sans public, mais
1: fallait
0: en
1: perdre,
0: concert.
1: Fallait pas perdre la bande. Je dis ça parce que ça arrive.
0: Oh, vous voulez que je vous dise, moi non plus, faut pas que je perde la bande, parce que là, je crois que c'est la fin de ce moment qu'on passe ensemble. Et si je rentre à la radio et que j'ai oublié la bande, eh ben, ça va mal se passer. Hein. Oh là là, je vous jure. Serge, la dernière question, elle est pour vous. À la fin, vous vous adressez au public et vous dites, je vous remercie de penser à moi un peu de temps en temps. J'ai trouvé ça très beau, très humble et très touchant. C'est vraiment comme ça que vous envisagez le rapport avec le public aujourd'hui. Vous pensez à eux un peu de temps en temps?
1: Oui, je pense à eux un peu de temps en temps et c'est ce que j'ai de plus chaud en moi dans une période où on est plus âgé, plus... tout est derrière, je ferai plus de scène parce que je peux plus. Et donc, oui, c'est ce que je ressens profondément. Le public m'apporte encore par écho quelque chose de très fort.
0: Merci beaucoup.
1: Un écho d'amour.
0: C'est beau comme tout. Merci beaucoup. Le film, sobrement intitulé, hein, David, on n'a pas fait Star Wars.
2: Tout est dans le titre, voilà. Serge Lama, tout
0: Serge
2: est dedans.
0: Lama.
2: Il n'y a rien à rajouter.
0: À partir de
2: mais je leur ai appelé, si je devais trouver un titre vraiment autre chose que Serge Lama le film, je leur ai appelé La Force du Destin.
0: Ah, c'est beau aussi. C'est un opéra en plus.
2: Il y a La Forza del Destino.
0: Oui, hein.
1: Verdi, oui, oui, oui, c'est un
2: et je trouvais que voilà, La Force du Destin, le destin et la force, c'est deux choses qui lui vont très bien.
0: David Ferrero, réalisateur de ce film.
1: On sent que le regret d'ailleurs.
0: On peut encore changer, non?
2: On va changer, on peut refaire l'interview.
1: Non, mais la force du destin, on sent que le regret de ne pas l'avoir mis. C'était une bonne idée, la force du destin, parce que c'est un peu ça.
0: Ouais.
1: C'est même ça.
0: C'est complètement ça.
1: Oui, c'est complètement ça.
0: Merci beaucoup Serge Lama.
1: Merci à vous.
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6: Bonsoir Émilie.
0: Bienvenue dans Décibel. Ah là là, Yves Bigot, un CV absolument incroyable, en plusieurs tomes, hein, vraiment. Vous avez présenté des émissions, Yves, autant à la radio qu'à la télévision. Vous avez aussi été le patron de chaînes, de radio, de télévision. Mais en fait, votre vraie passion depuis le début, c'est le rock'n'roll, malgré tous ces jobs très importants.
6: Oui, bien sûr.
0: Oui, hein, c'est ça. Ça n'a pas changé. Alors, dans votre dernier livre, donc Jim Morrison, Strange Days à Paris, qui vient de paraître aux éditions Le Mot et le Reste, vous enquêtez sur ces quelques mois que Jim Morrison a passé à Paris. Et Strange Days, jours étranges, c'est le nom d'une chanson des Doors.

0: seulement bien choisi, parce qu'évidemment, il y a une période très étrange de sa vie, Jim Morrison, quand il débarque à Paris. Vous expliquez dans le livre qu'il débarque en deux fois. D'abord en juin 70 et puis ensuite vraiment en 71. Et vous faites d'ailleurs dans le début du livre une salutaire remise en contexte. Il en est où dans sa vie de rockstar, Jim Morrison, quand il débarque à Paris?
1: Il ne veut plus être une rockstar, justement. Il considère que c'est quelque chose de léger, que c'est trop facile pour lui. Il est tellement beau. C'est le sex god de Los Angeles, un Adonis, etc. Et puis il dit, j'ai 27 ans, c'est trop vieux pour être une rockstar. Il veut être reconnu comme un poète, comme un écrivain, comme un cinéaste aussi. Il a fait ses études à UCLA, donc l'université de Los Angeles, dans la section cinéma. Donc il vient à Paris aussi donc pour poursuivre ce double rêve du cinéma. Il est fan de Truffaut, il est devenu ami avec Agnès Varda et Jacques Demy à Los Angeles. De poètes sur la trace des écrivains de la génération perdue, Hemingway, Gertrude Stein, Francis Scott Fitzgerald.
0: Tous à Paris.
1: Et compagnie. Et puis aussi, il fuit la justice américaine et le FBI qui le poursuit. Il a été condamné dans un procès à la suite d'un concert à Miami où il est accusé de s'être exhibé face au public. Alors, sans preuve, parce qu'il y a plus de 200 photos qui ont été prises ce soir-là et aucune ne montre qu'il aurait montré son sexe. Et on imagine qu'un photographe ne l'aurait pas raté.
0: Ah bah non. Surtout que d'après ce que disent certaines personnes dans votre livre, c'était difficile de le rater, le sexe de Jim Morrison.
1: Oui,
0: prenait beaucoup de place sur l'écran.
1: Oui, d'ailleurs, voilà. Les autres membres des Doors disent s'il avait sorti, il aurait trébuché dessus.
0: Voilà, enfin, voilà, c'est bon, voilà. Ça la citation. Non, mais c'est pour dire. Et vous dites, a priori, vous avez lu tous les rapports et tout, vous dites, il a sans doute ouvert sa braguette et il a mis son doigt pour faire une blague. Et en fait, ça a suffi, en tout cas, à la police pour lui tomber dessus. Mais de toute façon, il l'avait dans le collimateur. Vous dites que comme c'est un héros de la contre-culture américaine, de toute façon, il n'est pas en odeur de sainteté là-bas.
1: Le FBI a créé, sous la houlette de son fameux président Edgar Hoover, un programme qui s'appelle Contel Pro, et ça c'est officiel, c'est pas du complotisme, qui est destiné à lutter contre les leaders et

0: éliminer les leaders de la contre-culture. Et Jim Morrison est un de ses leaders. Il est un des plus provocants. C'est la plus grande rockstar américaine depuis Elvis Presley.
1: Et puis il est férocement antimilitariste aussi. Donc...
0: Oui, ouais. Il vient de publier un morceau qui s'appelle The Unknown Soldier, hein, avec un clip où il se met en scène comme ça, où il est criblé de balles, comme Saint-Sébastien était criblé de flèches. Et ce procès peut le conduire à un certain nombre de mois de prison dans un des plus dangereux pénitenciers des États-Unis, dans le comté de Dade, en Floride. Et son avocat a reçu des informations selon lesquelles, en fait, le but du FBI, ensuite, ça serait de faire en sorte qu'il soit assassiné en prison. Donc, pour lui, évidemment, fuir, c'est une évidence, et fuir en France, c'est encore plus évident, parce que c'est le pays dont la culture le fait rêver depuis toujours.
1: Un dernier clou, pardonnez-moi, dans le cercueil de Jim Morrison, alors qu'il n'est pas encore mort, mais qui finalement file vers Paris et donc vers sa mort, c'est une dispute avec les autres membres des Doors au sujet de cet énorme tube.

0: qu'ils ont fait, Yves Bigot, dans son dos, le dos du chanteur, du poète du groupe, dans le dos de Jim Morrison, les Doors?
1: Bon, il faut dire que Jim Morrison n'a pas écrit cette chanson Light My Fire, qui est de la plume du guitariste Robbie Krieger. Et donc, pendant que Jim est parti à Londres rechercher son infernal petit ami...
0: Vous la détestez. Hein. Alors, il y a tous les qualificatifs dans ce bouquin. C'est vrai, vous l'aimez pas, Pamela Courson.
1: C'est pas tellement moi, hein, c'est tout l'entourage de Jim Morrison à l'époque, son entourage parisien, aussi bien que son entourage californien.
0: L'infernal, vous l'appelez.
1: Et oui, parce que d'abord c'est une junkie et ensuite elle passe son temps à lui échapper. Ouais. Elle le trompe avec son dealer qui est aussi donc son amant, qui est un franco-marocain du nom de Jean de Breteuil, qui est un personnage absolument incroyablement sulfureux.
0: Et oui, donc Jim s'était absenté.
1: Voilà, et pendant qu'il n'est pas là, ben les trois autres Doors et leur manager acceptent la proposition des voitures Buick de utiliser Light My Fire dans une publicité télévisée. Comme Jim n'a pas écrit cette chanson, il ne voit pas pourquoi il serait contre. Sauf que Jim, c'est un hippie. Et que les Doors ont décidé dès leur début de tout partager en quatre parts égales, quelle que soit la contribution de chacun. Et quand Jim revient, il est absolument furieux parce qu'il estime que leurs idéaux ont été trahis en cédant à la publicité, donc à ce qui à l'époque est l'établissement commercial américain.
0: Ouais, c'est terrible pour lui, c'est vraiment c'est un affront. Donc, voilà pour le contexte. Jim Morrison, oui, rockstar, mais plus envie de l'être, fâché avec son groupe et à la colle avec Pamela Courson, qui a un stock de conneries, quasiment illimité. Limité à faire. Tout ça arrive à Paris. Les Strange Days, les jours étranges de Jim Morrison à Paris vont commencer. Donc il arrive en 1971 pour rejoindre sa chérie Pamela Courson.

0: nationale Pamela Courson, comme vous l'appelez, Yves Bigot, dans votre livre, qui donc le mène par le bout du nez, parce qu'en fait, il est quand même très très amoureux d'elle, et il la suit, il la piste un peu partout dans le monde. Et là, à Paris, donc, elle vit à moitié avec un type... que nous, on ne connaît pas, mais que vous avez bien observé, sur lequel vous avez beaucoup enquêté. C'est donc ce Breteuil, qui est un type qui est un dealer, alors en plus de sinistre réputation, puisque on dit que c'est lui qui a vendu la dose fatale qui a tué Janis Joplin.
1: Oui, ça a été vérifié. Il a été vu quelques courtes heures avant dans le motel où était Janis, puis il a fui les États-Unis tout de suite après. Jean-Charles Marie, le tonnelier de Breteuil, comte de Breteuil.
0: On dirait un nom de guerre, c'est son vrai nom.
1: C'est son vrai nom.
0: Incroyable.
1: Son père a été le fondateur de toute la presse francophone en Afrique, donc il a fait fortune, il est cofondateur de l'Express, Croix de Guerre, compagnon de Charles de Gaulle, et il a acquis avec son épouse, Boule de Breteuil, la Villa Taylor, qui est un endroit incroyable à Marrakech, qui maintenant est dans la ville, mais qui à l'époque est à l'extérieur de Marrakech. Ça a été classé monument historique depuis. La Villa Taylor avec son donjon absolument incroyable.

0: Et donc ce fils grandit là, au milieu de Winston Churchill, Picasso, enfin des gens absolus, Brian Jones, Brian Goising, etc., des gens comme ça. Et il est envoyé comme étudiant dans une famille donc richissime, hein, à UCLA, et il devient dealer à Los Angeles d'opium et de hashish, qui lui arrive donc directement de Marrakech, le Maroc, son pays, via le chauffeur marocain du consulat de France à Los Angeles.
1: C'est quand magnifique.
0: Et déjà,
1: ah, ces valises diplomatiques.
0: Et déjà pas mal. Et il va devenir, en fait, il a tout juste 20 ans, hein. Il va devenir le dealer des stars, donc de Janis Joplin, de Pamela Courson. Il sera le compagnon et le dealer de Marianne Faithfull, avec qui il vit au moment d'ailleurs de la mort de Jim Morrison. Il est aussi le dealer des Rolling Stones quand ils sont dans le sud de la France à Villefranche-sur-Mer, où ils enregistrent le double album Exile on Main Street.
1: À la Villa Nellcote, la fameuse.
0: Exactement, ouais. Au-dessus de Villefranche-sur-Mer. Et évidemment, il travaille avec la French Connection et puis aussi avec les producteurs marocains.
1: Et donc lui, il fait partie de l'écosystème parisien de Jim Morrison.
0: Et lui, ben, à travers Pamela Courson, qui donc est sa maîtresse, c'est lui qui l'accueille quand elle arrive à Paris un mois avant Jim pour préparer l'arrivée de Jim à Paris. Et elle va se maintenir comme ça dans cet équilibre en fait entre ces deux personnalités, son double cosmique qui est Jim Morrison et puis ben, son dealer dont elle a besoin, elle est héroïnomane. Hein. C'est un personnage assez incroyable. Pamela, elle est très jeune. Hein. Quand Jim meurt, elle a 24 ans. C'est une très très belle petite rousse aux yeux bleu vert. Elle a rencontré Jim au tout début des Doors quand ils se produisent au London Fog, un club minuscule de Los Angeles qui est pas plus grand que votre studio ici à France Bleu, Émilie. Et donc Jim a une passion pour elle qui, au moment où ils arrivent à Paris, est plus de l'ordre d'ailleurs paternel que véritablement amoureux. Les quelques témoins français, dont Philippe Dalecki, le guitariste que j'ai rencontré, me disent « mais ils couchaient plus du tout ensemble à cette époque-là ». Mais Jim se sentait totalement responsable d'elle, parce qu'elle avait cru en lui quand il était rien, et elle était la seule personne qui le comprenait.
1: Alors vous racontez dans le livre, on va pas évidemment révéler toutes les anecdotes, mais il a fait des trucs, pas qu'à Paris d'ailleurs, en France, Jim Morrison. Il a notamment assisté au tournage d'un de nos grands films musicaux cultes, vous lirez ça dans le livre d'Yves Bigot. Lui, Jim, n'est pas héroïnomane, en revanche, ça picole.

0: bar Alabama Song des Doors. Alors oui, ça boit du whisky, de la bière. Voilà, il a une vraie addiction à l'alcool, Jim Morrison. Et donc, sa vie parisienne, c'est se balader, essayer quand même de visiter des endroits comme tout bon américain fan de littérature et d'art, picoler, voir ses copains. Donc vous citez, oui, Agnès Varda, Jacques Demy. Et en fait, c'est assez calme, sa vie parisienne. On se dit pas, il va mourir dans 3 semaines.
1: Non, c'est vrai qu'il boit beaucoup, mais vous l'avez dit, il participe beaucoup de la vie culturelle française. Ouais. Il va énormément au cinéma. C'est un fan de cinéma, alors qu'il ne parle pas français. Mais il va voir les films, plusieurs films par jour. Il se promène beaucoup dans Paris. Il s'arrête aux terrasses des cafés les plus célèbres de Paris. Hein. Ça va de la Palette au Flore, ouais. Les Trois Magots.
0: Il dit qu'il va chez les bouquinistes aussi. Enfin voilà, tout ça, ça l'intéresse.
1: Oui,
0: il va
1: sûr.
0: Sur les quais, dans le Marais.
1: Il achète du fromage, des fraises, etc., des bijoux pour Pamela. Et puis, il se rend une quinzaine de fois dans le club le plus célèbre d'Europe continentale à l'époque, le Rock'n'Roll Circus, où il va faire la connaissance, notamment alors du patron Sam Bernett, mais aussi de Johnny Hallyday, de Richard Bohringer.
0: Alors, je me fais toute innocente ici en vous posant la question, mais pourquoi est-ce qu'il y a un mystère autour de la mort de Jim Morrison ? On est d'accord sur la ville, Paris, on est d'accord sur la date, 3 juillet 71, on n'est pas exactement d'accord sur le lieu, c'est ça ?
1: C'est encore plus compliqué que ça, puisque vous avez des gens qui, aujourd'hui, pensent que Jim Morrison est toujours vivant.
0: Oh.
1: D'ailleurs, il y a un documentaire sur Apple qui dit qu'en fait, on a retrouvé Jim Morrison dans l'État de New York, à Syracuse, grâce à un post sur Facebook.
0: Donc, j'adorerais, il serait sur une île avec Elvis.
1: Non, mais justement, cette mort déclenche tous les fantasmes. C'est les fantasmes de Rimbaud à Aden, de Gauguin dans le Pacifique, Jim Morrison qui voulait fuir justement son statut de rockstar et l'Amérique. Voilà, serait parti vivre en Afrique ou dans le Pacifique.
0: Ouais.
1: Bon, il est vraisemblablement bien mort et bien enterré au Père Lachaise. Mais les circonstances de sa mort sont incroyablement troubles et peu claires. Alors, la version officielle, c'est que il va au cinéma avec sa compagne, donc Pamela Courson. En sortant du cinéma, ils vont dans un restaurant asiatique, puis ils rentrent chez eux, 17 rue Beautreilly, 3e étage droite.
0: Oh, vous êtes allé voir l'appartement ? On peut pas ? Non, c'est chez quelqu'un.
1: C'est chez quelqu'un. Alors, j'y suis pas allé récemment, mais j'y étais allé pour un documentaire filmé à l'intérieur. Appartement très bourgeois du 4e arrondissement.
0: Donc, il rentre chez lui.
1: D'après Pamela, ils visionnent les films des vacances parce que pendant leur séjour à Paris, ils sont allés à Londres, ils sont allés en Corse, ils sont allés en Espagne, ils sont allés à Marrakech dans la Villa Taylor, de la mer, donc du fameux Jean de Breteuil dont on parlait tout à l'heure. Et puis, ils vont se coucher, à un moment, Jim se réveille, il va pas bien, il a des problèmes pour respirer, etc. Bref, il part dans la baignoire prendre un bain pour voir si ça va mieux, Pamela se rendort, elle se réveille, il vomit, ça va pas, mais il lui dit, t'inquiète pas, elle retourne se coucher, et quand elle se lève, elle le trouve mort dans la baignoire.
0: Donc ça, c'est la version officielle.
1: Ça, c'est la version officielle qui sera validée par... alors, la version, en tous les cas, sa mort dans la baignoire, c'est les pompiers qui le sortent de la baignoire, qui essaient de le ranimer, mais c'est trop tard, il est mort. C'est la version que donnent Agnès Varda et Alain Ronet, qui est l'ami franco-américain de Jim Morrison, qui habite chez Agnès Varda. Ils travaillent sur le scénario du dernier tango à Paris, ensemble. Et c'est celui qui sera validé par la police qui délivrera le permis d'inhumer. Donc, crise cardiaque dans la baignoire. Voilà, à 27 ans.
0: Après, il y a un monsieur qu'on connaît tous, vous l'avez déjà entendu dans Décibels, il s'appelle Sam Bernett, grand animateur radio, et donc vous l'avez cité tout à l'heure, directeur artistique du Rock'n'Roll Circus, ce club rock parisien, et lui, il a une autre version.
1: Oui, et où Jim Morrison donc s'est rendu très souvent, manger du chili con carne avec Johnny Hallyday en parlant de cinéma toute la nuit, buvait des vodkas et des bières au bar avec Richard Bohringer en essayant de se parler parce que l'un ne parlait pas anglais et l'autre pas français. Donc, voilà, mais ils arrivaient à trouver moyen d'échanger. Et ce que raconte Sam Bernett, et tout porte à croire évidemment que c'est la bonne version, c'est que Jim serait arrivé passé minuit au Rock'n'Roll Circus. Sam l'accueille en bas des marches comme d'habitude, lui donne sa bouteille, et puis Jim est très nerveux, il regarde sa montre plein de fois, et puis il regarde l'escalier d'où doivent descendre donc des personnes, et puis arrivent deux personnes, donc des dealers hein, connus comme tels, qui lui disent la livraison de Pam est arrivée. Et plus tard, la vestiaire du Rock'n'Roll Circus vient voir Sam en disant « Sam, quelqu'un est enfermé dans la porte des toilettes hommes et depuis une demi-heure et on a beau tambouriner, voilà, on n'arrive pas à ouvrir. » Et il n'y a que Sam qui peut prendre la décision de faire fracasser la porte et ouvrir. Et quand c'est le cas, il découvre Jim Morrison, qui est donc assis sur le trône des toilettes, la tête entre les genoux, qui prend délicatement sa tête entre ses mains, la relève, la voit un filet de bave qui rose qui coule au coin de sa bouche, et un regard assez vide. Il fait appel à un médecin qui est un client de la boîte, hein, qui vient là régulièrement, et ce médecin l'examine et dit « cet homme est mort, il n'y a plus rien à faire ». Là-dessus, les deux dealers débarquent et disent « mais pas du tout, il a l'habitude, nous il fait ça tout le temps, vous inquiétez pas, on s'en occupe, hop hop hop ». Il l'emmène et il l'embarque dans une voiture alors qu'ils sortent par l'Alcazar, qui est donc un club qui se situe au-dessus
0: du Rock'n'Roll Circus,
1: et ils sortent par la rue Mazarine alors qu'il y a une rue qui est à sens unique et qui est beaucoup plus discrète, on va dire, que la rue de Seine, qui est très passante, où est l'entrée officielle du Rock'n'Roll.

0: le circus. Et là, ces dealers emmènent donc le cadavre de Jim Morrison rue Beautreilly, donc l'appartement qu'il occupe avec Pamela Courson, le mettent dans la baignoire. Là aussi, il y a encore tout un tas de choses mystérieuses. Alors, pourquoi le mettent-ils dans la baignoire et y mettent de l'eau chaude? C'est pas pour essayer de le réveiller, mais du coup, ça va masquer l'heure de la mort. Donc, pour eux, ils ont besoin de couvrir leurs traces, évidemment. Parce que s'il y a une enquête, ils risquent d'être inquiétés. C'est eux qui ont vendu la dose mortelle à Jim Morrison. Et à partir de là, tout va se raconter de vrai et de faux. Par exemple, la biographie la plus connue américaine, celle de Stephen Davis, raconte que quand les pompiers sont arrivés, ils auraient dû casser un carreau de la salle de bain pour pouvoir entrer. Donc ça voudrait dire que Jim s'est enfermé
1: dans la salle de bain tout seul.
0: Dans la salle de bain tout seul, donc il était vivant quand il l'a fait. Mais rien ne corrobore ça. Ça, c'est ce qui aurait été raconté. Alors selon vraiment tous les l'enquête très difficile à faire, hein, parce que d'abord un grand nombre de protagonistes sont décédés aujourd'hui, et puis ensuite tout le monde a menti dans cette histoire. Et on est à une époque, au printemps 1971, où le journalisme d'investigation n'existe quasiment pas à Paris. Et en plus, personne ne sait quasiment que Jim Morrison est à Paris. Il est là incognito. Que ça soit les pompiers, les médecins légistes ou la police qui vont venir entendre dire que ce James Douglas Morrison, ils n'ont pas la moindre idée de qui il s'agit. C'est juste un citoyen américain. Eux, ils n'ont pas idée qu'on en parlera encore aujourd'hui, vous
1: ça.
0: Et moi.
1: Et que c'est un des plus célèbres du club des 27. Voilà.
0: Exactement. Et donc, ils vont totalement bâcler l'enquête. Donc, ce qui s'est vraisemblablement passé, c'est que quand Pam découvre Jim Morrison inanimé, sans doute mort, déjà dans sa baignoire, donc amené par les dealers déjà morts, elle appelle Jean de Breteuil en douce, au secours.
1: Eh oui, au secours mon dealer.
0: En plus, elle ne parle pas français, Pamela, donc de toute façon, elle est totalement démunie pour ce qu'il faut faire. Et Jean de Breteuil serait venu à ce moment-là, et c'est lui qui raconte cette histoire de vitres brisées. Mais pour couvrir le fait que Jim était déjà mort, et pour se couvrir lui-même, puisque, en fait, il va tout de suite après devoir fuir à Marrakech chez sa mère, se cacher pour être au Maroc, et donc non extradable. Avec Marianne Faithfull, qui était sa compagne, avec qui il vivait à l'hôtel, le fameux hôtel de la rue des Beaux-Arts. Donc très vraisemblablement, Jim Morrison est effectivement mort dans les toilettes du Rock'n'Roll Circus et a été ensuite conduit dans la baignoire de la rue Beautreilly. Maintenant, ce qui est toujours incompréhensible aujourd'hui, c'est pourquoi Jim Morrison, qui détestait l'héroïne, qui n'en avait jamais pris de sa vie, qui luttait contre, n'arrêtait pas de lutter avec Pamela, sa compagne, pour qu'elle
1: cesse
0: de se droguer. Il avait dit à Alain René, dans l'après-midi qui précède sa mort, il avait dit, tu sais, ne t'inquiète pas, si Pamela parle de suicide, elle a choisi la mort, alors que toi et moi, nous avons choisi la vie. Or, c'est lui qui va mourir ce soir-là. Donc, ça n'a aucun sens qu'il ait pris de l'héroïne comme ça dans les toilettes du Rock'n'Roll Circus. Ça n'a absolument aucun sens. Pourquoi l'a-t-il fait? Ou pourquoi l'aurait-il fait? Je suis incapable de le savoir. Et quant à savoir quelle est la bonne version, ben on a tout porte à croire que c'est la version, bien sûr, de Sam Bernett qui est la bonne, parce que elle s'oppose à la version de Pamela Courson, qui est une junkie. On sait bien que les junkies ont tendance à raconter n'importe quoi, à vivre dans le fantasme, et surtout à vouloir couvrir leur propre vice. Après, il y a encore un dernier élément, malgré tout, qui m'a été donné par Robbie Krieger, le guitariste des Doors, et qui m'a dit, mais Jim Morrison, sans doute, ce qui explique à la fois son alcoolisme et son mode de vie extrême, qu'on peut considérer comme étant suicidaire, et qui peut expliquer aussi qu'il ait pu mourir de mort naturelle, finalement, dans les toilettes du Rock'n'Roll Circus, c'est qu'il souffrait de rhumatisme articulaire. Alors, ça n'a rien à voir avec l'arthrose ou avec des rhumatismes normaux. C'est une maladie cardiaque. Et souvent, les gens qui en souffrent meurent avant leurs 30 ans d'une insuffisance cardiaque. Donc, il y a aussi cette possibilité que, comme il n'y a pas eu d'autopsie, on ne saura jamais, mais qu'il soit mort ce soir-là,

0: Loriot. À bientôt Yves.
1: À bientôt Émilie, merci encore.
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2: Clac, clac, ça va rerouler.
3: Le jour où je suis monté sur un skate, pour moi, c'est le jour de ma naissance. Donc, j'avais 6 ans. Je me suis dit, très rapidement, ouais, vers 15-16 ans, je veux faire ça toute ma vie, quoi, en fait.
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3: Je suis Thierry Mondamer, j'ai 53 ans, j'habite à Chambray-les-Tours et je skate depuis plus de 47 ans.
5: Cheveux longs, t-shirt ample et le skate bien sûr. Thierry est d'ailleurs assis dessus quand on se rencontre dans son terrain de jeu.
3: Ça m'a même servi d'oreiller. Quand j'avais 20 ans, j'ai fait un road trip dans toute l'Europe, en fait, pendant 3 mois. Bah, déjà, pour être sûr de pas se le faire voler, quoi.
5: À 6 ans, qui est-ce qui vous a mis sur cette planche?
3: Je me rappelle comme c'était hier, c'était le 1er juillet 1978. Aujourd'hui, dans les cours d'école, il y a des draisiennes, des trottinettes. À l'époque, il y avait des skates. Il y avait la descente du collège qui donnait sur l'école primaire, avec un grand virage et un espèce de talus en herbe. Mais 9 fois sur 10, on tombait dans le talus, quoi. En fait, c'est un sentiment de liberté qui est très, très important avec le skate. Alors, bien sûr, il y a le côté glisse et puis l'air, voilà, qui passe dans les cheveux. En fait, dans le skate, ce qui est intéressant, c'est que c'est un des rares sports qui offre ça. Il y a tellement de disciplines. Même sans être bon techniquement, etc., vous pouvez trouver du plaisir.
5: Le plaisir avec la sensation et tous les à côté, les copains, la liberté, la musique.
3: Plutôt hardcore, fusion, c'est par exemple des groupes comme Nirvana, des choses comme ça, quoi. Il y a tout ce qui est rock californien, il y a de la fusion comme les Red Hot Chili Peppers, voilà, il y a plein de choses comme ça. Il y a une vraie culture dans le skate. Hein. Le chanteur des Red Hot, donc Anthony Kiedis, il a skaté. Moi, j'ai eu la chance de skater avec lui.
5: C'est vrai?
3: Oui, c'est vrai. Bah oui, moi j'ai commencé en 78, donc j'ai évolué avec mon temps, quoi.
5: S'évader sur quatre roues, ici ou à l'autre bout du monde, c'est aussi une histoire de spot. Et ça, c'est la chasse au trésor de Thierry, trouver à chaque fois les meilleurs spots.
3: On en découvre tout le temps, là je viens d'en découvrir un dimanche, qui reprend exactement ce qui se fait dans un skatepark aujourd'hui en partie. Ça c'est rare de trouver ça dans la région, alors, ça fait 2 jours que j'y pense.
5: C'est comme les champignons, il ne nous dira pas où c'est, que ce soit ici en Touraine ou à l'étranger.
3: Beaucoup, puisqu'il y a quelques années, je partais le vendredi et j'allais un week-end en Espagne. Je revenais dans la nuit du dimanche au lundi, voire des fois je dormais devant le parking où je travaillais. Et la même chose le week-end d'après, mais ce coup-ci c'était pas en Espagne, c'était en Allemagne par exemple.
5: Complètement mordu, le skater, vous l'avez compris, toutes ses activités c'est à retrouver sur skateboard.bitterworld.fr. Peu importe votre âge, vous pouvez essayer cette discipline. Avec lui, ça se passera comme sur des roulettes.
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6: Ma tata, elle est petite. Quand elle a un truc qui est haut, elle n'arrive pas à l'attraper.
7: Vous préférez être grand ou petit?
6: Moi, j'ai envie d'avoir 15 ans comme ma cousine Olivia qui a un appareil dentaire. Parce que j'ai envie d'être grande comme elle et j'ai envie de sortir avec mes copines quand il fait beau. Ma mère, elle est très grande, mais elle y arrive quand même à rentrer. Elle n'est pas obligée de baisser la tête. Mon papa, elle est grand, mais a des grands doigts. Elle peut pas lâcher les chouchous de ma petite sœur Lisa.
7: T'as envie d'être grande ou de petite?
6: Comme ma maman. Ma maman, elle est moyenne. J'ai envie d'être pas trop petite, mais pas trop grande. Ma tata, elle est petite. Et du coup, quand elle a un truc qui est haut, elle arrive pas à l'attraper. Et mon père, il est plus petit que ma mère. Je préfère être grande, mais être petite, c'est aussi bien parce que, on peut passer partout, c'est un peu plus pratique, tout ça.
8: Juste être un peu plus grand, mais pas beaucoup.
6: Je rêve que je sors avec mes copines, que j'ai 15 ans et que j'ai mon portable.
7: Donc, en fait, quand on est grande, on a...
6: un portable, et mon père, il m'avait donné son portable qu'il avait cassé quand il était grand. J'ai envie d'avoir un portable parce que, comme ça, je pourrais appeler mes copines, je pourrais envoyer des messages et je pourrais envoyer des photos. Moi, en fait, j'ai envie d'avoir un portable pour faire des jeux, pour faire plein de choses. Bah moi j'ai un téléphone rose, mais il est pour enfants. Il y a des jeux, des vidéos, de la musique. On peut envoyer des messages, on peut envoyer des photos, et je peux jouer à mes jeux. Et même, j'ai envie d'avoir un portable pour de vrai, comme ma mère, vu que ma mère, elle a un jeu de Disney et un jeu pour construire des manèges.
8: Moi, j'ai trop envie d'en avoir un.
9: Pour faire quoi ?
6: Je sais pas.
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10: Il est tellement bon en hiver de se blottir, se réchauffer le corps, mais aussi l'esprit, pour affronter la vie avec plus de courage et de vigueur. En occitan, on dit coucouna. Coucouné en français régional, hein, comme ils disent dans les dictionnaires, ils sont mignons. Sauf que le mot de coucouna vient de coucou, provençal, hein, attesté par Mistral, dérivé de l'occitan provençal coucoun, qui signifie coque ou coquille, l'œuf. Pour ne pas le citer, d'où tout commence, où l'embryon se développe, blotti contre la paroi, le cocon. J'ai reçu mes petits-enfants, ils m'ont coucouné. Ils m'ont enveloppé, c'était génial. Mais chez coucouna devant l'oufio, je me suis blotti devant le feu. Chères auditrices et auditeurs, il y a plein de mots en occitan pour dire se blottir. Satapa, sakata, sarza, sagrumi, serancunia, sekrapuni. D'accord, mais celui que je vous adresse est rempli d'affection, de chaleur. Je vous coucoune de mots doux pour réchauffer votre âme. Coucounez-vous bien. Ana adio.
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1: Comme chaque week-end, Patrick Citeau explore nos communes du Poitou. Il part aujourd'hui à Saint-Chartres dans la Vienne, ce village situé au cœur de la commune de Moncontour de Poitou qui abrite un moulin depuis plus de 700 ans.
2: Situé au nord-ouest de Poitiers, à 20 km de Loudun, le village de Saint-Chartres abrite ainsi la bâtisse de ce moulin à eau implanté sur la Dive. Bien que sa construction date d'avant le 14e siècle, le moulin impose toujours sa puissante silhouette dans le paysage. Entretenu au fil du temps, il a su mettre à profit l'énergie hydraulique de la Dive en s'adaptant aux évolutions techniques et notamment au cours du 19e siècle. De cette époque, le moulin de Cholet nous a transmis un mode de production d'énergie innovant. Il a en effet la particularité d'être équipé d'une roue de type Sagebien. C'est Alphonse Sagebien qui invente ce type de roue à vanne dans la seconde partie du 19e siècle. Elle fonctionne plus par le poids d'eau que par la vitesse du

0: courant. Ce type de roue est d'autre part parfaitement adapté aux faibles chutes. La roue Sagebien du moulin de Cholet entraîne ainsi une génératrice à aimant permanent. Ce système permet la production d'un courant électrique alternatif de 400 volts. Ou quand une invention du 19e siècle s'accorde aux exigences de la transition énergétique à notre époque.
1: Et au début des années 70, Patrick, le village unit son avenir à Moncontour.
0: Le village est ainsi associé à la commune au même titre que ceux de Messey et Ouzilly-Vignoble. Les origines du nom du village réservent quant à elles quelques surprises. La liste des saints ne compte en effet aucune mention du dénommé Chartres. Il faut ainsi probablement y voir une erreur de transcription. Le village était ainsi a priori connu sous le nom de Saint-Cyr pendant toute une période. On trouve trace de cette forme toponymique au XVe siècle. Le lieu est alors dénommé Sanctus Siricus Supra Divam. Peu de temps avant la Révolution, on en trouve trace sous l'appellation Saint-Cyr sur Dive. La probable erreur de transcription qui mène à Saint-Chartres intervient à une date indéterminée. Avec ses deux hameaux, Jay et Héron, ainsi que ses trois lieux-dits, Cholet, Plumain et Loret, ce petit bout de territoire de la Vienne continue malgré tout d'afficher son paysage en plein cœur du Loudunais.
1: Merci Patrick Citeau. Tout est à retrouver sur ici.fr, la rubrique Nom de nom.
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3: Les petits bonheurs, généralement, ce sont des sourires qui se récoltent tous les jours au hasard des rencontres. Il suffit d'un micro ici, de ne surtout pas prendre de rendez-vous et de ne pas se présenter. Ça marche très bien à Megève, par exemple. Nous sommes donc en Haute-Savoie, sur les hauteurs de Megève, au Mont d'Arbois, pendant que des chevaux sont en train de monter dans une bétaillère.
4: Bonjour.
3: Matin de bonheur, venez vous occuper des bêtes.
4: C'est ça, on vient les mettre au chaud, ouais.
3: Ah, c'est-à-dire que là, ils quittent la montagne?
4: Ouais, ce coup-ci, ouais, c'est bon. Ce coup-ci, on va les ramener, on va les mettre en pension pour cet hiver, ouais. Ils ont passé tout l'été en montagne, donc ce coup-ci, ça y est. Ils vont aller se mettre au chaud pour l'hiver.
3: Ah oui, ils font toute la saison,
4: là,
3: ici?
4: Ouais, ceux-là, ils font toute la saison ici. Il y en a qui sont là pour la monte, il y en a qui sont là pour l'attelage, et puis vu que nous, on élevage, il y en a, ils sont juste là pour grandir.
3: Vous, c'est pas juste un loisir, c'est votre métier?
4: Ouais, moi, c'est mon métier, ouais. Je suis cocher palefrenier. Ouais.
3: Quand vous dites pour l'attelage, c'est des calèches qu'on peut voir à Megève, par exemple?
4: Exactement, c'est ça.
3: Donc, les chevaux, quand ils sont pas attelés, on les voit ici, sur les hauteurs de Megève?
4: Ouais, c'est ça. Nous, on en a, l'Alpette, comme là en face, en haut de la côte 2000. On en a aussi au Mont d'Arbois, là, juste derrière. Et puis, après, au fur et à mesure de la saison, on les fait descendre petit à petit. Puis là, ils atteignent leur point le plus bas sur Megève. Puis après, on les change de département et puis voilà.
3: Donc là, ils montent dans le bus?
4: C'est ça, ouais. Ils montent dans le bus. Là, je vais en mettre 4. Là, après, j'ai mon patron qui va arriver. Il va prendre le reste. Et puis après, on va prendre un camion et une remorque. Puis on les charge tout dedans. Puis lui, il part cet après-midi.
3: Et là, ils partent où, hein, en résidence d'hiver?
4: Ils partent dans l'Allier, ceux-là. Ils partent dans l'Allier. Ils ont des gros champs de plusieurs hectares où c'est qu'ils ont du foin, des abris pour eux, de l'eau à volonté. Et puis voilà.
3: L'Allier, donc en Auvergne, si je ne m'abuse, il fait pas beaucoup plus chaud qu'ici l'hiver.
4: Non, il fait pas beaucoup plus chaud, mais par contre, ils auront plus d'herbe qu'ici, on va dire. Ils auront moins de neige, ils auront un peu plus de foin, un peu plus d'eau, parce que nous ici, c'est qu'on est tout de suite dans la neige, et puis nous, on n'a pas assez de foin pour tous les nourrir l'hiver, donc on préfère les mettre en pension. C'est beaucoup plus agréable pour eux. Puis pour nous, l'hiver, on a déjà bien assez de boulot comme ça, donc au moins, ils sont un peu tranquilles aussi de leur côté.
3: Alors justement, vous faites quoi l'hiver si vous avez plus de chevaux?
4: Alors, c'est pas qu'on en a plus, c'est qu'on en a moins. Toute la partie élevage, en fait, part tout en pension, et en fait, l'hiver, nous, on fait énormément de calèches sur Megève. On a des grosses calèches qui montent jusqu'à 12 personnes. C'est qu'on fait les fondus en calèche en soirée ou midi, et on fait juste des balades en calèche.
3: Bon, vous, j'imagine que le cheval, c'est une passion, on fait pas ce métier-là par hasard.
4: Mon grand-père était déjà éleveur de chevaux. Là, maintenant, je bosse chez un ami de mon grand-père. Puis voilà, après, on fait ça par passion. De toute façon, c'est pas par l'argent qu'on va le faire, hein, comme dans tout métier agricole.
3: Même à Megève.
4: Même à Megève, l'agricole, ça reste l'agricole, à Megève ou pas.
3: Je peux vous demander votre prénom?
4: Moi, c'est Mathieu, moi.
3: Et c'est quoi le dernier petit bonheur de Mathieu, s'il vous plaît?
4: Mon dernier petit bonheur, c'est d'avoir fait un galop sur les crêtes de la côte 2000 en plein été avec le soleil couchant. Et ça, je pense que je m'en souviendrai jusqu'à ma mort.
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5: Ne paniquez pas. Ça arrive même au meilleur. Vous n'avez pas forcément besoin d'adopter un chat, même si c'est la solution la plus radicale. Après, ça coûte assez cher en veto et en croquette. Une voisine de ma grand-mère en a eu récemment. Pas des chats, des souris. Une petite invasion dans sa cave. Bah oui, elles ont froid aussi l'hiver. C'est quand même quelque chose. Mais cette voisine,
6: ça fait face.

0: piste.
1: C'est difficile.
2: Mais rien que de l'imaginer, ok, ça vous fait ça. Bon, la voisine, elle, c'est un peu pareil, mais elle est pacifiste. Elle ne voulait pas installer de piège à glu, ni d'autres pièges, vous savez, ça lui fout clac, comme dans le dessin animé.
0: Répète.
2: Ni adopter un serial killer poilu, je parle toujours du chat. Ma maman lui a donné un truc. Comme les rats, les souris ont un odorat très développé. Les souris sont sensibles à certaines odeurs puissantes qui les gênent dans leur recherche de nourriture. Elles détestent notamment l'odeur de la menthe poivrée, du clou de girofle, de l'eucalyptus et de la lavande. Ces senteurs très intenses perturbent leur système olfactif et ça les incite à fuir. Et comme chez cette voisine, Topelknight et Pesr, cousu deux fois, ça tient mieux, elle a tout mis. Tout, la lavande, les clous de girofle, tout. Sacré mélange, hein. Bon, ça fonctionne. Ni les souris, ni la voisine n'osent retourner dans la cave à cause de l'odeur.

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2: Pourquoi appelle-t-on l'eau l'or bleu?
3: En fait, l'eau, ça donne de l'énergie, ça peut donner aussi des bonnes vies aux animaux et ça peut donner des bons trucs à l'environnement. Ça sert à la vie de contenir de l'oxygène et sans l'eau, en fait, à la Terre, ça s'en fait une grosse boule de désert.
4: Bah, pour moi, on appelle l'eau l'or bleu parce que bah, l'eau, c'est précieux. En, par exemple, le pays, l'Afrique, au Sahara, bah, l'eau là-bas, c'est comme de l'or. Si t'en as, c'est magique. Parce que là-bas, ils ont pas beaucoup d'eau. Mais oui, l'eau, c'est précieux. Et c'est aussi important parce que quand il y a des réchauffements climatiques, il n'y a plus beaucoup d'eau.
5: C'est grâce à ça qu'on vit aujourd'hui, parce que si on ne boit pas, si on ne s'hydrate pas 3 jours, bah, on sera déjà mort. C'est vraiment précieux l'eau, faut qu'on en ait à l'infini.
3: Vous avez vu les usines comme Christine, tout ça? En fait, eux, ils gaspillent l'eau. Ils fabriquent de l'eau qui se périme, donc ça se fait pas.
6: Et aussi, l'eau, c'est censé pas d'être périmé, parce que l'eau, dès qu'il y avait personne dans ce monde, maman, il y avait déjà l'eau. Et cristalline, maintenant, c'est comme si leur but, c'était de construire de l'eau, et après, de mettre des dates pour la périmation.
4: En fait, non, les usines cristallines, c'est en fait, ils récupèrent, je pense, de l'eau de mer, et après, ils la filtrent, ils enlèvent le sel pour pouvoir en faire de l'eau minérale. De l'eau de source un peu. Pour
2: et alors chez vous, vous prenez l'eau du robinet ou vous avez des bouteilles d'eau?
5: Moi, je pense que je bois plus au robinet parce que en fait, on a 3 bouteilles et après, on remplit à l'infini.
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7: Là, je suis à Saint-Amand-Talande et je me dirige vers la librairie de la Monne. Alors, c'est pas le diminutif de Simone, donc c'est pas Momone qui tient la librairie de la Monne. Ça aurait pu, oui, non, mais c'est pas ça. La Monne, c'est la rivière, hein. Et donc, il y a déjà, par exemple, le tennis club de la Monne et la librairie de la Monne. Rentrons. Bonjour madame.
8: Bonjour.
7: Au revoir madame.
8: Au revoir.
7: J'irai voir Anne-Laure tout à l'heure, mais on va déjà saluer Johan. Bonjour Johan.
9: Bonjour.
7: Alors Johan, c'est vous avec Anne-Laure qui avez ouvert cette librairie de la Monne ici à Saint-Amand-Talande.
9: Tout à fait, on a ouvert en décembre 2023. Ouais. On a repris le local d'une fleuriste et on a créé la librairie. Voilà.
7: Ça fait café?
9: Ça fait café, il y en a aussi des jeux de société, de la carterie, un petit peu de papeterie, bon surtout des livres, hein, mais et une petite partie café et salon de thé.
7: Vous venez ici à la librairie de la Monne, vous êtes de Saint-Amand?
10: Je suis à côté à Saint-Saturnin, oui. Donc c'est bien pratique parce que du coup ils ont tout ce qu'on veut, puis c'est dans les mêmes tarifs, donc et puis en même temps, bon, c'est sympathique, c'est convivial et puis voilà.
7: Et puis ça a amené de la vie, hein?
10: Ça a amené de la vie parce qu'il y en avait besoin. Il y en avait une ancienne, je suis là depuis très longtemps, donc il y en avait une avant et c'est vrai que ça manquait énormément. Voilà.
7: Eh bien, ça va bien faire plaisir à la patronne, j'imagine.
9: On a eu un très très bon accueil de tous les habitants du secteur, là, à la fois des 3 communes, Talande, Saint-Amand et Saint-Saturnin, mais plus largement, en fait, on touche des gens un peu de toute la communauté de communes Mont-d'Arverne.
7: Là, on est sur une librairie où il y a tout le temps du monde.
11: Hein. Oui, tout le temps. Puis même au niveau des jouets, des livres pour enfants. Moi, j'ai 2 arrière-petits-enfants. C'est génial. On repart toujours avec quelque chose. J'ai dit à mon mari, j'en ai pour 2 minutes parce que c'est un livre commandé. Des fois, il sait que je reste une demi-heure.
7: J'en ai pour 2 minutes, chérie. Je reviens dans 2 heures. Eh bien, je vis un moment très sympathique. Là, je vais m'installer avec mon petit café. Et tout est mignon. La tasse à café est mignonne. Et ce mini-tagine, là, pour mettre les sucres, me fait penser que vous avez passé une partie de votre vie, me semble, à Casablanca, vous, hein?
9: Oui, c'est ça. On a passé 3 ans, bah, avant de venir s'installer ici, dans le Puy-de-Dôme, on a passé 3 années à Casablanca. On a ramené plein de jolies vaisselles, et notamment dans cette collection-là, on a trouvé, c'était à Essaouira, je me rappelle, une boutique, en fait, où ils avaient des poteries un peu particulières, et du coup, on a fait le plein, et on a ramené ces petits tagines qu'on utilise maintenant pour le salon de thé.
7: Pour mettre le sucre.
12: Cette librairie, on a voulu qu'elle soit aussi un petit lieu où les gens puissent se poser, boire un petit café, un thé, s'asseoir, bouquiner avec les enfants. Ça fait une ambiance agréable. Il y en a qui viennent travailler, même des fois l'après-midi, ou peindre, ou voilà.
7: Là, il y en a qui viennent s'installer avec un ordi, par exemple.
12: Ouais, ouais, ils viennent avec leur ordinateur, ils travaillent. On a des artistes qui font des livres ensemble, avec une illustratrice et une autrice qui travaillent ensemble. Elles se posent à la librairie avec un petit thé. Ouais, ça fait une petite ambiance sympa.
7: C'est pratique, hein, d'être ici. Voilà, un bel endroit, là.
8: Et fabuleuse. Donc, on est toujours très bien conseillés. Enfin, c'est pour ça.
7: Quand on pousse la porte de la librairie de la Mone, en fait, et c'est écrit là, d'après Georges Sand, l'esprit cherche et c'est le cœur qui trouve.
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13: Fin février et début mars 2026 ont été exceptionnellement doux. À Paris, la moyenne des températures les après-midi a atteint quasiment 18 degrés pendant deux semaines. Et dans cette douceur, il y a eu des pics. En Champagne, on a frôlé les 19 degrés à Reims le 5 mars, 20,6 à Troyes le 6 mars, 25 degrés aussi dans le sud-ouest de la France, au Pays Basque. Une douceur agréable, certes, mais qui a tendance à réveiller la végétation trop tôt. Car d'expérience, on sait que les gelées ici sont possibles jusqu'à début mai et les fameux seins de glace. On risque donc de vite déchanter dans les vignobles, les vergers. C'est ce qu'on appelle le faux printemps, de plus en plus fréquent avec le changement climatique. Explication avec Serge Zaka, agroclimatologue.
14: Ces températures excédentaires font que les végétaux se réveillent plus tôt que d'habitude. Les arbres d'ailleurs fleurissent en moyenne en Suisse, en France, en Italie et en Espagne 15 jours plus tôt qu'il y a 50 ans. C'est-à-dire que les faux printemps engendrent cette floraison plus précoce et les arbres étant plus précoces, ils sont plus sensibles au gel parce

0: Parce que quand ils ont les bourgeons fermés, ils peuvent résister jusqu'à moins 10, moins 20 degrés. Alors que quand ils ont les bourgeons ouverts, à partir de moins 0,5, on peut avoir des dégâts. Donc ils entraînent des végétaux qui sont plus sensibles au printemps.
1: Et ensuite, à cause de cette douceur précoce, vient des gelées qui ont toujours existé en mars, en avril, et qui posent problème, qui font des dégâts.
0: Exactement, et c'est tout le paradoxe avec le changement climatique. Certes, le climat est plus chaud, mais il y a toujours quelques gelées en mars et en avril, plus faibles, moins nombreuses, mais sur des végétaux qui sont plus sensibles. Donc dès qu'il y a des faibles gelées qui arrivent sur les végétaux, on a des dégâts maintenant début avril. Alors qu'avant, début avril, il pouvait y avoir du gel, moins 7 sur des bourgeons fermés, ça ne faisait rien du tout. Maintenant, il peut faire moins 3 sur des bourgeons ouverts, mais ça fait plus de dégâts. Alors ces dégâts concernent surtout l'arboriculture et la viticulture. Le maraîchage, du coup, ça peut impacter, mais vu que c'est nous qui maîtrisons la date d'implantation, on peut essayer de décaler ces dates d'implantation.
1: Des hivers de moins en moins froids, pourtant, l'hiver, le gel, c'est important, c'est le meilleur insecticide, c'est aussi important pour les arbres fruitiers, pourquoi ?
0: Alors effectivement, on a des hivers de moins en moins froids. Maintenant, quand on parle de moins 3 degrés, on parle de vagues de froid. Je rappelle que les vagues de froid à Reims, c'est moins 15, moins 20 degrés. Hein. On les a plus maintenant. Dès qu'il fait moins 5, c'est la fin du monde. Mais nos écosystèmes sont différents des humains. Nous, les humains, on n'aime pas le froid. C'est pas très agréable. Les écosystèmes, ils ont besoin de froid pour leur rythme. Et c'est très important. Par exemple, si on prend le rythme des arbres fruitiers, un pommier, il a besoin de 1000 heures en dessous des 7,2 degrés pour fleurir. C'est ce qu'on appelle la vernalisation. Le manque de froid n'impacte pas que les arbres, il impacte aussi les maladies. Parce que par exemple, à l'époque des années 50, 60, 70, on attendait ce gel pour nettoyer entre guillemets la vermine. Pucerons, mouches, moustiques, et vu qu'il y a moins de froid, forcément ces vecteurs de maladies résistent à l'hiver, se reproduisent à la fin de l'hiver plus tôt, et donc peuvent provoquer des dégâts sur les cultures plus tôt.
1: Ce manque de froid, ça va pas aller en s'arrangeant ? Pas de solution ?
0: On a des solutions d'adaptation agricole jusqu'à une certaine mesure. Les dates de semis, les variétés, la présence des arbres aussi autour des parcelles, les haies, mais jusqu'à une certaine limite. L'agriculture française peut s'adapter jusqu'en 2050 dans le sud et 2070 dans le nord. Derrière, quand il fera plus de 45 degrés certains après-midi en été, ce n'est pas possible. La meilleure façon d'adapter l'agriculture, en fait, c'est de réduire les gaz à effet de serre pour éviter justement ces températures excessives.
1: Merci Serge Zaka.
0: Merci à tous.
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1: Je suis sûr que vous êtes déjà passé devant le château du Barou, sauf que le château du Barou, sans un homme, il serait aujourd'hui inexistant, détruit, entièrement détruit. C'est André Vaison de Pradennes qui l'a sauvé. Il arrive en Vaucluse au début du 20e. Très vite, il s'enracine, il devient conseiller municipal, conseiller départemental, puis maire de Murs pendant près de 4 mandats. André Vaison de Pradennes, c'est un homme public, engagé, décoré de la Croix de Guerre 14-18, chevalier de la Légion d'honneur, mais c'est surtout un sauveur de pierre. 3 châteaux vont marquer son existence. D'abord, celui de Murs, dont il devient propriétaire. Ensuite, il y a le château de Javon sur son plateau forestier. Et puis, il y a donc le Barou. L'histoire la plus spectaculaire, quand il prend possession au début du siècle, eh bien, le château féodal est dans un état catastrophique. Les guerres, les pillages et l'incendie de 1929 ont tout dévasté. Je vous renvoie d'ailleurs à la chronique consacrée sur l'histoire du château du Barou. Et là, donc, André Vaison de Pradennes va se lancer dans une reconstruction titanesque. À l'époque, pas de subvention, pas de mécénat, hein, tout est à ses frais. Et sur 10 ans, il fait travailler 10 maçons pendant 10 ans. On va consolider les murs, refaire les toitures, dégager les salles, restaurer les escaliers. Il va redonner une silhouette, une sorte de colonne vertébrale à ce château qui domine les dentelles. Et c'est ce gros travail, notamment la nouvelle toiture en béton, qui va permettre au château du Barou de survivre lorsqu'il y aura un second incendie en 1944 pendant la Seconde Guerre mondiale. Sans ces travaux-là, eh bien, le château qu'on visite aujourd'hui n'existerait plus. Et puis il y a aussi cette autre facette moins connue. André Vaison de Pradennes était un passionné de préhistoire. Ses travaux aujourd'hui font encore référence. En fait, il a longuement étudié les ateliers préhistoriques autour de Murs grâce aux paysans qui lui rapportaient leurs trouvailles contre quelques pièces. Une grande partie aujourd'hui de sa collection a été donnée au musée d'Orsay, et c'est loin d'être fini, hein. Aujourd'hui, une biographie est actuellement en préparation par son petit-fils Jean-Baptiste Vaison, en collaboration avec un archéologue. Mais la vie d'André, elle, se termine tragiquement. Il meurt accidentellement à Paris, intoxiqué au monoxyde de carbone dans son appartement, avec son épouse et sa fille. Seul son fils survit, et c'est ce fils qui va prolonger l'esprit du père en protégeant les propriétés familiales. Et aujourd'hui, donc, c'est son petit-fils, Jean-Baptiste, avec Fanny, qui poursuivent, eh bien, cette histoire au Barou, notamment avec la création du premier whisky du Vaucluse, élaboré à l'intérieur même du château.
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3: Itinéraire bis en balade dans le Sénonais cette semaine, et aujourd'hui je me suis arrêtée dans la commune de Gron. Élodie Cona, bonjour.
4: Bonjour Catherine, bienvenue.
3: Bienvenue chez Déconnecter. Alors Déconnecter, Élodie, c'est quoi ?
4: Déconnecter, c'est d'abord la marque de mes céramiques artisanales, et c'est aussi bientôt une place où vous pourrez venir à l'atelier.
3: Qu'est-ce qui vous a donné envie de vous lancer dans la céramique ou la poterie ? On dit céramique ou poterie ? Dans votre cas, qu'est-ce qu'on dit, Élodie ?
4: Alors moi, j'aime bien dire les deux, parce que les deux se rassemblent. Il y a une côté un peu plus artistique pour le céramiste et un côté plus utilitaire pour la poterie. Et moi, ma technique mêle les deux. Ce qui m'a donné envie, en fait, ça a été les circonstances de la vie où j'ai eu un licenciement. Et en fait, la vie m'a permis de prendre ce chemin-là et puis de découvrir. En fait, ça a été magique. Ça a été une rencontre avec la terre, le tour de potier, et ça ne m'a plus lâché.
3: Alors, vos céramiques, vos poteries, quelles sont leurs caractéristiques ?
4: Alors moi, j'aime bien ce qui est fin, élégant, et j'aime bien la couleur bleue. Donc c'est vrai que ça va être une tendance sur mes poteries. Et j'aime bien que l'art soit dans le quotidien. C'est-à-dire que votre tasse du thé du matin ou du café du matin, eh bien, vous ayez plaisir vraiment à la prendre, et que ce soit un objet joli, mais utilitaire.
3: Il y a aussi des sculptures. On peut parler de sculpture ?
4: Alors sculpture, parce que par-dessus un vase, je mêle une autre technique, mais je fais pas de sculpture type buste ou animaux, par contre. Mais voilà, je m'autorise en tout cas à faire des œuvres un peu plus décoratives, mais toujours utilitaires. C'est-à-dire que le vase, vous pouvez quand même mettre des fleurs fraîches dedans.
3: L'année dernière, vous avez fait le Salon Made in France à Paris. Qu'est-ce que vous en retenez de ce Salon Made in France, et comment ça s'est passé ?
4: Alors, le mot à retenir, c'est intense, aussi bien sur la préparation que sur l'événement. Donc oui, c'était 4 jours et j'en garde forcément un magnifique souvenir et des belles rencontres, des gens intéressés, intéressants, de beaux compliments. Donc ça rebooste aussi et ça fait du bien au moral et de rencontrer d'autres artistes aussi, c'était chouette.
3: Déconnecter, Élodie, ça existe depuis combien de temps ?
4: Eh bien, je viens de fêter mes 3 ans.
3: L'avenir, alors, c'est cet atelier qui va s'ouvrir ici à Gros ?
4: Oui, j'ai hâte. Oui, un nouvel atelier, un espace vraiment cosy, pensé, et du coup, pouvoir accueillir pour faire des cours et partager cette passion aux gens.
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3: Itinéraire bis dans le Sénonais cette semaine, et aujourd'hui, je me suis arrêtée à Sens, chez l'Ultimat. Damien Bonvarlet, bonjour.
5: Bonjour.
3: L'ultimat, Damien, c'est quoi ? C'est 2 choses très différentes.
5: Alors, ça vient déjà, à la base, c'est un atelier de lutherie, donc depuis 2004, donc 21 ans. Et depuis une quinzaine d'années, j'ai ajouté une activité purement commerciale, donc un magasin de musique. Donc, double casquette, commerçant et artisan. À la base, je suis luthier en corde pincée, donc effectivement, la part belle est accordée pour la guitare, la basse, mais on n'oublie pas la partie piano numérique et sono, mais c'est vrai qu'on trouve essentiellement de la guitare avec environ 350 à 400 guitares en stock permanent.
3: Ce métier de luthier, vous l'avez appris de quelle façon, vous ?
5: Alors, partie autodidacte, mais aussi avec des échanges avec déjà des luthiers qui étaient déjà installés. On continue tout le temps d'apprendre, en fait. Pour moi, je considère que j'ai pas fini d'apprendre.
3: Ici, on répare et on crée.
5: Alors, on répare essentiellement. J'ai pas mal créé par le passé. J'ai mis une pause pour différentes raisons. J'espère revenir à la création. Mais c'est essentiellement de l'entretien, de la réparation, de la modification. Voilà.
3: C'est-à-dire, quand on est face à une guitare que l'on doit réparer, quelles sont les premières choses à faire ?
5: Un diagnostic. Faire le tour de la guitare, bien voir les problématiques, parce que des fois vous avez des choses qui peuvent être impressionnantes visuellement, mais en fait elles sont très simples à réparer. Et à l'inverse, vous avez des fois des choses qui paraissent très très simples, et au contraire on est sur une complexité qui est beaucoup plus importante.
3: Il y a des souvenirs de luthiers comme ça qui vous viennent en tête, des guitares que vous avez dû réparer, qui ont eu une certaine importance dans votre vie professionnelle?
5: Oui, on a eu plusieurs. Alors, on pense effectivement des fois à des instruments assez rares et prestigieux, mais les meilleurs souvenirs, c'est plutôt des instruments qui peuvent paraître quelconques, mais qui sont avec un affect très particulier. Donc, j'ai 2-3 souvenirs comme ça d'instruments qui ont été réparés, notamment d'un jeune qui est décédé. Donc, ce sont les parents qui ont décidé de faire réparer un instrument. C'était une promesse qu'ils avaient fait avant le décès de leur fils. Voilà. Donc là, c'est l'instrument n'a pas forcément de grande valeur commerciale, mais il y avait une valeur affective assez importante, et de pouvoir rendre cet instrument et de voir des larmes de joie auprès des parents, ça dépasse la valeur de certains instruments.
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3: Itinéraire bis dans le Sénonais cette semaine, et aujourd'hui, eh bien, je me suis arrêtée à Sens pour faire la connaissance d'une artisan d'art, Fabienne Roch. Bonjour.
6: Bonjour.
3: Votre spécialité, Fabienne, expliquez-moi, c'est assez pointu quand même.
6: Je suis donc restauratrice de faïence, porcelaine, céramique, aigrée.
3: Qui fait appel à vous ? J'imagine que les demandes doivent être nombreuses, parce que autour de nous, il y a beaucoup de choses, il y a beaucoup de pots en céramique, en grès, etc. etc. Quelles sont les personnes qui viennent vous voir et pourquoi viennent-elles vous voir ?
6: Alors, ce sont des clients privés, majoritairement, suite à des casses chez eux, dû à un chat, au moment du ménage, bref, toutes sortes de choses, ou des objets qu'ils ont retrouvés dans leur grenier, qui appartenaient aussi à des grands-parents, des parents, et également les musées. Là, dernièrement, j'ai travaillé pour le musée Abbaye de Saint-Germain à Auxerre, qui préparait l'exposition 4000 ans d'histoire de céramique. Il a fallu que j'aille pour dépoussiérer, nettoyer, faire quelques consolidations. Voilà.
3: Quelles sont les qualités qu'il faut avoir pour pouvoir restaurer des faïences, des céramiques anciennes, par exemple ?
6: Alors, je pense en premier la patience, parce que j'ai beaucoup de clients qui me disent « Oh non, on n'aurait pas la patience de faire ça ». Donc, je pense que c'est quelque chose qui est flagrant, la patience, la minutie.
3: Vous aimez faire des puzzles ?
6: Oui, ça aussi. Des fois, oui, voilà. Il faut être aussi doué en puzzle, parce que des fois, on m'apporte des choses très, très cassées.
3: Vous avez des souvenirs de pièces assez fabuleuses qui sont passées entre vos mains ?
6: Alors justement, la salle d'Ecmule d'Auxerre, les deux vases, deux beaux vases de la Compagnie des Indes, qui étaient en très mauvais état, déjà restaurés, enfin bref, beaucoup de travail, et c'était des très belles pièces qu'on peut d'ailleurs voir quand on va visiter cette salle d'Ecmule.
3: Vos autres références, c'est quoi ?
6: Alors, le Louvre, il y a une quinzaine d'années, pour préparer les salles des arts de l'islam. Et donc, on a passé pendant 4 ans à restaurer tous les carreaux qui servent à faire les panneaux sur les murs, plein de céramique islamique. Également au musée de Sèvres. Et aussi dernièrement, c'était pour Monaco. Des grands panneaux de Roger Capron qui représentent des animaux un peu fantastiques, des animaux marins fantastiques. Un travail qui a pris beaucoup de temps.
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3: Itinéraire bis dans le Sénonais cette semaine, et aujourd'hui je me suis arrêtée à Sens, place de la République, juste à côté du très beau marché couvert de Sens. Colette, bonjour.
7: Bonjour.
3: Ici, racontez-moi, nous sommes où ?
7: Alors, vous êtes dans une confiserie, la confiserie Morissu, voilà, qui existe depuis 1929. Alors, l'usine existe depuis 1929, mais la boutique, elle est ouverte depuis 6 ans maintenant.
3: Une boutique où, quand on rentre, eh bien, on a envie de s'installer et d'ouvrir tous les paquets. Parce que ici, qu'est-ce qu'on trouve dans cette boutique incroyable ?
7: Alors, principalement du nougat, de la praline, des boules coco. Vous avez du bonbon ancien, du berlingot. Et puis aussi, on fait des produits locaux, tels que les nonnettes, la bière de Sens, la moutarde, des biscuits aussi, Eugène Blond, d'Inquiète. Turquoise, Penven. Alors ça, c'est parce qu'en fait, depuis 6 ans maintenant, on fait partie du groupe Comptoir des Flandres.
3: Maurice Hu, je voudrais qu'on revienne sur cette confiserie créée en 1929 à Véron. Au départ, qu'est-ce qu'on fabriquait à Véron ?
7: Du nougat, de la praline aussi, et les boules coco sont venues après avec le berlingot.
3: Vous, qu'est-ce que vous préférez dans les gourmandises de chez Maurice Hu ?
7: Ah, j'avoue, si j'ai une petite fringale, je pourrais manger du nougat royal. Alors le nougat royal, c'est quoi ? C'est un nougat avec de l'amande, de la pistache, de la noisette et du miel.
3: Parfait !
7: Très bon, effectivement. C'est celui que je vais manger si vraiment j'ai une petite fringue. Après, on fait aussi de la praline enrobée de chocolat. Et ça, c'est très bon aussi.
3: Et puis, il y a cette fameuse bûchette sénonaise. La bûchette sénonaise, c'est quoi, Colette ?
7: Alors, c'est un praliné feuilleté à la noisette et à l'amande. Voilà, c'est une coque en sucre, brunie. Et à l'intérieur, il y a un feuilleté, noisette et amande.
3: Et puis moi, j'ai mon péché mignon chez vous, chez Maurice Hu. C'est la nougatine là que vous avez dans les mains, Colette. Une nougatine particulière, c'est ça, nougatine dure, hein ?
7: Oui, tout à fait. La nougatine, elle est dure. Et chez nous, on la fait avec de l'arachide. Donc, ce qui la rend craquante et un petit peu friable. On s'abîme quand même pas trop les dents avec, c'est bien.
3: Vous, Colette, qui vivez tous les jours dans cette boutique, vous craquez de temps en temps ou pas ?
7: Oui et non, on va dire. Pour bien le vendre, il faut quand même aussi le goûter. Hein.
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3: Itinéraire bis dans le Sénonais cette semaine, et aujourd'hui encore on va se régaler. C'est presque une semaine gourmande, hein, cette semaine. Je suis en compagnie d'Élodie, Élodie de Conservionne. Élodie, bonjour.
8: Bonjour Catherine, bonjour tout le monde.
3: Conservionne, c'est quoi, Élodie ?
8: Nous sommes transformateurs. Donc en fait, on essaie de valoriser à notre façon les ingrédients de notre territoire pour réaliser des recettes atypiques tout en gardant ce côté traditionnel de la conserve. C'est-à-dire que nous, on a l'élément clé, c'est notre autoclave, c'est-à-dire c'est un stérilisateur professionnel dans lequel on met les bocaux, ça monte à haute température dans un temps donné. Et du coup, on n'en met pas de conservateur, on met non plus pas de colorant artificiel. Ici, on parle de bocaux, beaucoup font encore des confitures, mais moins dans le salé.
3: On va parler des recettes, ça sent bon ici, hein, dans votre petit laboratoire. Qu'est-ce qui mijote ?
8: Alors là, on est en train de réaliser notre velouté de sucrine du Berry à la coriandre. Donc la sucrine du Berry, c'est une courge de la famille courge musquée. C'est vrai que c'est réconfortant Donc là, vous prenez notre sucrine, vous la réchauffez. Vous pouvez mettre des morceaux de gâteau émietté. Moi, j'aime bien avec le pain d'épices, par exemple, ou ce qu'on a dans le tiroir. Hein, si vous avez du petit beurre, c'est très bien aussi. Un bon bol comme ça le soir, c'est vraiment agréable.
3: D'autres veloutés?
8: Oui, alors nous avons aussi travaillé le potimarron avec la patate douce, le potimarron au colombo. Avec le potimarron, on a travaillé aussi une seconde recette, c'est potimarron au gingembre. On a travaillé le chou rouge au cumin.
3: Ce qu'il faut dire, c'est que chez Conservion, Elodie, on travaille avec des produits le possible en direct.
8: Oui, c'est vrai que, par exemple, nos sucrés sont réalisés avec des ingrédients d'ici. Donc, on parle des pois chiches, on parle de la patate douce, on parle de l'huile de tournesol. C'est valoriser les produits du coin, les produits en direct, autant que possible. L'idée, c'est de garder les saveurs et les textures naturelles des légumes. Donc, c'est ça, en fait, notre secret. C'est de prendre le temps d'avoir cette patience-là.
3: Tout le monde a envie de goûter vos produits. On les trouve où, les produits de chez Conservion?
8: Alors, nous sommes présents dans des épiceries fines. Et on est présents aussi dans les Leclerc. Et notre dernière supermarché, c'est le Super U de Hayens-sur-Tholen.
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0: Moi, je cuisine un bon coq et un poulet. Je suis le poulet qui danse, je suis le poulet qui danse.
1: Je sais faire des salades, j'aime bien. Ma maman, elle a cuisiné un repas, mais j'arrive pas à dire parce que c'est dans mon pays. Après, quand j'ai goûté, c'est très bon parce que j'aime bien.
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3: Pays Basque tous les jours, ce sont des rencontres grâce à Valérie Delos qui part quelque part dans une ville, un village du Pays Basque. Aujourd'hui à Ustaritz, elle est avec Mickaël.
4: Hey, bonjour, je m'appelle Mickaël, j'ai 36 ans et je viens d'Ustaritz.
5: Mickaël, vous produisez quelque chose qu'on produit plutôt en général dans les pays asiatiques. On va pas dire tout de suite ce que c'est, tiens. Moi, je vous propose qu'on commence par remonter le fil du temps. Il y a eu un basculement, ça se passe quand et où?
4: Ce basculement, il démarre vraiment en 2019, lors d'un séjour touristique sur l'île de São Miguel. C'est une île de l'archipel des Açores. Mmh. Voilà. Où, comme tout bon touriste, je découvre une plantation. Et donc, il s'agit d'une plantation de thé. Puis, amoureux des plantes, amoureux de l'agriculture, du travail de la terre, ma curiosité m'a amené à découvrir cette plante qui est le Camellia sinensis, de son nom scientifique, mais c'est le théier, finalement. Mmh. La famille des camélias, les camélias dits japonais, eux, poussent très très bien ici au Pays Basque ou sur la côte atlantique, en général. Et le théier est un camélia, donc, chinois, son cousin. Et c'est ainsi, en fait, que petit à petit, la curiosité m'a amené à découvrir la plante, à trouver un pépiniériste qui en produisait. Puis le confinement et cette très belle période est passé par là, donc m'a fait beaucoup réfléchir. Et puis la découverte de cette parcelle ici, qui était idéale pour le thé finalement, avec une exposition parfaite à l'est, de l'humidité grâce à toute la forêt qui m'entoure, et un sol très acide aussi.
5: On entend là les petits oiseaux qui chantent, on est au milieu du pollen qui nous tombe dessus parce qu'on est en plein printemps. On a les cueilleuses qui sont là dans les rangs de thé avec leurs petits panneaux en osier accroché à la ceinture, donc on a vraiment l'impression d'être seul au monde ici.
4: Oui, donc on est sur les hauteurs du quartier d'Arantes, sur la route de Saint-Pé-sur-Nivelle, et vraiment au milieu, comme vous le dites, au milieu d'une forêt de chênes et de sols, d'où tout le pollen en ce moment, c'est les sols qui sont en fleurs.
5: La nature, on sent que c'est quelque chose qui est hyper important pour vous. Pour preuve, quand je suis arrivée, j'ai remarqué cette petite marque que vous avez créée, laissée un petit peu pour évoluer de façon naturelle.
4: Oui, j'ai travaillé dans l'environnement, j'ai incité les particuliers à l'époque, les agriculteurs, à installer des choses en faveur de la biodiversité. Et donc la mare est un des éléments les plus importants, je trouve, dans un jardin pour attirer la biodiversité. C'est un havre de vie, en fait. C'est dans les semaines qui viennent, on va commencer à avoir les premières libellules qui vont arriver. Il y a des tritons, des ditiques, il y a plein d'insectes. Très peu de moustiques. Quand une mare est bien faite, eh bien, finalement, c'est plus un lieu de prédation du moustique qu'autre chose. Ensuite, le soir, à la tombée de la nuit, c'est les chauves-souris ici qui viennent danser presque au-dessus de la mare. Donc oui, ça fait partie des aménagements avec la plantation d'arbres aussi, le maintien des sauvages pour essayer de maintenir un minimum de biodiversité.
5: On sait que l'agriculture est là, particulièrement du thé, c'est difficile, notamment économiquement.
4: Exactement, ça fait 5 ans et pour l'instant on n'arrive toujours pas à se verser un salaire digne de ce nom.
5: C'est le fait qu'il y ait du sens dans ce que vous faites qui vous fait tenir aussi, c'est ça?
4: Oui. Bon, y a le goût du défi. Quand j'ai commencé, personne ne le faisait. Puis il y avait ce goût de proposer quelque chose de sain aussi à la population. Parce que je me suis vite rendu compte que les thés importés d'Asie en général ou d'Afrique sont souvent très chargés ou en pesticides ou en produits chimiques. Et bon, j'ai envie de proposer quelque chose de biologique, ou en tout cas de sain à la population locale.
5: Je vous propose qu'on conclue par un petit proverbe que vous m'avez appris, que j'adore.
4: C'est un proverbe chinois qui est un des plus répandus, les plus connus, et qui dit que la sagesse de l'univers se trouve dans une tasse de thé.

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2: Fallait un jour poser les bases.
1: Originaire du Mans, Klemt porte cette énergie des terres de province. 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
1: Bonjour à toutes et tous, bienvenue dans Affaires Classées, le podcast. Nous sommes au printemps 1824. Une vieille dame habitant Saint-Faust est jetée vivante sur un bûcher. Des villageois l'accusent en effet d'être une sorcière qui jetterait des sorts maléfiques sur la population. Que cache ce fait divers digne d'un autre temps? La suite dans un instant.
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1: Nous sommes en l'an 1824. Au matin du 29 avril, le préfet des Basses-Pyrénées est de fort mauvaise humeur. Il vient d'apprendre qu'à 8 km de son palais, dans le village de Saint-Faust, une vieille dame connue sous le nom de Marie Payon a bien failli périr brûlée sur un bûcher improvisé par un groupe d'individus au prétexte qu'elle serait une sorcière. Des villageois se sont emparés d'elle afin de la ligoter. Ils ont entassé du bois, attachant la malheureuse à un pieu avant d'allumer le feu. Mais tandis que les flammes faisaient leur œuvre, elles cramèrent aussi les cordes qui entravaient les mains de la pauvre Marie, laquelle parvint à s'échapper comme elle le put. Grâce aux soins d'un médecin, elle échappa à la mort et put lentement panser ses plaies malgré